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0: 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Il est 7h, et tout de suite le journal de Radio France Internationale.
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1: Bonjour à vous, RFI en journée spéciale ce mercredi. Le Liban, après 3 mois d'une guerre sans merci entre Israël et le Hezbollah, notre équipe sur place dans la capitale libanaise vous attend pour une première édition spéciale tout à l'heure entre 8h10 et 9h. Et vous retrouverez ensuite ce midi et ce soir avant la diffusion d'un grand concert de soutien pour le Liban. Tout ça, c'est sur RFI toute la journée. Bienvenue et bonjour Martin Guez.
3: Et bonjour Andréane Mélard, bonjour à toutes et à tous.
1: À la une de votre journal, Martin, c'est 3 mois de guerre au Liban.
3: Qui rappelle les occupations illégales du pays par Israël en 1982 ou en 2000, l'armée de l'État hébreu qui a franchi le fleuve Litani dans le sud du pays et qui s'est tempérée du stratégique château de Beaufort ces derniers jours. Le cessez-le-feu décrété le 17 avril dernier paraît bien loin, au moment où diplomates libanais et israéliens sont pourtant réunis à Washington. Les Libanais à nouveau à l'épreuve de la guerre, on y revient tout au long de la journée depuis Beyrouth sur RFI. Édition spéciale, vous l'avez dit, entrée à suivre ce matin, ce midi et ce soir autour de Romain Ozui. Autre guerre en Ukraine cette fois, où Kiev grignote du terrain et où la Russie ne relâche pas l'étau et ne cesse pas ses bombardements. Nous reviendrons aussi dans ce journal sur la tournée chez ses voisins de l'Alliance des États du Sahel, de Romuald Ouadani, le nouveau président du Bénin, et sur la violence qui ont suivi le sacre du PSG en France. Des débordements ô combien commentés, il ne manquait que la réaction du Premier ministre Sébastien Lecornu. C'est désormais chose faite, comme vous l'entendrez en fin de journal.
1: Israël poursuit ses frappes au Liban, et cela malgré les négociations et les promesses d'apaisement venues de Washington.
3: 3 mois d'une guerre qui ne baisse pas en intensité. Les nouvelles frappes aériennes israéliennes ont fait au moins 5 morts cette nuit. C'est ce qu'annonce le ministère de la Santé libanais. Un conflit entre Israël et le Hezbollah débuté le 2 mars dernier, qui a fait près de 3 500 morts au Liban. 1 million de Libanais ont été déplacés. Des frappes qui visent essentiellement le sud du pays, où l'armée israélienne s'est progressivement établie. Elle a d'ailleurs appelé hier à évacuer la grande ville de Nabatieh. Des bombardements israéliens qui ont aussi pris pour cible la banlieue sud de Beyrouth, l'un des fiefs du Hezbollah. C'est là que vit Ali, jeune Libanais qui refuse de quitter la maison familiale. Et ce malgré les bombardements, nos envoyés spéciaux à Beyrouth, Nicolas Falaise et Jade Coury l'ont rencontré. Reportage.
4: Un drone israélien bourdonne dans le ciel de Beyrouth et sur ce promontoire qui offre une vue plongeante sur son quartier, Ali nous montre la Dahiyeh, la banlieue sud où il a grandi. Un quartier chiite, un fief du Hezbollah qui a reçu son lot de bombes israéliennes. L'étudiant de 24 ans y habite désormais seul dans la maison familiale. Ses parents ont rejoint la cohorte des déplacés du Liban après un bombardement qui a touché leur demeure. Ali est revenu remettre un peu d'ordre dans la maison endommagée et il a choisi de rester. C'est un défi personnel, nous dit-il. Rien ne m'obligera à quitter ma maison, même si on veut m'en faire sortir par la force. Les parents d'Ali n'ont de cesse de lui demander de les rejoindre. Le jeune homme s'en amuserait presque. Même si je sens qu'il y a un danger pour moi, l'idée d'abandonner cette maison vide et de partir me donnerait l'impression de la trahir, explique le jeune homme. Lundi encore, Israël a annoncé des frappes imminentes sur la banlieue sud de Beyrouth, provoquant une nouvelle vague d'exode de ses habitants. Ali, lui, n'a pas quitté la maison familiale. Jade Coury, Nicolas Falaise, Beyrouth, RFI.
3: Israël et le Liban qui n'entretiennent pas de relations diplomatiques, mais qui ont dépêché des diplomates à Washington pour une 4e session de négociations depuis le 2 mars. Des délégations qui se sont rencontrées hier au département d'État américain. La Maison-Blanche salue des progrès, négociations auxquelles s'oppose le Hezbollah. Autre ton du côté du Premier ministre israélien Benjamin Netanyahu, qui a lui déclaré que son armée continuerait à opérer comme prévu dans le sud du Liban et qui a annoncé débloquer une enveloppe de plus de 4,5 milliards de dollars pour sécuriser le nord d'Israël. 3 mois de guerre au Liban et ses conséquences pour la population libanaise sur lesquelles nous revenons dans un peu plus d'une heure. Journée spéciale et première édition spéciale autour de Romain Ozui et de ses invités à suivre à partir de 6h10 temps universel en direct de Beyrouth.
1: C'est un symbole fort pour Kiev, pour le deuxième mois de suite. Martin, l'Ukraine reprend du terrain à la Russie, ce qui

0: remet est celle d'hier. Le quartier de Loukianivka, en plein cœur de Kiev, est défiguré. Ici, de plus en plus d'immeubles sont éventrés par les bombardements. Victoria, accompagnée de sa mère et de son fils adolescent, rentre chez elle, épuisée par la nuit dernière.
1: Les drones volaient les uns après les autres, tous derrière la maison. C'était terrifiant. Et quand ils ont commencé à exploser, c'était juste au-dessus de nos têtes. Effrayant, c'est un euphémisme. Et on ne sait pas quoi faire, car courir tout le temps aux abris, c'est aussi mentalement très difficile.
0: Alors qu'une nouvelle alerte aérienne se fait entendre, pas question pour Victoria de passer la nuit dans un abri. Mais Andy et Véronica, eux, y retournent après s'y être déjà réfugiés en plein milieu des bombardements la nuit précédente.
2: Comme vous pouvez le voir, les appartements sont sans fenêtres, sans rien. Et à côté du parking, pas dans le parking, les gens qui ont fui les immeubles voisins, ils ont été projetés ici, blessés par des éclats d'obus. Il y a aussi des enfants et des hommes.
0: Alors que l'obscurité tombe sur Kiev et que chaque nuit est synonyme de danger, des résidents continuent à déblayer leurs appartements et à sauver ce qui peut l'être. Lorsqu'ils ont encore un toit et malgré la menace de nouveaux bombardements, pas question pour eux de quitter les lieux. Emmanuel Chasse, Kiev, RFI.
3: Et ce matin, une frappe de drone ukrainien, elle touchait un bus reliant Moscou à Simferopol, en Crimée annexée par la Russie. Frappe à hauteur de la ville de Donetsk, en Ukraine, qui a fait 7 morts, 7 civils, selon la Russie. Journée chargée ce mardi pour Romuald Ouadani, le nouveau président béninois, en visite chez ses voisins. Le matin, à Niamey, accueilli par le général Abdourahmane Tiani dans la capitale nigérienne. Romuald Ouadani qui a ensuite pris la direction d'une autre capitale d'un pays de l'AES, à savoir Ouagadougou. Au Burkina Faso, il a rencontré dans l'après-midi le capitaine Ibrahim Traoré. Ils ont scellé dans un communiqué la relance de la coopération sécuritaire et économique entre les deux pays. Alexis Guilleux.
4: Une visite d'amitié et de travail pour donner un nouvel élan aux relations séculaires qui lient le Bénin et le Burkina Faso. Romuald Ouadani et Ibrahim Traoré veulent, selon le communiqué final conjoint, bâtir un partenariat renouvelé, fondé sur la confiance, le respect mutuel et la recherche de solutions concertées aux défis communs. Parmi ces défis, la situation sécuritaire, les deux dirigeants insistent sur l'impérieuse nécessité de consolider la coopération entre États voisins face au terrorisme, à la criminalité transfrontalière organisée et à toutes les formes d'extrémisme violent. Sur le plan économique est évoquée l'importance du port de Cotonou dans l'approvisionnement du Burkina Faso. Les deux dirigeants s'engagent à renforcer leur coopération en matière de transport et de logistique et à encourager échanges économiques et investissements. La commission mixte de coopération Burkina Faso-Bénin doit être relancée dans les meilleurs délais. Le capitaine Ibrahim Traoré est désormais invité à se rendre à son tour en visite à Cotonou. Invitation acceptée, la date et les modalités seront fixées par voie diplomatique.
3: Alexis Guilleux, l'actualité africaine marquée également par ce bilan revu à la baisse concernant l'épidémie d'Ebola. Selon l'OMS, le nombre de cas suspects en RDC et en Ouganda a été divisé par 8, tombant à 116 cas suspects et 330 confirmés. L'Organisation mondiale de la santé qui doit faire un nouveau point sur l'épidémie ce mercredi depuis son siège à Genève.
5: À Washington, l'administration Trump rétropédale face à ce que les opposants démocrates avaient qualifié de caisse noire judiciaire.
3: Un fonds doté de près de 2 milliards de dollars qui aurait pu servir, selon ses détracteurs, à rétribuer les partisans de Donald Trump poursuivis en justice, comme par exemple les personnes condamnées pour l'assaut du Capitole. Un projet anti-instrumentalisation de la justice, comme l'avait qualifié le ministre par intérim Todd Blanche, projet gelé par une décision de justice et finalement abandonné par l'administration Trump qui regrette mais respecte cette décision de justice. Dans un communiqué. Les États-Unis, par ailleurs, où Donald Trump signe un décret pour encadrer l'utilisation de l'intelligence artificielle, restriction a minima. Le président américain étant lui-même friand d'IA, mais les récentes menaces présentées par cette technologie ont forcé Donald Trump à revoir sa copie en la matière, Nathanaël Vitran.
6: Désormais, le gouvernement américain, le ministère de l'économie, de la guerre et bien sûr la Maison Blanche auront accès au nouveau modèle d'IA pendant un mois complet avant qu'il ne soit mis à la disposition du public. Petit bémol, cette disposition n'est pas contraignante. Les entreprises concernées ne seront pas obligées de s'y conformer. Mais même à minima, ce décret est une sacrée volte-face pour un président persuadé que toute régulation de l'intelligence artificielle constituerait un boulet pour les entreprises américaines engagées dans une course acharnée avec leurs concurrentes chinoises. Alors, que s'est-il passé? Eh bien, entre les deux, Anthropic a sorti Mythos, un modèle d'intelligence artificielle spécialisé dans la cybersécurité, modèle si puissant que l'entreprise a d'elle-même décidé de retarder son déploiement public. Le risque d'une exploitation massive des vulnérabilités

0: Vulnérabilité informatique des banques, par exemple, a donné des sueurs froides aux autorités du monde entier. L'affaire a servi de coup de semonce, un avertissement entendu visiblement jusqu'à la Maison-Blanche.
1: Et puis il y a toujours, en Corée du Sud, cette fois où les petits candidats s'en donnent à cœur joie avant les élections municipales de ce mercredi. Les grands partis restent prudents en matière d'utilisation de l'intelligence artificielle, quand beaucoup d'autres s'en sont servis pour mener campagne, non sans certaines dérives, Silvio Fioretti.
2: Si les plus grands partis restent prudents quant à l'utilisation de l'IA, pour les plus petits, elle peut venir compenser un manque de structure ou de budget, comme pour le parti de la réforme, explique son attaché de presse Kim Yong-min.
3: Nous avons créé une application, un gestionnaire de campagne par IA qui permet aux candidats de gérer plus efficacement les tâches répétitives liées à la campagne. Il y a aussi l'outil de vérification des promesses basées sur l'IA qui vérifie si les engagements d'un candidat sont en lien avec les enjeux locaux, s'ils sont cohérents avec l'orientation politique du parti et s'ils sont réellement réalisables.
2: S'il est interdit pour les partis de diffuser des images ou des vidéos faites par IA, leurs sympathisants, eux, y ont recours, notamment au deepfake, pour décrédibiliser leurs adversaires, explique Cho Ho-jae, représentant du parti Reconstruire la Corée.
4: Certains soutiens d'autres partis modifient nos images de campagne ou en créent des fausses avec des propos ridicules pour nous humilier. Et avec la technologie d'aujourd'hui, beaucoup peuvent tomber dans le panneau. Parfois, ça vient de nos propres soutiens qui ne maîtrisent pas les codes de la politique et diffusent, en pensant nous aider, des images qui en fait peuvent être mal interprétées par le reste des citoyens.
2: Une tâche complexe pour la commission électorale coréenne chargée de surveiller les scrutins. Près de 10 000 deepfakes politiques ont déjà été supprimés d'Internet par la commission, mais il reste difficile de contrôler tout ce qui peut être publié sur Internet. C'est le Fioretti, Séoul, RFI.
1: Et enfin, les violences suite au sacre européen du PSG ne finissent plus de faire parler en France, Andréane, et éclipsent malheureusement les belles images de joie et de communion des supporters après la deuxième Ligue des Champions décrochée par le club de la capitale. Au total, 890 personnes ont été interpellées après la finale samedi soir, une hausse de près de 50% par rapport au premier sacre de 2025. Le Premier ministre français Sébastien Lecornu a réagi pour la première fois hier et il a porté son soutien inconditionnel aux forces de l'ordre, Raphaël Delvolvé.
5: Il n'avait pas encore réagi depuis samedi.
6: On peut être en colère de voir les images lamentables parues samedi soir.
5: Sébastien Lecornu appelle à une réponse pénale.
6: Ça pose la question des courtes peines. 15 jours, 1 mois.
5: Il demande au gouvernement de réfléchir à des sanctions visant à faire payer les dégâts par les casseurs eux-mêmes. Pas question non plus de laisser les oppositions incriminer la police, comme l'a fait l'insoumis Ali Diouara ce mardi.
7: À chaque fois que les jeunes des quartiers populaires investissent l'espace public, on quadrille, on disperse et on charge.
5: Réponse du Premier ministre.
6: Nous devons soutenir les forces de sécurité intérieure, l'inversion des valeurs et le début du combat politique et culturel qu'il nous faut mener.
5: Qui ne manque pas de répondre également au RN et le lien fait par son chef Jordan Bardella entre les troubles et l'immigration.
6: On ne peut pas faire l'économie de quelques réalités de profil des personnes interpellées.
5: L'extrême droite pas satisfaite des annonces du gouvernement, le député Gaëtan Dussausset.
8: Ça fait 10 ans que lui et ses amis sont au pouvoir et qu'ils avaient donc eu 10 ans pour le faire.
5: Sébastien Lecornu intègre aussi d'ailleurs à sa réponse le projet de loi Riposte dont il demande l'examen dès juillet. Ce texte répressif, pensé après d'autres épisodes de violences urbaines, notamment l'an dernier, après le premier titre du Paris Saint-Germain.
1: Ouais, les deux étoiles du PSG qui continuaient bien de briller. Les 30 000 maillots back-to-back ont été écoulés en quelques heures. J'espère que vous avez le vôtre, André de Mellard.
9: Bientôt, bientôt. Merci Martin Guin, c'était le journal. 7h13 à Paris, le début d'une journée spéciale sur RFI consacrée au Liban après 3 mois de guerre entre Israël et le Hezbollah. Le Liban déchiré, endeuillé, encore chaque jour malgré un cessez-le-feu jamais suivi d'effet, malgré les pourparlers toujours engagés, les affrontements se poursuivent. RFI et dans la capitale libanaise avec notre équipe sur place, nos invités, nos correspondants et ça commence dès ce matin. Bonjour Romain Ouzoui.
10: Bonjour Andréane.
9: On vous retrouve Romain à partir de 6h, temps universel, pour une première édition spéciale en direct de Beyrouth.
10: Oui, nous sommes dans les locaux de France Média Monde qui sont situés dans les locaux de l'école supérieure des affaires, l'ESA, qui est en plein cœur de Beyrouth. Et effectivement, pendant cette première édition spéciale, on va aller à la rencontre de ces Libanais qui sont confrontés à une nouvelle guerre, une de plus. Une guerre différente, nous disent-ils. Alors, en quoi c'est une guerre différente? C'est la question qu'on va leur poser. Nos invités sont originaires du sud du pays, là où le drame du Liban se noue actuellement. Nous serons également avec nos correspondants et nos reporters qui se sont rendus dans cette région. situation où les frappes israéliennes sont incessantes, où les villages sont bombardés, sont rasés. Cela interroge sur l'avenir de nombreuses générations de Libanais, sur le devenir de leur terre, tout simplement. Donc voilà, rendez-vous dans moins d'une heure, Andréane. Et puis n'oubliez pas, on va revenir ensuite. On est là toute la journée depuis Beyrouth. On va revenir pour deux autres éditions spéciales.
11: Bonjour à toutes et à tous. Vous écoutez les idées de sortie de Radio Alliance Plus. Jeudi, dans le cadre de son cycle Lecture printanière, lecture en plein air, la Maison des littératures à voix haute s'expatrie au Cercle de l'Avenir. À partir de 19h, lecture sera faite par Denis Lanois du texte d'Alain Moncouquiole, Recouvre-le de lumière. L'histoire du plus grand torero français, Nimeño II, racontée par son frère, depuis les années d'apprentissage et de misère en Espagne, jusqu'au triomphe dans les arènes françaises, espagnoles, mexicaines et colombiennes, et à l'accident qui lui coûta la vie. Pour assister à cette lecture, au tarif unique de 2€, rendez-vous jeudi à 19h au Cercle de l'Avenir, 25 rue Jean Nico, à Nîmes. Vendredi et samedi, Paloma s'empare de son plus beau costume pour l'incontournable festival This Is Not a Love Song. Du rock, de la folk, du post-punk, de l'électro, etc., etc. Entre autres noms, Alice Fibilou, Avalon Bloom, Bandy Bandy ou encore Yeray Cortez. La programmation se veut toujours éclectique, exigeante et curieuse, fidèle à l'élan initial du festival, un événement à taille humaine où l'on vient autant pour être surpris que pour créer des souvenirs. L'ambition reste la même, que chaque personne puisse profiter pleinement des concerts, des rencontres et de l'ambiance sans se perdre dans la foule. Il reste quelques places, donc vite, vite, vite, on file sur le site thisisnotalovesong.fr. Samedi, la chanteuse Michelle David sera en concert au Mas des Justes à Saint-Just-et-Vaquières à 21h. Michelle David règne sur le monde de la soul et du gospel contemporain. Accompagnée par The True Tones, elle enflamme les scènes du monde entier avec une énergie communicative et une voix puissante. Originaire de New York, elle a grandi dans la tradition du gospel, a enregistré pour des artistes tels que Diana Ross et Michael Bolton, avant de conquérir l'Europe avec son groupe, composé de musiciens virtuoses. Ensemble, ils réinventent les codes de la soul classique en y injectant des grooves modernes, des mélodies entêtantes et une instrumentation vibrante. Si vous voulez assister à ce grand moment, rendez-vous sur le site du Cratère d'Alès. C'était les idées de sortie de Radio Alliance Plus. Merci beaucoup pour votre écoute et votre fidélité. Je vous souhaite une agréable journée sur le 103.2 en DAB+ et sur notre site internet. On se retrouve dès demain pour de nouveaux rendez-vous.
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16: La brève de Je lis pour vous. Nos drôles d'expressions. Dans le livre d'Alain Rey, participation de Stéphane de Groot, le Robert. Pousser des cris d'orfraie, pousser des cris perçants, protester vivement. Si jamais dans une forêt vous avez entendu ce petit oiseau de proie qu'on appelle l'orfraie, vous aurez du mal à comprendre que ces cris aigus, aigus et brefs suscitent une expression signifiant « hurler, crier et protester très fort ». Le cri de ce rapace n'est ni puissant ni strident. Bref, aigu, mais pas plus. Cela ne fait pas peur, ni ne casse les oreilles. Ce que casse l'orfraie, ou plutôt son nom, ce sont des ossements. Ce qui présume qu'au moins, en latin, cet oiseau était réputé charognard. Il se nommait en effet ossifraga, casseur d'os. Et ce mot a donné en vieux français osfrey, puis orfraie. Faute, comme notre brave rossignol, qui est un lossignol mal prononcé. Ainsi, les cris de l'orfraie n'effraient personne. Mais son nom ressemblait beaucoup à celui d'un autre oiseau nocturne, l'effraie, sorte de chouette au plumage clair, dont le nom traduit le fait que son cri nocturne est moult effrayant. On a ainsi confondu les noms des deux oiseaux très différents et attribué à l'orfraie injustement le frisson d'effroi provoqué par le ululement de l'effrayé. Le romancier Hervé Bazin a écrit dans « L'huile sur le feu » que l'effraie poussait des cris perçants d'écorchés vifs. De quoi changer d'oiseau dans cette expression qui assimile des cris humains, souvent de colère, de récrimination, à ceux d'un oiseau de nuit. Les cris d'orfraie que poussent nos semblables ne nous effraient plus. Ils se contentent d'être insupportables et les deux oiseaux qui s'y rencontrent ne s'y reconnaissent pas. Le mot du petit Robert. Orfraie, nom féminin, étymologie de 1491. Proprement, qui brise les os. Rapace diurne, souvent confondu avec l'effraie. À bientôt pour la prochaine brève de Je lis pour vous. 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
17: J'élève bien mes parents. Un livre de Myriam Picard et Jérôme Perra. À la maison, rien ne va plus. Mes parents sont devenus insupportables. Ça ne peut plus durer. Il faut faire quelque chose. Au secours! J'ai décidé de prendre les choses en main pour bien élever mes parents. Si je fais ça, c'est pour leur bien. Ils me remercieront plus tard. Si toi aussi, tu as des parents qui t'en font voir de toutes les couleurs, j'ai écrit ce petit guide qui pourrait t'aider. Le guide des enfants. Ranger sa chambre. La maladie du rangement est une maladie courante chez les parents. Très contagieuse, elle peut même provoquer des crises. Tu dois leur expliquer qu'une chambre rangée n'existe pas, mis à part dans les hôtels. Que ta chambre, c'est ton univers. Fais comme eux. Empêche-les d'y entrer. Manger de tout. C'est vrai qu'il est très important de ne pas gaspiller la nourriture. Un conseil, ne laisse pas tes parents acheter des aliments qui vont finir à la poubelle, comme les brocolis ou les épinards. D'ailleurs, il n'y a pas de fer dans les épinards. Le fer, c'est dans la boîte. Fais les courses avec eux et petit à petit, habitue-les à manger des chips, des cacahuètes, des hamburgers. C'est tellement bon. Se laver. Les parents sont très à cheval sur l'hygiène et veulent qu'on se lave tout le temps. Même si on n'est pas sale, ça ne sert à rien. C'est mieux d'attendre pour qu'on voit bien la différence. En plus, l'eau est chère et précieuse. Il ne faut donc pas la gaspiller, mais l'économiser. Économiser, c'est un mot qu'ils aiment et comprennent facilement. Aller au lit. L'heure du coucher est un vrai problème avec les parents. La bonne heure pour aller au lit, c'est... quand on s'est bien brossé les dents, qu'on est allé faire pipi, qu'on a vérifié s'il n'y a pas un monstre sous le lit, qu'on nous a lu une histoire, qu'on est retourné aux toilettes par précaution, qu'on a révisé sa poésie, qu'on a bu un peu d'eau parce qu'on a soif, qu'on est encore allé aux toilettes au cas où, qu'on a bien fermé les volets à cause des voleurs et qu'on nous a fait des bisous. Et une dernière petite histoire. Bien travailler à l'école. Tous les parents disent qu'ils aimeraient bien retourner à l'école. On voit bien qu'ils ne se rappellent plus comme c'est dur. Les autodictées, le calcul, la lecture et les poésies, les majuscules qui sont dures à faire, les cahiers qui doivent rester propres, les affaires qu'on ne doit pas perdre, sans parler des 10 sur 10 qu'on doit rapporter. En plus, il faut se dépêcher d'y aller, même si on n'a pas envie. Si nos parents devaient retourner à l'école, seraient-ils simplement capables d'écouter la maîtresse sans bavarder ? S'oxygéner. Rester enfermé, c'est mauvais pour la santé. Il faut prendre l'air. C'est vrai. Mais les parents peuvent se promener sans nous le dimanche. Il faut leur apprendre à se débrouiller seuls. Sinon, comment feront-ils quand nous ne serons plus là ? Propose-leur gentiment ton vélo ou ton skateboard. Ça leur montrera que toi, au moins, tu partages tes affaires. Pas comme eux qui ne veulent jamais rien te prêter. Comprendre ses parents. Comprendre ses parents est une chose très très difficile, car on ne parle pas le même langage. Quand un parent dit « on verra », ça veut dire « pas question pour le moment ». Quand on te répond « demande à ton père » ou « demande à ta mère », ça veut dire qu'ils ne savent pas quoi répondre et que tu as des chances d'obtenir quelque chose. Obéir à ses parents, c'est bien et presque obligatoire, même si eux n'obéissent à personne. Très souvent, ils parlent la bouche pleine, ils traversent n'importe où, ils mettent la musique à fond, ils marchent sur le tapis avec leurs chaussures ou ils mangent devant la télé. Apprends-leur à dire oui, car ils disent eux-mêmes que refuser, c'est mal poli. Faire attention. Nos parents veillent sur nous et nous protègent des accidents. Ils nous disent souvent de faire très attention. Il faut d'ailleurs les écouter. Ne pas jouer avec les allumettes, mettre son casque pour faire du vélo. Attacher sa ceinture en voiture, bien regarder avant de traverser, ne pas parler à des inconnus, ne pas rester en plein soleil, mettre des gants et un bonnet l'hiver, ne pas se pencher à la fenêtre ni courir dans les escaliers. Pour tout ça, ils ont raison. De ton côté, ne laisse jamais tes parents sans surveillance avec d'autres parents, car quand ils sont entre eux, ils s'entraînent à faire du bruit, à dire des bêtises et même à faire le cirque. Faire avec. Tu te demandes souvent ce que tu as fait pour avoir des parents pareils. Il faut te faire une raison. Tu ne peux pas les échanger. D'abord, tu serais déçu car ils se ressemblent tous. Donc il faut faire avec ce que tu as. Il faut que tu saches que les parents ont besoin d'être rassurés, d'être cajolés, de sentir qu'on les aime. D'ailleurs, tu as sans doute remarqué qu'ils ne peuvent pas se passer de toi. Dès que tu pars quelques jours, ils sont inquiets, malheureux. Et quand tu rentres à la maison, c'est la fête parce qu'ils sont fous, fous, fous de te retrouver. Un vrai bon conseil, dans ces moments-là, demande-leur d'aller te décrocher la lune. Notre lac, un livre de Angie Kang. Aujourd'hui, mon frère m'emmène au sommet du gros rocher pour plonger dans le lac. C'est ce que faisait notre père autrefois. « Attention !» dit mon frère. « Rappelle-toi, la montée est longue et difficile. » Je hoche la tête, comme si je n'avais pas peur. Là-haut, le dôme du ciel nous enveloppe dans des rubans de chaleur. Tout en bas, l'eau miroite et scintille. Mon frère ôte son t-shirt, j'ôte mon t-shirt. Mon frère s'étire, je m'étire. Mon frère marche jusqu'au bord et moi, je reste derrière lui. Je le regarde joindre les mains au-dessus de la tête et s'élancer dans le lac en un plongeon parfait. L'espace d'un instant, mon frère disparaît, l'eau se referme sur lui. Puis, mon frère jaillit des flots, triomphant. « L'eau est bonne !» crie-t-il. « Elle est bien fraîche !» D'un coup, mon ventre est dur comme de la pierre. Où trouvais-je le courage avant ?« Saute !» crie mon frère. Centimètre par centimètre, j'avance jusqu'à ce que mes orteils atteignent le bord du rocher. L'eau paraît si loin.
18: Saute !
17: Crie encore mon frère. Le sol vacille sous mes pieds. Je ferme les yeux. Sur l'écran de mes paupières, je vois mon père. Je le regarde, il s'étire, il s'élance et il plonge. Mon père se retourne vers nous. Avec un grand sourire, il nous invite à le rejoindre. Le rire de mon père coule en cascade dans mes veines et je me sens léger, léger. Quand j'ouvre les yeux, sa joie est encore en moi. Elle chantonne dans tout mon corps.
18: « Saute !»
17: crie mon frère une troisième fois. Alors je m'élance. Alors je fais la flèche comme mon père me l'a appris. Alors je prends mon envol. Quand j'entame la descente, le vent me siffle dans les oreilles.
18: Oui, c'est bien.
17: Au moment où j'entre dans l'eau, je vois quelqu'un nager vers moi. Ses mains touchent les miennes, mes mains touchent les siennes. Il a le même nez que moi, les mêmes yeux que moi. Mais c'est difficile de dire si nous avons d'autres traits communs avant le moment où... Nous nous rejoignons.
18: Tu as réussi !
17: S'écrie mon frère. La moitié de sa bouche sourit, l'autre moitié est triste. Comme si, peut-être, il se souvenait de papa, lui aussi. Je voudrais le remercier de nous avoir amenés là, mais je ne trouve pas les mots. Au lieu de ça, je le serre dans mes bras. Et lui aussi, il me serre dans ses bras. Ici, dans notre lac, l'eau nous a rapprochés. Ici, dans notre lac, nous sommes tous réunis.

0: Le temps d'une petite prose.
1: Dame, Castellosa, 13e siècle, poème. Ami, si je vous trouvais franc. Ami, si je vous trouvais franc, humble, avenant et prêt à la merci, je vous chérirais, mais il me souvient qu'envers moi vous fûtes dur et félon. Pourtant, vous suppliez mes doux, même si l'on dit qu'il ne sied point, qu'une dame courtise un chevalier en lui tenant trop long et beau discours, qui parle ainsi ne connaît pas l'amour, car il me plaît prouver avant ma mort que supplier celui qui nous dédaigne procure encore un triste réconfort. Bien fous sont ceux qui me rapprochent de vous aimer, tant c'est un plaisir. Et qui le dit ne sait rien sur moi-même. Tout autre amour, je le tiendrai pour vain, et sachez-le, je n'eusse jamais de joie qui ne vîme et qui ne vint de vous et m'emporta. Quand je sentais le plus peine et souffrance, or je viendrai toujours sans rien changer, combler mon cœur de votre seul bonheur, lorsque pour moi je n'attends nul secours, sinon celui que l'on trouve en dormant. Hélas, ce doux sommeil me fuit, j'ai trop cherché, pour mal et mon bien, votre cœur dur qui était tout pour moi. Sans messager, je vous le dis moi-même. C'est ma douleur que vous ne vouliez point m'accorder joie et me laissiez mourir. Traduit par Pierre Beck.

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2: Nous avons parlé dans notre dernier rendez-vous d'un certain nombre de points que l'on retrouve presque toujours dans les récits de Emmy. Alors il faut savoir tout de même que tous ces phénomènes sont analysés scientifiquement. Un ensemble de scientifiques a défini 16 critères objectifs pour qualifier la validité d'une EMI. Eh bien, dans 90% des cas, les personnes concernées éprouvent une sensation de paix et de tranquillité, un bien-être intense. Dans 76% des cas, ils témoignent d'une lumière irradiante et du passage par un tunnel, ainsi que, pour certains, d'une décorporation, c'est-à-dire la sensation de quitter son corps physique. Autrement dit, ils sont dans une dimension où le temps est aboli et où la plénitude déjà les attire. Et ils ont, la plupart du temps, l'impression d'enfin tout comprendre sur eux-mêmes et sur l'univers. Alors s'agit-il justement uniquement de sensations, de visions, d'hallucinations, de projections psychologiques, ou bien s'agit-il de vrais témoignages qui nous décrivent quelques aspects d'un autre monde, ou tout au moins d'une autre dimension du monde? Quand je dis ça, je ne peux pas m'empêcher de penser à la physique quantique qui nous affirme qu'au-delà du monde que nous connaissons, que nous voyons, que nous percevons, il y a un autre monde qui se trouve au-delà du temps, au-delà de l'espace et même au-delà de la matière. En ce qui concerne la décorporation, on pourrait penser que c'est un pur produit de l'imagination. Eh bien, je vais vous donner le témoignage d'une jeune femme, Laurence Lucas Scali, qui est aujourd'hui psychiatre et qui a fait une expérience d'EMI lorsqu'elle était enfant et qu'elle s'étouffait sous le coup d'une double pneumonie. Paniquée à l'idée de ne plus respirer, je suis brusquement sorti de mon corps de douleur. C'était extraordinaire. Plus d'angoisse, plus de mal, une joie profonde. Tout cela peut être très subjectif, mais vous allez voir la suite. Et je me suis retrouvé tout à coup au-dessus de ma grand-mère, qui habitait à 3 km de là, et qui était occupée à tricoter. Je lui ai parlé, mais elle ne m'a pas répondu, elle ne me voyait pas. Et tout à coup, je me suis réveillé alors que j'étais en plein massage cardiaque. Mais parle-t-on ici de quelques cas particuliers farfelus? Eh bien, pas du tout. Par exemple, au Coma Science Group de l'Université de Liège, où l'on étudie ces cas de EMI, il possède une base de données de 2000 témoignages qui proviennent du monde entier. Ou encore, selon une étude du cardiologue Pim van Lommel parue dans la revue The Lancet, 18% des personnes qui sont victimes d'un arrêt cardiaque font une EMI.
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4: La parole du jour que je vous propose se trouve dans l'Ancien Testament, dans le livre des psaumes. Et en particulier, c'est le psaume 51 dont je lirai un extrait. Au chef des chantres, psaume de David. Lorsque Nathan, le prophète, vint à lui, après que David fut allé vers Bath-Sheba, Ô Dieu, aie pitié de moi dans ta bonté selon ta grande miséricorde. Efface mes transgressions. Lave-moi complètement de mon iniquité et purifie-moi de mon péché. Car je reconnais mes transgressions et mon péché constamment devant moi. J'ai péché contre toi seul et j'ai fait ce qui est mal à tes yeux en sorte que tu seras juste dans ta sentence, sans reproche dans ton jugement. Voici, je suis né dans l'iniquité et ma mère m'a conçu dans le péché, mais tu veux que la vérité soit au fond du cœur. Fais donc pénétrer la sagesse au-dedans de moi. Purifie-moi avec l'hysope et je serai pur. Lave-moi et je serai plus blanc que neige. Annonce-moi l'allégresse et la joie et les os que tu as brisés se réjouiront. En fait, lorsque je lis ce psaume, je me dis... Il est parfois difficile de dire « Seigneur, prends pitié de moi ». Nous préférons souvent nous justifier. Ce n'est jamais vraiment notre faute. Ce sont les circonstances, les autres, le monde. Reconnaître nos failles, notre fragilité, demande en fait du courage. Mais c'est aussi le début de la liberté en fait. Car tant que nous nous défendons, rien ne change. La repentance, ce n'est pas s'écraser, hein. Ce n'est pas se culpabiliser sans fin, basse sa culpe, c'est accepter la lumière. Comme lorsqu'on ouvre les volets le matin. La poussière apparaît, mais l'air circule enfin. Dieu ne nous humilie pas, il nous relève. Il ne dit pas « tu as perdu » ou « tu es perdu », il dit « viens, recommence ». Le carême est ce temps où l'on accepte d'être fragile tout simplement et où l'on découvre que la grâce suffit pour renaître toujours. Bonne journée.
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5: Guy Marignane, vous êtes notre invité. On découvre ce qu'est la reconstitution historique, même si j'ai déjà eu d'autres constituants à notre antenne, mais se rendre compte qu'un événement est né à Orsens, c'est juste à côté de Bagnols-sur-Cèze, une ville où on fait des jeux taurins. Alors là, moi, je tombe des nues. C'est une petite commune de un peu plus de 1000 habitants et vous avez déjà pas mal de choses qui existent. Et depuis, ce sera la 5e édition des week-ends historiques d'Orsans. Vous avez commencé par vous intéresser à la Première Guerre mondiale, puis la Deuxième Guerre mondiale, et puis la victoire, ça a dû être quelque chose. Hein.
6: La victoire, ça a été quelque chose. Oui. On a eu la chance d'avoir un char, même un char Sherman, qui était présent sur le stade. On a eu au moins une dizaine ou une quinzaine de véhicules, Dodge, ambulance, etc., etc. Et on a reconstitué un combat, même dans la rue, avec, bien sûr, avec tir à blanc, etc. On a eu des difficultés quand même par rapport au public, parce qu'il faisait très chaud quand on l'a fait. Donc on a manqué un petit peu de public, c'est dommage. Mais bon, les personnes qui étaient là s'en souviennent encore.
5: Et cette année, ça va être du multi-époque.
6: Oui, tout à fait.
5: Alors, ça se passe comment, ces fêtes ? C'est sur deux jours. Oui. Mais donc, vos reconstitueurs, j'imagine, ils arrivent le vendredi soir.
6: Ils arrivent le vendredi soir. Voilà, le vendredi dans l'après-midi. Donc, le temps d'installer le camp et tout, puisque je leur demande d'être opérationnel le samedi matin entre 9h et 9h30. Et
5: donc, ils installent, ils amènent leur camion sur eux. Leur camion, puis ensuite, il faut les retirer de là, parce que... Il faut que le stade... Tout a lieu sur le stade ?
6: Tout a lieu sur le stade, oui.
5: Il y a moyen de mettre 115 personnes sur le stade ?
6: Oui, bien sûr.
5: Il est grand, hein ?
6: Oui, il est grand, le stade. C'est un stade de foot. Ça fait plus d'un hectare.
5: Mais enfin, quand même.
6: Donc, si, on arrive à...
5: Vous y arrivez.
6: Oui, on arrive à tasser tout le monde.
5: À tasser tout le monde. Donc, le vendredi soir, ça doit être la fête, quand même.
6: Alors, le vendredi soir, pas trop, parce qu'ils sont en train d'installer le camp, oui. C'est plus le samedi soir. Alors... Comme je dis souvent pour rassurer les personnes, parce qu'il y a des personnes qui me disent « Ah oui, non, mais la fête, on n'est pas là pour faire la fête ». Oui, je suis d'accord. Dans la journée, on est très rigoureux, on est très historique, donc on n'est pas là pour plaisanter, en quelque sorte. On est là pour donc représenter certaines périodes historiques. Et par contre, le soir, il n'y a aucune raison de ne pas se détendre. Donc,
5: Et entre passionnés, je veux dire.
6: Oui, c'est ça. C'est que bon, il y a une excellente ambiance. De toute façon, c'est voilà, on est entre copains, donc. Oui.
5: C'est très masculin comme.
6: C'est très masculin, mais on a beaucoup de quand même de filles, de femmes qui sont là et qui représentent donc soit les infirmières, soit du personnel civil, soit voilà. Donc la jante féminine est bien représentée.
5: Bon, je suis rassurée.
6: Voilà.
5: À mon avis, elle est moins représentée quand même.
6: Il y en a un petit peu moins, bien sûr.
5: Ouais. Donc, tout le monde arrive le vendredi soir.
6: Oui.
5: Le samedi matin, opérationnel autour de 9h.
6: Oui.
5: Donc, quand est-ce que le public peut venir?
6: À partir de 9h, 9h30, on ouvre le stade donc au public.
5: Est-ce qu'il y a des événements forts dans la journée?
6: Oui. Déjà, en premier lieu, on fait le lever des couleurs. Donc, on reste très militaire sur le coup. Donc, on fait le lever des couleurs.
5: Alors, expliquez-moi ce que c'est.
6: Alors, le lever des couleurs, c'est que toutes les troupes présentes se retrouvent autour du mât.
5: Oui.
6: Donc, on envoie les couleurs, c'est-à-dire le drapeau français, en priorité. Et ensuite, on a les drapeaux des invités. Donc, là, cette année, par exemple, on a des Espagnols qui vont venir.
5: Donc, vous passez votre temps à changer de drapeau?
6: Non, on ne change pas de drapeau. On monte et après, il reste en place toute la journée.
5: Donc, vous avez plusieurs mâts, donc?
6: Il y a plusieurs mâts, oui.
5: Ah oui.
6: Deux mâts avec trois câbles pour monter les couleurs. Et donc, il y a tout un cérémonial, il y a tout un protocole qui est en place. Et voilà. Donc, ça, c'est le premier événement. Et
5: à ensuite, quelle heure c'est, ça?
6: Alors, en général, c'est vers 9h30.
5: Il y a voilà. Du monde qui vient pour le lever des couleurs?
6: Oui.
5: Ça doit être assez émouvant.
6: Oui, c'est très symbolique, donc oui, c'est vrai qu'effectivement, c'est assez émouvant.
5: Vous chantez?
6: Non, pas là.
5: C'est en silence?
6: C'est en silence, oui.
5: Ah oui?
6: C'est en silence.
5: Il y a quand même un clairon, quelque chose, non?
6: Alors, normalement, oui, il y a le clairon qui envoie les couleurs, comme on dit, donc c'est une sonnerie particulière. Et lorsque il y a des représentants des corps constitués, c'est-à-dire les députés ou autres, à ce moment-là, il y a la Marseillaise qui est jouée donc, au moment où les couleurs arrivent au sommet.
5: Donc vous avez quand même des élus qui viennent?
6: On a des élus qui viennent, oui, tout à fait. L'année dernière, on a eu Madame la députée. L'année d'avant, on avait le sénateur qui est venu. On a les maires des communes alentours qui sont invités.
5: À 9h30
6: Oui, ils sont invités, soit à 9h30 s'ils veulent être présents en couleur, soit plus tard dans la journée. Mais
5: vous avez
6: général,
5: un autre moment un petit peu solennel dans la journée après?
6: Alors après, il y a des défilés.
5: Ah, les défilés ont lieu dans les rues?
6: Dans la rue, oui. Alors on a un petit peu de problème à Orsan, c'est qu'on a surtout une rue principale.
5: D'accord, donc elle doit être bien occupée.
6: Pour faire un circuit, c'est un petit peu compliqué. Mais on y arrive quand même. Donc en général, le deuxième temps fort, c'est le défilé. On va jusqu'à la plaque commémorative du soldat canadien.
5: Un soldat canadien?
6: Non, pardon, américain. On a cru longtemps que c'était un Canadien, en fait, c'était un Américain.
5: Bon, enfin, moi, je trouve que c'est pas juste de dire Américain, on devrait dire États-Unis, parce que l'Amérique, c'est immense.
6: Exactement.
5: Et moi, en tant que Canadienne, je me sens quand même de l'Amérique du Nord. C'est comme si on disait, les Français disaient, nous, on est les Européens. Vous voyez, vous rendez compte, les États-Unis ont pris le nom de notre... Donc, vous avez un soldat
6: qui est tombé donc, sur le village. Son avion est tombé sur le village. Oui. 15 juin 1944, exactement. Et donc, on lui présente les honneurs.
5: C'est beau, ça.
6: Voilà, chaque année. En 1999, on était arrivé à retrouver sa famille.
5: Oh.
6: Et donc, il y a sa petite nièce qui avait fait le trajet donc, du Texas, je crois, et qui était venue du Texas jusqu'à Orsan.
5: Ça devait être touchant, ça.
6: Oui, tout à fait.
5: Très touchant.
6: Et qui, d'ailleurs, à cette occasion-là, nous a remis le drapeau américain qui avait été déposé sur le cercueil des soldats. Et donc, il est au petit musée de la mairie à Orsan.
5: Et c'est touchant.
6: Oui, tout à fait.
5: Donc, vous rendez honneur.
6: On rend honneur, oui.
5: C'est vers quelle heure, ce défilé?
6: C'est aux alentours de 10 heures, en général, vers 10 heures.
5: Oui, parce qu'il y a le lever du drapeau,
6: voilà.
5: Les couleurs.
6: D'abord en premier, oui, tout à fait. Et puis, alors ça, c'est le samedi. Et le dimanche, alors, on pousse le défilé jusqu'au monument aux morts, où là, c'est pareil, on fait une cérémonie.
5: C'est aussi le matin, le dimanche?
6: C'est le matin,
5: matin
6: aussi, pareil. Donc, vers 10 heures, aux alentours de 10 heures, le matin. Et on rend donc hommage aux morts tombés pour la France.
5: Alors, quand vous faites le défilé, Oui. Comment vous décidez qui prend quelle place? Mais là, surtout, cette année, ça va être multi-époque. Là.
6: Alors, cette année, ça va être un peu plus compliqué.
5: Oui, donc, vous avez peut-être envoyé les Romains en premier.
6: J'ai dans l'idée d'essayer de faire deux défilés. Donc, un défilé qui va être très axé, justement, sur ces deux événements. Donc, présenter les honneurs aussi bien à l'aviateur qu'au Monument aux Morts. Et ensuite, un autre défilé qui se fera dans la journée, où là, toutes les époques seront représentées.
5: Ah, pour le premier défilé, le premier défilé, honneurs,
6: je pense qu'on va rester sur les deux périodes qui sont impactées, on va dire la 14-18 et 1940-45.
5: Mais vos autres figurants reconstitués, ils vont rester tout seuls?
6: Oui, mais il y aura d'autres activités pendant ce temps-là.
5: Ah, il y aura d'autres activités pendant ce temps-là.
6: Oui, tout à fait. Le programme est assez difficile d'ailleurs à caser, parce qu'il y a tellement d'activités et d'ateliers, de présentations et tout, que il faut trouver les créneaux horaires pour... Donc j'y suis en train de plancher là-dessus.
5: D'accord. Donc on rassure nos auditeurs, hein, si on va se promener à Orsan ce week-end-là, on ne va pas s'ennuyer.
6: Ah non, ça, alors là, c'est garanti.
5: Garanti.
6: Garanti. Vous ne pouvez pas vous ennuyer, ce n'est pas possible.
5: Donc ça commence à 9h, 9h30 du matin, et ça va jusqu'à quelle heure?
6: 18h, 18h30.
5: Ah oui.
6: Voilà. Okay. Et le samedi soir, alors, on a une soirée festive, puisque bon, dans la journée, on est très sérieux,
5: pour
6: mais le soir, on se détend.
5: Ouais.
6: C'est ouvert à tout le public.
5: Ah bon?
6: Ah oui, on ouvre tout au public, nous. Donc c'est, voilà, entrée gratuite, bien sûr, pour tout le monde. Et on a, alors, soit un tour de chant, soit, donc l'année dernière, puisqu'on fêtait la victoire de 45, on a une troupe de chanteuses qui est venue représenter les standards américains, donc en tenue américaine, etc.
5: Oh, ça a dû être succulent.
6: C'était super. On a eu aussi un orchestre qui faisait du musette, puisque pour rester dans l'époque. Et là, cette année, comme c'est du multi-époque,
5: Vous allez
6: pour trouver un orchestre romain, c'est compliqué. Donc, on a décidé de vraiment changer du tout au tout, et on va faire venir, alors je ne sais pas si vous, personnellement, vous connaissez, c'est un chanteur qui s'appelle Rikun.
5: Non, je ne connais pas, on s'en retrouve demain, vous allez m'en parler,
6: avec chanteur. Grand plaisir.
5: À demain.
6: À demain, Hélène.
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2: Vous écoutez RFI en direct de Beyrouth, où il est 9h, 8h à Paris, 6h en temps universel. Édition spéciale depuis la capitale libanaise dans 10 minutes. Mais avant cela, c'est le journal de Marion Cazeneuve. Bonjour Marion.
3: Bonjour Romain. Et à tout à l'heure, le Liban à la une de ce journal également avec ses nouvelles frappes israéliennes dans le sud du pays. Et malgré une nouvelle session de pourparlers à Washington, l'armée israélienne déployée dans les guerres au Liban, en Iran, à Gaza, ses réservistes sont sans cesse appelés et ces derniers font part de leur agacement. La Russie poursuit, elle, ses frappes sur l'Ukraine, mais sur le front, elle n'avance plus. L'Ukraine a même repris des territoires le mois dernier. Leur position définitivement irréconciliable. L'ex-premier ministre sénégalais Ousmane Sonko s'ouvre sur ses divergences avec le président Bassirou Diomaye Faye. Et puis en France, une loi reconnaît définitivement la part de responsabilité de l'État dans le scandale du chlordécone aux Antilles. Une loi non contraignante pour l'État alors que la majorité des Martiniquais et des Guadeloupéens sont contaminés à cet insecticide. Dans le sud du Liban, Israël a frappé à nouveau le pays hier, alors que de nouveaux pourparlers débutaient à Washington entre des délégations libanaises et israéliennes. Le Hezbollah est le seul obstacle à la paix, affirme le secrétaire d'État américain Marco Rubio. Le groupe chiite, lui, a revendiqué hier aussi plusieurs attaques contre l'armée israélienne qui occupe toujours une partie du sud Liban, une armée israélienne qui dépend largement de ses réservistes, les Milouim, sans cesse mobilisés pour les guerres à Gaza, au Liban et en Iran. Ils critiquent de plus en plus la multiplication de ces fronts. Frédéric Misselin a rencontré l'un d'entre eux. Michael, son prénom a été modifié.
4: Attablé dans son salon, Michael raconte la fatigue depuis le 7 octobre 2023. 290 jours de réserve. Quand l'armée a besoin de lui, il quitte son travail, sa famille et se rend disponible 9 mois en tout. Il y a encore 2 semaines, il était sur le front nord, dans une unité de blindés, sans doute au Liban, mais il ne donne aucune précision.
5: C'est de plus en plus difficile à chaque fois. Les autres réservistes et moi, nous ressentons l'usure. On le voit aussi parce qu'il y a des gens qui ne répondent plus à l'appel, ce qui rend les choses encore plus difficiles. Personnellement, oui, je suis fatigué. C'est épuisant et c'est dur pour mes enfants.
4: Michael et son épouse ont 3 enfants et comme ses camarades, il perçoit des compensations pour ses périodes de réserve, de l'argent, des voyages, des gardes d'enfants subventionnés. Le système coûte très cher à l'État et Michael en veut au gouvernement.
5: On ne peut pas laisser simplement tous les fronts ouverts, faire la guerre en permanence, partout, et penser que la population peut faire face indéfiniment. D'un côté, la guerre continue, elle semble sans fin et le gouvernement dit qu'il faut gagner, mais de l'autre, les autorités ne font rien pour recruter davantage de soldats.
4: L'état-major estime qu'il manque environ 12 000 combattants. Frédéric Misselin, Jérusalem, RFI.
3: Et alors que l'armée israélienne poursuit ses frappes au Liban, l'armée américaine, elle, dit avoir repoussé des attaques iraniennes. Elle a intercepté des missiles visant Bahreïn cette nuit, mais aussi des drones qui ciblaient des navires civils. Le Koweït, de son côté, affirme à l'instant que son aéroport a été touché par des drones. L'attaque a fait plusieurs blessés. Le trafic aérien est suspendu. Et on revient sur la situation au Liban. Les Libanais éprouvés par une nouvelle guerre, on en parle juste après ce journal dans une édition spéciale. Et RFI est en direct de Beyrouth. De nouvelles frappes également sur l'Ukraine. Une femme a été tuée ce matin dans le sud à Kherson. Hier, au moins 23 personnes ont été tuées dans des attaques contre Kiev et Dnipro. La Russie, elle, dit avoir abattu plus de 350 drones ukrainiens cette nuit. L'un d'eux a fait 7 morts et 11 blessés dans la région occupée de Donetsk, selon les autorités d'occupation. La frappe s'est abattue sur un bus qui reliait Moscou à Syrie. Simferopol en Crimée annexée. Sur le front, l'armée russe ne progresse plus depuis plusieurs semaines, selon l'Institut américain pour l'étude de la guerre. Dans un rapport dévoilé hier, l'Ukraine a repris aux Russes quelques 282 km² de terrain en mai. Nicolas Tenzer est spécialiste des questions internationales et de sécurité au CEPA, le Center for Europe Policy Analysis. Il note que Moscou perd bien du terrain et que son armée commence à accuser des pertes de plus en plus lourdes.
6: Sur le volet militaire, premièrement, la Russie ne progresse plus, ne gagne plus de terrain. Les Ukrainiens parviennent à en reconquérir une partie, donc la Russie stagne et recule, encore de manière limitée, mais de manière réelle et de manière consécutive maintenant depuis plusieurs mois. Deuxièmement, il y a un certain nombre de territoires

0: absolument meurtrière, monstrueuse.
1: Nicolas Tenzer, spécialiste des questions internationales et de sécurité. Il était interrogé par Sarah Krakowicz. La Russie organise aujourd'hui son forum économique, le forum de Saint-Pétersbourg. C'est jusqu'à samedi. Les représentants de 130 pays font le déplacement. Les Occidentaux, eux, ne s'y rendent pas en raison de la guerre en Ukraine. On revient sur ce forum dans le dossier du journal de 9h avec notre correspondante à Moscou. RFI, il est 8h06 à Paris, 6h06 en temps universel et à Dakar, au Sénégal, au lendemain de la nomination d'un nouveau gouvernement par le nouveau Premier ministre Amadou Al-Aminou Mohamed Lo. Son prédécesseur, Ousmane Sonko, s'exprime devant la presse. Il est longuement revenu hier sur les raisons qui ont poussé son parti, le PASTEF, a refusé de participer à la nouvelle équipe. À Dakar, Léa Lisa Vesterov.
2: La justice, le chantier de la reddition des comptes, la poursuite de la renégociation des contrats stratégiques, autant de points clés du programme du PASTEF, pour lesquels Ousmane Sonko dit avoir demandé lundi des garanties au chef de l'État. Il affirme ne pas avoir été convaincu, et notamment sur la stratégie de la gestion de la dette.
3: On a discuté disant qu'il n'avait pris aucun engagement, lui et son ministre des Finances, vis-à-vis du FMI, allant dans le sens d'une restructuration de la dette. Sur la question du pouvoir d'achat, il a dit qu'autant que possible, on appliquait la vérité des prix sur certains produits qui sont subventionnés. Et enfin, à propos de la justice, il considère qu'on a la meilleure justice du monde. Donc, toutes ces réponses sont en demi-teinte.
2: Autre point de désaccord entre le président et son chef de parti, la répartition des portefeuilles ministériels, Ousmane Sonko.
3: Je lui ai dit, PASTEF n'entrera pas dans un gouvernement où il ne peut pas avoir au moins la moitié des portefeuilles ministériels.
2: Ousmane Sonko, qui même s'il a dénoncé le déficit de légitimité de cette nouvelle équipe gouvernementale, avec uniquement 5 ministres PASTEF non reconnus par le parti, a assuré qu'il accompagnerait le gouvernement et ne déposerait aucune motion de censure. Léa Lisa Vesterov, Dakar, RFI.
1: En Tunisie, la figure de l'opposition Rached Ranouchi, condamné à la prison à vie. Le chef du parti islamiste Ennahda a été jugé dans le cadre d'une affaire de terrorisme à 84 ans et incarcéré depuis 2023. L'homme fort du parti purge déjà plusieurs peines de prison, dont une de 40 ans. Dans cette nouvelle affaire, 35 personnes étaient jugées. Elles ont été condamnées à des peines allant de 10 ans de prison à la perpétuité. L'État français reconnaît sa part de responsabilité dans le scandale du chlordécone. Le Parlement a adopté hier une loi en ce sens. Aux Antilles, 90% de la population est contaminée par cet insecticide. Il a été utilisé dans les bananeraies de Guadeloupe et de Martinique entre les années 1970 et 90. Et malgré sa dangerosité avérée, le texte représente une avancée, mais elle est purement symbolique, Baptiste Coulon.
4: Symbolique et mémoriel, comme l'est l'article 1. L'État reconnaît sa part de responsabilité dans les préjudices sanitaires, moraux, écologiques et économiques subis par la Guadeloupe et la Martinique. D'autres mesures n'ont pas de valeur contraignante. C'est le cas de la dépollution des terres et des eaux contaminées au chlordécone, érigée au rang d'objectif pour l'État, tout comme l'indemnisation de toutes les victimes. Sur ce point, trop de questions restent en suspens, regrette Christophe Legval, avocat de plusieurs associations antillaises.
5: Rien n'est prévu, tout est renvoyé à plus tard, à des commissions qui doivent faire des rapports, à des études qui doivent arriver. On ne sait pas combien va coûter cette prise en charge, on ne sait pas qui va la payer. Est-ce que ce sera une prise en charge par un fonds pour les seuls travailleurs des bananes, ou est-ce que ça va s'étendre à tous les habitants qui sont exposés au chlordécone depuis plus de 30 ans? Donc tout ça reste flou.
4: Un flou opérationnel auquel la ministre des Outre-mer promet d'apporter une réponse, puisqu'une mission d'inspection sur cette question a été lancée. Ses membres vont se rendre prochainement en Guadeloupe et en Martinique. Leur rapport est attendu, selon la ministre, dans les tout prochains mois.
1: Baptiste Coulon du Service France de RFI. RFI bientôt 8h10 à Paris, 9h10 à Beyrouth. Beyrouth où l'on vous retrouve, Romain Ozoui, pour une édition spéciale sur la situation au Liban.
6: Merci Marion Cazanov.
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6: Bonjour à tous. Bonjour à tous, bienvenue au Liban. Nous sommes dans les studios de France Média Monde qui sont installés à l'ESA, qui est l'école supérieure des affaires. C'est là, en plein cœur de Beyrouth, que notre équipe de Radio France Internationale a posé ses valises pour tenter de prendre le pouls de cette population qui, une nouvelle fois, est confrontée à la guerre depuis précisément 3 mois et 1 jour. Et pour eux, une réelle immersion de ce qui se passe aujourd'hui au Liban. Écoutez ce bruit.

0: ce n'est pas votre radio qui bourdonne, n'essayez pas de régler quoi que ce soit, c'est le bruit des drones israéliens. On les entend quasiment en continuité au-dessus de nos têtes, au-dessus de celles de tous les habitants de Beyrouth, pour bien rappeler que c'est tout le Liban qui est confronté à cette guerre. Une guerre de plus qui s'est encore accélérée ces derniers jours, malgré un cessez-le-feu qui décidément ne porte pas du tout son nom. En quoi est-ce que cette guerre est différente? Dans cette première heure, nous irons dans le sud du pays où se noue actuellement le drame du Liban, confronté au bombardement incessant d'Israël, le sud du Liban, d'où sont originaires nos invités et où nous avons tourné nos reportages. Soyez les bienvenus, RFI est à Beyrouth, c'est parti.
1: Ce mercredi, RFI délocalise son antenne à Beyrouth, Romain Ouzoui.
0: Et je vais faire une rapide présentation de qui est autour de la table. À mes côtés ce matin, Kamel Mouana, bonjour.
2: Bonjour.
0: Vous êtes fondateur de l'ONG Amel, qui intervient dans le sud du Liban. On en parlera avec des cliniques mobiles notamment, qui se déplacent dans des villages qui sont quasiment inaccessibles, qui sont situés à la frontière avec Israël. Verena Elamil, bonjour.
3: Bonjour.
0: Avocate, vous enseignez également à l'université Saint-Joseph de Beyrouth et vous nous parlerez notamment de votre famille qui vit toujours dans un village qui est situé à quelques kilomètres de la frontière israélienne. Nos deux journalistes...
4: C'était vos informations et on continue nos programmes avec Benoît Mutel et Didier Lourdou dans l'émission La Route des Taureaux.
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6: Bonjour à toutes et à tous. Au micro Didier, je suis avec mon compère Benoît.
7: Bonjour Didier.
6: Bonjour Benoît. Et nous recevons aujourd'hui le président Hervé Galtier. Bonjour.
8: Bonjour.
6: De l'Association française des aficionados practicos. On aura beaucoup à dire sur cette association et le milieu taurin est sûrement intéressé par tout ce que l'on va dire aujourd'hui. Alors on va commencer, Hervé, si vous le voulez bien, de parler un peu de votre association avant d'arriver dans le détail de ce que vous y faites. C'est une association qui regroupe tous les aficionados qui pratiquent la tauromachie.
8: Exactement. Donc, cette association, je l'ai créée en mai 1989. Nous avons fêté nos 35 ans l'année dernière. Cette association, donc, je l'ai créée avec un groupe d'amis. On l'a créée au début, on était installé sur Francovo, chez Alain Bounijol, qui à l'époque avait aussi créé sa cavalerie et qui était installé à Francovo. Donc, avec ce groupe d'amis, nous avons créé cette association, nous avons construit des arènes et le but originel de cette association était d'ouvrir la tauromachie à des gens passionnés, des gens de tout âge, comme on dit de 7 à 77 ans.
6: Comme Tintin ?
8: Comme Tintin, mais des gens qui rêvaient de taurer, parce que jusqu'à présent, la tauromachie étant quand même un milieu très fermé, puisque moi, avant de créer cette association, il faut dire que j'ai eu un petit parcours professionnel, puisque dès l'âge de 14-15 ans, j'ai voulu me lancer dans cette aventure qui était très compliquée à l'époque, puisqu'il n'y avait pas d'école taurine. Il fallait un peu quitter famille, école, études pour s'expatrier en Espagne, comme l'ont fait les pionniers de la tauromachie française, Simon Casas, Nimeño.
6: Oui.
8: Donc moi, j'ai suivi ce parcours, mais je n'ai pas fait le pas de m'expatrier et de tout quitter. Donc ensuite, une fois que j'étais plus installé dans ma vie, j'ai créé donc cette association, puisque moi-même passionné, donc j'ai voulu continuer à pratiquer la tauromachie et j'ai eu donc l'intention de l'ouvrir aussi à des tas de gens qui, eux, avaient envie de pratiquer, mais qui, comme le milieu était très très fermé, ne savaient pas comment faire. Donc nous avons permis à des gens de tout âge D'abord d'apprendre à taurer, parce que la tauromachie, c'est avant tout technique, il faut apprendre, comme toute activité sportive, bien que ce ne soit pas un sport. Et nous avons permis à ces gens d'apprendre à taurer, de découvrir le matériel, et pour les plus aguerris, les plus compétents, les plus courageux, on va dire, de se mettre devant du bétail, puisque déjà, dès les premières années, quand on était installé à Francovo, nous avons organisé des KPA pour ces gens, des, des tientes et même nous, pour les plus aguerris, nous faisions à l'époque à Vauvert, on a organisé un festival taurin.
6: D'accord. Alors je reviens un peu sur les débuts et l'origine de cette association. Vous avez parlé que, à titre personnel, vous étiez un passionné de la tauromachie. Donc vous êtes allé en Espagne, c'est ça ? Vous avez pratiqué, non ? Ou vous simplement vous êtes pris au jeu de s'affronter ? Vous n'avez pas affronté de taureau ?
8: Moi, mon parcours personnel, c'est comme je vous ai dit tout à l'heure, j'ai débuté la tauromachie aux alentours de 14 ans avec Alain Bonijol.
6: Ouais.
8: Nous nous entraînions à Caissargues. À l'époque, il y avait beaucoup de toreros en devenir. Hein, je me rappelle, dans les arènes de Caissargues, je me suis entraîné de nombreuses fois avec Christian Moncouquiol, Nimen Segundo, ouais. Mais aussi avec son frère Alain, avec Raquito, Frédéric Pascal, enfin toute cette génération.
6: Baigné dans le milieu.
8: Voilà. Oui, je baignais dans le milieu, j'ai même participé à des KPA, mais comme je vous ai dit, ensuite, quand c'est devenu plus sérieux, il fallait à l'époque, à la différence de maintenant, où les jeunes toreros actuels peuvent être formés et ont été formés sur place, à l'époque, il fallait aller chercher le bétail en Espagne.
6: En Espagne, oui.
8: Donc voilà, et après moi, comme je vous ai dit, lorsque j'ai été installé dans la vie, c'est-à-dire je suis devenu professeur d'éducation physique et sportive, j'ai continué à torer. En créant cette association, j'ai aussi continué ma passion en privé la plupart du temps. J'ai continué à m'entraîner à Caissargues avec mes amis toreros comme Denis Lauré, Stéphane Fernandez-Mécan. Je me suis organisé des en privé ou en fiesta camper des taureaux à torer pour continuer à vivre ma passion. Et comme j'étais vraiment investi, les professionnels m'ont fait l'honneur de pouvoir aussi participer à des festivals comme à Caissargues. J'ai taurin 3 festivals taurin à Caissargues, en compagnie quand même de maestres comme Meca, Denis Lauré et d'autres, Marc Serrano. Donc voilà, moi je suis un aficionado pratiquant heureux, j'ai 70 ans et je ne regrette rien et je suis épanoui.
6: Vous qui avez été à l'origine donc, de cette association et vous en avez été le président dès l'origine, donc dès 1989, c'est ça ?
8: Voilà, les premières années, les toutes premières années, j'ai créé l'association mais je m'étais mis en poste de trésorier parce que vous savez que c'est les finances, le nerf de la guerre. En fait, c'était les premières années. Un ami Pascal Gilles, qui malheureusement est décédé bien trop tôt, qui avait assumé la présidence, mais ensuite c'est moi qui maintenant est président depuis de nombreuses années et qui fait fonctionner cette association avec une équipe de fidèles, notamment notre trésorière et qui fait aussi le rôle de secrétaire, Chantal Berton. Puisque pour durer, je pense, tant d'années, il faut quand même avoir des gens fidèles et une équipe sérieuse autour de soi.
6: Alors vous avez beaucoup de bénévoles, comment ça se passe cette organisation, ce fonctionnement On en parlera après avec les activités de l'association. Et puis aussi une question, vous êtes rattaché à des associations étrangères ou
8: étrangères, non, pas forcément. On a des partenariats. On a des partenariats avec, par exemple, on est partenaire des arènes d'Istres et on est partenaire aussi des arènes d'Arles. On travaille aussi énormément aussi avec la ville de Nîmes et les arènes de Nîmes, puisque nous faisons de nombreuses activités lors des férias nimoises au Bosquet, grâce au...
6: On en parlera tout à l'heure.
8: On en parlera tout à l'heure.
6: Et il y avait aussi une manifestation au Puy Couchou aussi, non ?
8: Oui, ça fait partie de notre... Alors nous avons un programme annuel.
6: Oui.
8: Ça rentre dans le détail, le programme annuel est composé, bien sûr, d'activités sur le terrain, c'est-à-dire sorties KPA pour les passionnés, soit avec des Camargues ou du bétail brave. Des tientes et aussi on a des activités comme l'hommage aux pionniers de la tauromachie que nous avons créé il y a plus de 15 ans que l'on fait au Puy Couchou chaque année pour honorer en fait le mouvement des toreros français.
6: D'accord. Benoît, tu as peut-être des questions à poser là.
2: Oui, alors aujourd'hui la FAP c'est combien d'adhérents à peu près?
8: Alors on tourne en moyenne à peu près entre 70 et 80 adhérents par an. Et nous avons une section jeune avec cette année une dizaine de jeunes.
2: Donc très bien. Donc il y a une relève, c'est pas. Il y a des jeunes qui s'investissent, c'est quand même plutôt bon signe.
8: Oui, alors les jeunes à travers la section jeunes, bon, de plus en plus sont de plus en plus nombreux. Et les passionnés, bon, chaque année il y a des fidèles qui sont là depuis de nombreuses années, puis il y en a comme dans un club sportif, il y en a des nouveaux qui viennent s'inscrire en début d'année et d'autres qui partent et puis qui reviennent. Enfin voilà, il y a un tournus naturel la vie d'une association.
2: Vous parliez aussi de rencontres avec des. Enfin, vous organisiez des KPA, rencontres avec du bétail. C'est du bétail de quel âge, à peu près ? Il y a tout ou...
8: Ah oui, alors, le bétail, bon, il y a plusieurs types de bétail. Donc, comme je vous dis, on travaille également avec du bétail, disons, Camargue, hein, puisque, oui. Le bétail Camargue, il ne faut pas oublier qu'à l'époque, moi, quand j'ai commencé à la tauromachie, justement avec Nimeño, une des bases de l'entraînement, c'était les taureaux emboulés, comme on disait. C'était le terme qu'on employait. C'est-à-dire, on allait s'aguerrir devant du bétail Camargue. Et, alors, il y a un côté positif et un côté un peu plus négatif. Le côté positif, c'est que ça vous donne vraiment des armes techniques. Hein, ça vous donne, parce que bon, le bétail Camargue n'est pas a priori fait à 100% pour être tauré comme le bétail brave.
3: Oui, ce sont des vachettes, non?
8: Oui, ça peut être des mâles ou des femelles, peu importe. Mais le bétail Camargue, il n'a pas les mêmes caractéristiques, mais ça vous donne une force mentale et une technique. Bon, et après, donc, on fait aussi du travail avec du bétail brave, que ce soit des vaches de tiente, en général elles ont 2 ans. On fait aussi avec des becerros, ce sont des animaux mâles de 2 ans. Et bon, et comme je vous ai dit, les plus aguerris, parfois en privé, bon, moins maintenant, mais à l'époque, on affrontait des taureaux, des novices, on va dire. Donc, voilà un peu le panel des activités au niveau du bétail que l'on pratique chaque année.
2: D'accord. Et vous avez des formateurs qui viennent vous aider. Et parmi ces formateurs, ce sont d'anciens toreros, ce sont...
8: Alors nous, l'association, nous fonctionnons, nous nous regroupons tous les samedis matins de 10h à midi dans les arènes de Caissargues. Pour les plus passionnés, disons, ils vont aussi augmenter leur capacité d'entraînement avec Denis Lauré. Denis Lauré qui est notre formateur au sein de l'association. Et Denis Lauré qui s'occupe bien sûr de la section jeune, parce que les objectifs ne sont pas les mêmes pour la section jeune que pour les pratiquants à vocation non professionnelle. Oui. Les jeunes, nous avons beaucoup plus d'exigences avec eux, bien sûr. Denis Lauré leur demande beaucoup plus d'exigences. Et puisqu'ils sont a priori là pour être peut-être une future torero dans les arènes de Nîmes. Oui. Donc il faut être plus exigeant avec les jeunes, alors que les pratiques, comme on dit, les passionnés, bon, eux, y en a, ça dépend de leur motivation. Il y en a qui uniquement du torero de salon, ça leur suffit. Et il y en a qui veulent aller plus loin, affronter du bétail. Donc. Il y a quand même un côté sécuritaire, il ne faut pas faire n'importe quoi. Donc c'est pour ça que nous sommes encadrés de A à Z par le maestro Denis Lauré. Mais il y a aussi d'autres toreros qui nous aident. Hein, et j'ai de bonnes relations avec l'association des matadors de taureaux français qui est dirigée par Marc Serrano. Et parfois, ils viennent à Caissargues le samedi matin pour nous donner un coup de main. Également des banderières qui nous aident dans nos activités.
2: Oui, alors, question, on a quand même la chance à Nîmes d'avoir quand même quelques toreros qui ne sont plus en activité, mais il y a du monde sur Nîmes, hein, que ce soit en toreros.
8: Oui, sur Nîmes, il y a pas mal de monde. Il ne faut pas oublier que la tauromachie française, avant tout et surtout, a démarré entre Nîmes et Arles. Hein. Il y a eu beaucoup de toreros français qui sont issus de ces deux villes. Hein. Mmh. Et donc, il y a un réservoir conséquent au niveau des professionnels. Et pour nous, ça nous aide vraiment dans notre activité.
2: Et Je déborde un petit peu du sujet là, mais à titre personnel, comment vous en êtes venu à la tauromachie? Vous êtes issu d'une famille qui était déjà très branchée tauromachie, ou le déclic s'est fait d'une autre manière?
8: Alors mes parents, moi, ils étaient aficionados, mais aficionados, disons, de base. Hein, ils m'amenaient au corrida, tout ça. Le déclic, il s'est fait notamment avec une bande de copains, dont le plus connu, Alain Bonijol, faisait partie. Nous étions à l'époque tous judokas. Nous étions judokas, et c'est à travers le judo, nous sommes allés au taureau, au départ, comme un peu tous les jeunes de l'époque, dans les rues, taureau en boulet, dans les ferrades. À l'époque, il y avait beaucoup de ferrades, ce qui ne se fait plus maintenant. Je me rappelle, tous les dimanches, il y avait énormément de ferrades. Et dans les ferrades, c'était l'occasion de ensuite, dans le bois, de taurer. Et les premières passes, en fait, on les a fait avec des draps, je me rappelle. Il y a eu un copain qui s'appelait Dominique Fleuchot, qui était judoka, passionné, très très bon pratico, qui a été loin dans son activité. Et c'est à travers lui, Alain Monijol, un phénomène de copain, d'ambiance. On était judoka et on était aussi parallèlement apprenti torero. Donc le déclic, il vient de là.
2: D'accord. Alain Monijol s'est ensuite dirigé plus vers la cavalerie.
8: Alain Monijol, lui, il a été, il faut pas oublier qu'Alain Monijol, il a été noviero, il a quand même toré, il a toré à Nîmes plusieurs fois, il a toré dans les arènes de Madrid, il a pris un gros coup de corne. Et Alain Monijol, lorsqu'il s'est rendu compte qu'il ne pourrait pas aller plus loin dans cette voie, il a décidé de se reconvertir dans le métier d'embresse de caballo, c'est-à-dire de cavalerie pour... Et il a tout à fait rénové le tertio de pique, comme on dit, en inventant du matériel beaucoup plus léger, des chevaux légers, pour augmenter la qualité du spectacle à ce niveau-là.
3: Mais parce qu'ils sont déjà carapassonnés, donc...
8: Oui, à l'époque, par exemple, un carapasson pesait plus de 80 kilos, sans compter qu'avec la transpiration du cheval, maintenant... Carapasson, il pèse à peine 30 kilos, et donc ça a allégé beaucoup le cheval, qui est devenu beaucoup plus mobile et qui, par conséquent, a valorisé cette partie de la corrida.
2: Oui, parce qu'entre le poids du carapasson, du picador, qui sont parfois assez lourds quand même...
8: De moins en moins, parce que maintenant, les picadors, il y a eu une éducation, justement, grâce au travail d'Alain Monijol. À l'époque, on avait l'image du picador costaud qui avançait au ralenti sur sa monture. Maintenant, c'est tout à fait différent. Les picadors, vous trouvez des jeunes, ils sont complètement sveltes, ils pourraient porter le costume de lumière. Mais voilà, c'est une éducation qui s'est faite et qui est totalement à l'envers de ce qui se faisait il y a 30 ans en arrière.
3: Et je voudrais revenir un petit peu en arrière sur ce que vous avez porté, sur les praticos, et notamment les passionnés qui veulent affronter même du bétail. Alors, on comprend que les jeunes, ils veulent se former, peut-être devenir torero, mais un passionné, qu'est-ce qui l'intéresse de se confronter au bétail? C'est s'affirmer, je ne sais pas, quelle est leur motivation?
8: Un passionné, lui, oui, la motivation d'un passionné, c'est de surpasser ses limites, parce que bon...
3: C'est pas évident d'être confronté à l'animal,
8: oui,
3: c'est ça.
8: Une fois qu'on a été capable de se confronter à un animal, même une vache de tiente, ou même un anouble, où on arrive techniquement à le taurer, c'est-à-dire en gros à le dominer. Oui. C'est-à-dire un anouble, un bétail brave, lui, son intention, c'est de vous foncer dessus. Une fois que vous êtes capable de le dévier avec votre moulette ou votre cape, et d'y faire une série et de conclure cette série propre, ça procure un plaisir à celui qui... Voilà, un plaisir, ça procure des émotions, et tout pratico et qui a réalisé ça a envie de recommencer.
3: Alors j'imagine que vous faites un tri quand même, la personne ou la santé qui est capable d'aller affronter peut-être un animal, non? Il y a des problèmes quand même de sécurité que vous évoquiez tout à l'heure.
8: Oui, C'est pour ça que bon, nous, au sein de l'association, donc, on a un rôle d'encadrant, parce qu'on ne peut pas envoyer n'importe qui, même si la personne a envie, mais on est obligé d'encadrer, on peut pas, parce que bon, même un anouble peut vous tuer, hein, il vous renverse et vous tombez sur le cervical, et voilà. Donc on a un rôle d'un... Mais après, en règle générale, celui qui vous remet à l'heure, comme on dit, c'est l'animal, le taureau, hein, il vous remet à l'heure.
3: Mais il vous arrive de dire à des adhérents ou des practicos de dire, ben non... Tu vas te confronter à l'animal, tu n'as pas la condition physique.
8: Ça nous est arrivé de dire, bon là, attention, tu manques d'expérience.
3: Vous avez peut-être une certaine responsabilité au niveau de l'association.
8: Bien sûr, c'est notre rôle de gérer ça. C'est comme, c'est un peu comme dans la formation des jeunes. Un jeune qui débarque à la tauromachie, s'il a 12 ans et s'il débute, on ne va pas l'envoyer directement devant un gros taureau, entre guillemets, et voilà, il y a des étapes, et c'est le rôle d'une association, c'est le rôle avec Denis Lauré, d'encadrer et de franchir les étapes une par une, comme toute activité sportive, on va dire.
3: Alors, vous voyez, je parle aux auditeurs, si le cœur vous en dit, vous affrontez l'animal, n'hésitez pas à contacter l'association. Alors, pour être plus sérieux, on va aborder maintenant, je sais pas, le sujet des activités. Donc, on a parlé tout à l'heure, il y a les toreros de salon. Il y a aussi, on vient d'en parler, l'affrontement devant le bétail. Et votre lien avec les écoles taurines à ce moment-là, parce que vous n'êtes pas qualifié comme une école taurine. Comment ça se passe ? Alors, bien que vous ayez créé la section jeune, c'est ça ?
8: D'abord, pour remettre en gros pour bien remettre afin situer la notion d'école taurine, en France, il n'y a pas de diplôme pour être professeur ou pour ouvrir une école taurine. Moi, j'ai parallèlement à mon métier, j'étais professeur d'éducation physique, j'étais aussi professeur de judo et j'ai ouvert un club de judo. Je l'ai tenu pendant 30 ans, pas loin d'ici, à la rue Cité-Foulc. Mm-hmm. Pour ouvrir un club de judo, il faut un diplôme. Et à l'époque, même maintenant, il fallait un diplôme et la jeunesse au sport, ils contrôlaient si vous étiez dans les règles. Donc on ne pouvait pas ouvrir un club de judo si on n'était pas professeur de judo. En tauromachie, il n'y a pas de diplôme. Y a pas, donc les écoles taurines, elles sont toutes sur le statut d'une association, loi 1901. Donc c'est exactement nous ce qu'on est. Donc ça, c'est le premier point. Donc deuxième point, c'est que nous, au départ, comme je vous ai dit tout à l'heure, en 89, quand j'ai créé l'association, uniquement réservée à des pratiquants passionnés, et pendant 15-20 ans, on a fonctionné comme ça. Dans les années 2008, je crois, 2007-2008, nous avions été invités à Bordeaux pour faire une conférence sur les practicos. Et ce jour-là, dans la salle, il y avait un jeune, à l'époque il devait avoir dans les 12-13 ans, qui était là avec ses parents. Et à la fin de la conférence, son père est venu me voir et il m'a dit « Je voudrais inscrire mon petit chez toi parce que bon, ce jeune, en fait, il venait de l'école taurine d'Agenmaux qui venait de fermer ses portes et il n'avait pas trouvé d'autre endroit à aller et il était séduit par nos activités déjà à l'époque et son père m'avait demandé de l'inscrire. Ce que je refusais dans un premier temps parce que nous, je lui ai dit « On n'a pas vocation » à former des jeunes, donc oriente-toi vers une école taurine, parce que bon, former des jeunes, ça demande des moyens que nous n'avions pas à l'époque. Son père, il a insisté, et puis de fil en aiguille, on l'a inscrit. Donc à partir de là, il a fallu assumer ses responsabilités, et c'est là que j'ai créé, au sein de l'association, une section qu'on a appelée section jeune El Toreo. Donc cette section jeune El Toreo a permis à ce jeune qui, à l'époque, on l'appelait Clementito, à l'heure actuelle, vous le connaissez tous, c'est le matador Clement qui a fait une excellente saison l'an dernier.
3: C'est celui qui est très blond. Hein.
8: Voilà, qui est blond, qui a fait une excellente saison l'an dernier et cette année va, je pense, avoir une saison clé et on va le voir pas mal, il va aller de partout, et également en Espagne. Donc voilà, nous sommes. Alors, on n'a pas la prétention de dire que nous l'avons formé, mais bon, il a fait partie à un moment donné il a bénéficié à un moment donné de l'apprentissage de la FAP, puisqu'à travers cette section, il avait toré pas mal de bétail, puisque les pratiques où bon, se louer du bétail, Lui, il sortait en second. Et comme on avait pas mal de pratiques, pas mal de vaches à torer, de becerro, il a profité de tout ça et ça y a fait. Bon, je pense qu'il est dans les, souvent, quand il était interviewé, il parle de nous et il a de la reconnaissance. Mm-hmm. Donc, ça a été bénéfique pour lui.
3: Alors, aujourd'hui, il y en a qui ont suivi.
8: Alors, cette section, alors au-delà de lui, cette section, ensuite, ça a fait un petit peu boule de neige. On a eu d'autres jeunes qui se sont inscrits. On a eu, par exemple, comme Antoine Saroul, qui a fait un petit parcours. Il est allé jusqu'à la Novia de San Picador. Mm-hmm. À un moment donné, nous avons inscrit aussi Thibaut Garcia, qui est à l'heure actuelle à Matador de Toro. On l'a aidé. On a eu un jeune qui est maintenant banderillero qui s'appelle Hugo Stevenhart. Vous voyez, on a mm-hmm. eu pas mal de jeunes. Et à l'heure actuelle, cette section s'intensifie, puisque historiquement, sur Nîmes, c'est le Centre français de tauromachie oui. Qui est dirigé par M. Lezur, qui a fonctionné l'année dernière. Ils ont fêté, eux, leurs 40 ans. C'est le Centre français de tauromachie qui a formé beaucoup de jeunes et qui a sorti beaucoup de matadors de taureaux. M. Lezur ayant pris un peu de recul l'année dernière par rapport à la formation, puisqu'il ne fait plus de la formation, il n'inscrit plus de jeunes, il continue à exister, mais il ne fait plus de la formation. Donc nous, en conséquence, nous avons d'autres jeunes qui viennent s'inscrire et nous allons prendre un petit peu le relais de ce que faisait M. Lezur. Il a fait ça pendant, comme je vous ai dit, pendant une quarantaine d'années. Et bon, et c'est vrai que c'est quand même dur, enfin dur. Ça demande beaucoup d'investissement pour former des jeunes.
2: C'est très prenant. Oui.
8: C'est très prenant.
2: En moyenne, alors c'est vraiment une question un petit peu, peut-être un peu stupide, en moyenne, combien de temps avant qu'un jeune puisse se retrouver un jour en course devant un taureau ou une novillade non piquée ou me...
8: Alors, il n'y a pas vraiment... Il n'y a pas une règle comme, par exemple, un jeune qui va à l'école, il fait la sixième, cinquième, voilà. Là, bon, d'abord, ça va dépendre des qualités du jeune. Il y a des jeunes qui s'inscrivent, mais bon, rapidement, on voit qu'ils n'ont pas les qualités requises. Hein. Ça, c'est la nature qui vous donne les qualités ou pas. Un jeune qui a des qualités, s'il commence à 12-13 ans, il peut rapidement être matador de taureau à 16 ans. Hein, il y a eu les plus aguerris, les plus jeunes matadors ont pris l'alternative à 16 ans. Hein, si on prend des exemples comme le roulis, voilà. Oui. Mmh. Bon, à l'heure actuelle, il y a un jeune qui est géré par le matador Jean-Baptiste, Juan Bautista, Marco Pérez, qui est jeune, qui va prendre aussi l'alternative à ces jeunes. Bon, donc ça, oui. Ce sont des jeunes qui ont des qualités. Bon, après, ceux qui ont un peu moins de qualités, bon, il faut qu'ils franchissent toutes les étapes. La première étape, c'est on va dire les KPA avec des petits veaux. Ensuite, ils passent en Bécérade, c'est-à-dire un peu plus important, mais sans mise à mort, pour passer ensuite au stade de la Novia de San Picador, ça devient un peu plus sérieux.
2: Plus sérieux oui.
8: Si le jeune passe bien ce stade de la San Picador, eh bien, il va rentrer dans le professionnalisme, dans les Novia de piqué. Mm-hmm. Et ensuite, il peut aspirer à devenir matador de taureau.
2: Oui, oui. Bon. Il y a une dernière question sur ce point-là. Il y a des filles qui vous rejoignent dans l'école ou c'est exclusivement masculin ?
8: Non, nous on a eu. Alors c'est pas la majorité, certes, mais on a encore des filles, que ce soit chez les pratiques aux passionnés, c'est-à-dire adultes, ou que ce soit dans la section jeune, régulièrement on a des filles qui viennent. À l'heure actuelle, dans la section jeune, bon, cette année, on n'en a pas. Il y a eu Faustine qui a fait un parcours l'année dernière en KPA, mais bon, par rapport à ses études, bon, elle a un petit peu, disons, pris du recul. À l'époque, on avait eu une fille, à l'époque de Clementito, une fille qui s'appelait Nelly Benteja, qui était très, très douée. Très douée, elle aurait pu aller très loin, mais là aussi, du jour au lendemain, par rapport à la vie, disons, elle a arrêté. Mais bon, sur le plan, disons, international, vous avez de plus en plus de filles qui tauraient. À l'heure actuelle, il y en a une en Espagne Olga Alcasado, qui fonctionne très très bien.
2: Ouais, qui
8: impressionne beaucoup. Au Mexique, il y a pas mal de filles qui tauraient aussi, donc vous voyez que c'est pas réservé quand même à la junte masculine.
3: Bon, bah Benoît, il est l'heure de la pause musicale.
2: Tout
3: avant
2: à fait.
3: De reprendre.
2: Ouais.
3: Je vous propose d'écouter un morceau musical choisi par notre président Hervé Galtier. Il s'appelle Les Cactus de Jacques Dutronc. Alors pourquoi, Hervé, ce titre ?
8: Bon, pour ce, bon, d'abord, c'est un petit clin d'œil à ma génération. Hein, lorsque, dans mon époque, avec mes amis Bonijo, Flechot, Dominique, c'était Jacques Dutronc. Il me rappelle, il passait souvent sur les ondes. Donc, un petit clin d'œil à ma génération. Et la vie, c'est un combat. Hein, donc, voilà, c'est la vie, la vie en général. Et puis, la vie trop magique, c'est un combat. Donc, c'est pour ça que je me suis dit, pourquoi pas ça
3: pique,
8: pour,
3: hein.
8: C'est pour plus en guise d'humour que de...
3: Bien sûr. Eh bien, on va écouter cette chanson de Jacques Dutronc, Les Cactus. Nous reprenons tout à l'heure après ce morceau musical.

0: Eh bien, je suis en compagnie de Benoît, Didier au micro de La Route des Taureaux. Nous reprenons notre émission avec Hervé Galtier, je vous rappelle, qui est le président de l'Association française des Aficionados Praticos. Alors maintenant, je pense que, Hervé, on va aborder le point des partenariats que vous avez, notamment avec la ville de Nîmes, et puis les activités extérieures que vous faites, et notamment le bosquet pendant les corridas, j'imagine, peut-être pas que pendant les corridas.
1: Il faut dire que la ville de Nîmes fait énormément pour la tauromachie à travers son délégué à la tauromachie, Frédéric Pastor. Pendant les deux férias, que ce soit à Pentecôte ou au Vendange, au Bosquet, il y a de nombreuses activités. Il y a d'abord une arène portative qui s'y installe. Et le délégué à la tauromachie organise quasiment tous les jours, enfin à partir du vendredi, vendredi, samedi, dimanche et lundi à Pentecôte, des KPA, donc des KPA réservés pour les jeunes. Donc ça leur fait un apprentissage de plus grâce à la ville de Nîmes. Ces jeunes peuvent taurer du bétail. Il faut dire qu'il y a énormément de monde. Et en même temps, moi, je commente ces KPA, donc il y a un côté pédagogique. Et en même temps, nous montons un stand où les gens, dès le matin, peuvent passer au stand et prendre des renseignements sur la tauromachie en général. Donc ça, c'est un gros plus organisé par la ville de Nîmes, que ce soit à Pentecôte, également en septembre.
0: Donc la ville de Nîmes met à votre disposition ces arènes portatives, c'est ça ?
1: Voilà, complètement, sans parler de tout ce que la ville de Nîmes organise aussi en termes d'abrivade. Nous, on est concentrés sur le bosquet.
0: Alors c'est une période d'adhésion pour l'association ? Vous avez des jeunes qui veulent se
1: destiner ? On a eu recruté des jeunes. L'année dernière, on a eu un jeune qui est passé, il avait ses parents, et il a pratiqué un peu du torero de salon, et ça l'a intéressé. Et ensuite, à la rentrée, il est venu, il s'est inscrit avec nous. Donc il y a un côté où on peut avoir des contacts et inscrire des jeunes. Mais il y a surtout un côté apprentissage, ça fait une quinzaine d'animaux qui sont taurés par des jeunes, donc c'est énorme, moi quand je vois... Alors
0: c'est vous qui organisez ça, vous amenez le bétail, comment ça se passe?
1: C'est la ville de Nîmes qui organise, Nîmes, voilà. Nous on fait fonctionner, si vous voulez, on fait fonctionner la KPA, on organise le tournus des jeunes, et on commente pour le public présent, parce que c'est un public, disons, qui peut-être ne va pas encore dans les grandes arènes, disons à la Monumentale, aux arènes de Nîmes, oui. Mais c'est un public qui vient voir ça, c'est un public qui est passionné, parce que, comme je vous dis, les gradins sont pleins, et puis c'est un public, je vois, il y a quand même, ça dure le spectacle 2 heures, et tout le monde reste jusqu'à la fin. Donc il y a un côté pédagogique, puisque moi je commente ce qui se passe, pourquoi le jeune il fait ça, pourquoi l'animal il se comporte de telle ou telle façon, donc c'est intéressant. Et puis, ce public, ensuite, peut être motivé pour aller prendre des places pour les arènes.
2: Hein. Alors, en vous écoutant, je trouve qu'il y a deux termes qui reviennent souvent, c'est formation et pédagogie. La corrida, ce n'est pas forcément quelque chose de facile à saisir, à comprendre comme ça, si on met quelqu'un dans une arène qui ne va pas forcément comprendre. Vous avez un rôle d'initiation. Et vous voulez transmettre ça dans les quartiers, dans...
1: Oui, nous, on a plusieurs, on va dire, casquettes. On a la casquette, enfin, le côté formation, jeune, bon, ça, on en a parlé tout à l'heure, et aussi le côté pédagogique, c'est-à-dire que, aussi grâce à la ville de Nîmes, depuis plus de 15 ans maintenant, nous allons dans des quartiers où personne, à l'époque, n'y allait, c'est-à-dire des quartiers prioritaires de la ville de Nîmes. Au début, nous avons rencontré des personnes, des jeunes, qui pourtant habitaient à 2-3 kilomètres des arènes de Nîmes et n'avaient jamais vu les arènes de Nîmes. Donc nous sommes venus, nous avons proposé un programme avec de la découverte du matériel, présentation du costume, du lumière, Nous avons fait venir un cheval de picador dans ces quartiers. Nous déplaçons un cheval. Il y a un picador qui vient avec son cheval, un vrai cheval, bien sûr. Mmh. Et donc les jeunes,
0: au milieu de la foule.
1: Ça se passe. Alors on travaille avec des présidents des comités de quartier, soit sur la place. C'est carrément dans le domaine public, hein, sur la place. Oui. Hier, par exemple, nous avons fait notre première action. Traditionnellement, qui se déroule au sein du quartier du Clos d'Orville. Ouais. Bon, maintenant, c'est vrai qu'on a nos habitudes, on est habitués, parce que, comme je vous ai dit, ça fait plus de 15 ans qu'on fait ces actions. Donc, on l'a fait là, entre les immeubles du quartier du Clos d'Orville. Mais nous allons aller ensuite à la route de Beaucaire. Ça se fait sur une petite place au niveau de...
0: Vous faites de la publicité avant?
1: Qu'on travaille uniquement, c'est réservé. Le but, ce n'est pas de faire venir des gens. Le but, c'est pour les gens du quartier.
0: D'accord.
1: Voilà, pour les gens du quartier.
0: S'insérer dans la population.
1: Les gens du quartier, qui, pour leur faire découvrir les cultures taurines, parce qu'on leur parle aussi de la course camarguaise. Hein.
0: Oui. Pas...
1: Et puis, bon, les gens du quartier, bon, on fait 7 quartiers dans le cadre des quartiers prioritaires de la ville de Nîmes. Mmh. Donc, on leur propose aussi, en fin de session, de les amener dans une manade. On les amène au camp, comme on dit.
0: D'accord.
1: Donc, ils viennent avec le bus et on leur fait découvrir la faune, la flore. Enfin, il y a tout un côté. Et ces actions sont soutenues par la ville de Nîmes depuis de nombreuses années. Parce que bon, c'est une action pédagogique de transmission et de diffusion.
0: Tout à fait.
1: Parce que c'est bon, la transmission et la diffusion, il y a beaucoup de gens qui en parlent, mais après il faut le faire.
2: Il faut mettre
1: les mains dans le cambouis. Et les mains dans le cambouis, il n'y en a pas beaucoup qui les mettent.
2: Oui. Et ces jeunes dont vous nous disiez qu'ils ont beau habiter à 3 km des arènes, ils n'ont jamais mis les pieds dedans. Quel est l'accueil qui vous réserve? Ils viennent là pas un petit peu pour découvrir, c'est la surprise, c'est. Et puis ensuite, comment ils évoluent?
1: Alors, il y a eu plusieurs temps dans cette action, parce que, bon, comme elle est pérenne depuis, je vous dis, plus de 15 ans, je crois que ça fait exactement la 16e ou 17e année, les premières années, c'était vraiment la curiosité.
2: Oui.
1: Notamment quand le cheval, il arrivait. Ils n'avaient jamais vu un cheval au cœur de leur quartier.
0: Et il est carapassonné? Non.
1: Oui, on l'habille.
0: Ah bon,
1: hein, on fait l'habillage du cheval. Et après, on en fait monter quelques-uns pour faire une paire de photos. Mais voilà, on habille le cheval. Pourquoi on habille le cheval? On explique tout. Donc, dans les premières années, il y avait vraiment un moment de curiosité. Maintenant, bon, on retrouve souvent les mêmes jeunes dans les quartiers puisqu'ils grandissent, ils reviennent nous voir. Bon, il y a des nouveaux. Maintenant, c'est plus un apprentissage, disons. Il y en a qui s'intéressent plus, qui essayent de taurer un petit peu. Bon, c'est un grand mot de taurer, parce que bon, l'action dure 2h30, hein, on y va à 2h, on finit à 5h. Et là, ce qu'il y a de bien, c'est que depuis 2 ans, maintenant, on a mis en place un atelier dessin. L'année dernière, on a fait peindre sur une cape, un motif taurin, bien sûr. Mmh. Les enfants, cette année, c'est sur une moulette. L'année dernière, ils étaient guidés par l'artiste peintre nimoise Nicolas Bousquet, qui avait fait l'affiche de Nîmes.
0: La feria.
1: Cette année, on fait intervenir Swan Soto, l'ancien matador.
0: Qui a fait aussi l'affiche.
1: On essaie de coller à l'actualité. Donc voilà, ces actions marchent très fort. Et j'en profite d'être au micro pour remercier encore une fois la ville de Nîmes qui nous soutient à ces actions, puisque bon, il faut avoir des partenaires pour nous aider à faire tout ça.
2: Oui. Non, mais je pense que c'est une bonne chose que d'essayer de répandre, de propager cette idée, de faire en sorte que la tauromachie soit plus réservée à une élite, à un monde fermé, sinon
1: il court à sa mort. Toute ma démarche depuis de nombreuses années, ça a été d'ouvrir la tauromachie au grand public. Dans un premier temps, comme je vous ai dit, à Francovo, des passionnés, mais qui n'avaient pas l'occasion de toucher des capes, des moulettes et de taurer, on leur a permis de faire ça. Et là, à travers les actions de quartier, on va dans des quartiers où je vous dis, ils ne connaissaient même pas les arènes de Nîmes, pour certains. Mmh. Et je vous dis, c'est la ville de Nîmes qui est à l'origine de ces actions de quartier, mais aussi on est soutenu par Nîmes Métropole.
2: Oui.
1: On est soutenu par l'an dernier par la région. On a été soutenu par la région Occitanie. et on est soutenu par la préfecture, par le préfet du Gard, donc, qui lui-même, le sous-préfet, est venu hier nous soutenir pour la première action.
0: Ah bon, ouais. Il a découvert la tauromachie peut-être.
1: Et, c'est un jeune sous-préfet, ouais. Il a découvert la tauromachie et hier il a pratiqué un petit peu.
0: Alors vous parliez de Nîmes Métropole, vous avez des actions auprès de Nîmes Métropole, vous avez
1: oui,
0: un partenariat
1: également,
0: aussi, non?
1: Également, avec Nîmes Métropole, depuis de nombreuses années, nous organisons le bolsin de Nîmes Métropole. Nous l'avons organisé... pas mal de temps en partenariat, enfin à deux avec le Centre français de tauromachie. Là, depuis maintenant 2 ans, nous sommes les seuls organisateurs de ce bolsin. Nous travaillons donc avec le délégué aux traditions taurines de Nîmes Métropole, Galet Dupré,
0: nous avons interviewé il n'y a pas longtemps, Benoît.
1: Voilà, donc avec Gaël, donc nous faisons le bolsin à sa totalité, qui là aussi, une grande action, Nîmes Métropole, grâce à Gaël Dupré, une grande action pédagogique d'information et surtout envers les scolaires, parce que bon, au-delà du bolsin, qui est un concours pour les jeunes, mais Nîmes Métropole organise aussi chaque année un programme de découverte tauromachie espagnole, tauromachie camarguaise à Saint-Gilles, tauromachie espagnole dans le domaine de la Palune, tauromachie camarguaise au domaine Aubanel. Et ils font venir plus de 800 scolaires sur une semaine. C'est énorme.
2: Oui. Bon, cette émission touche à sa fin. Vous savez qu'il y a une question traditionnelle à laquelle on tient beaucoup. Hervé Galtier, pour vous, quel est l'avenir de la tauromachie et de la corrida en particulier, puisque bon, on voit qu'elle est quand même l'objet d'attaques assez vives et incessantes.
1: Les attaques ont permis, M. Caron, qui nous a attaqué fortement il y a 2 ans, et même cette année, ça a permis de donner une grosse publicité pour le public, puisque une grosse impulsion, puisque si on se réfère uniquement aux chiffres, on voit que les arènes de Nîmes ont fait, je ne sais pas combien, je n'ai pas les chiffres en tête, mais plus que les années précédentes, puisqu'il y a eu plusieurs noyers-billettes. Donc, merci M. Caron. Ouais. Mais bon, après, il faut être toujours vigilant. Il faut dire que là, en France, nous avons la chance d'être hyper bien défendus par l'Observatoire national des cultures taurines, dirigé par Monsieur Viard, André Viard, ancien matador, et qui fait un boulot énorme et qui déjoue tous les pièges tendus par nos amis anticorridas. Donc, moi, je suis optimiste dans le sens où on est très bien défendu par cet organisme. Et après, la tauromachie, c'est une question économique. Il faut, tant que le public viendra aux arènes, ça fonctionnera, ça c'est sûr. Et après, il ne faut pas que... C'est une gestion, mais ça, c'est aux professionnels à être vigilants de la bonne gestion de tout ce milieu.
2: Voilà, et je pense, pour boucler la boucle, que l'action que vous menez envers les jeunes, notamment... permettra de maintenir cette...
1: À notre petit niveau, on essayera. On fait partie de la pyramide. On n'est pas en haut de la pyramide, bien sûr. On est plutôt vers le bas. Mais enfin, on est quand même fiers de ce qu'on fait depuis 35 ans. Et on continue avec l'équipe. On continue à transmettre, à diffuser la tauromachie, que ce soit notamment, bien sûr, à Nîmes, mais aussi à Arles et dans d'autres régions, puisque nous allons de partout. Quand on nous demande, nous faisons des stands dans toute la France.
0: Le message est passé. Merci Hervé Galtier et Benoît.
2: Merci
0: on se
2: beaucoup.
0: Retrouve pour une autre émission.
1: Merci pour votre invitation. Ça a été un plaisir de partager ma passion avec vous.
0: Merci à tous.
2: Merci.
0: Au revoir.
1: Merci, au revoir.

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0: Il est 11h sur l'antenne de Radio Alliance Plus et tout de suite le bulletin d'information de la Radio des Nations Unies.
1: Bonjour à toutes et à tous, Christina Silvero pour ce bulletin de Nu Info. À la une, au Conseil de sécurité, Antonio Guterres affirme que la charte de l'ONU reste le meilleur espoir de paix. En République démocratique du Congo, les équipes sanitaires travaillent d'arrache-pied face à la progression d'Ebola. L'OMS insiste sur l'importance des enterrements sécurisés. Et en Ituri, les casques bleus de la MONUSCO se mobilisent dans les sites de déplacés pour sensibiliser les populations. Sous présidence chinoise, le Conseil de sécurité de l'ONU s'est réuni ce mardi au niveau ministériel pour débattre du respect de la Charte des Nations Unies et du renforcement du système multilatéral centré sur l'ONU. Devant les États membres, le secrétaire général Antonio Guterres a averti que le droit international et le système multilatéral faisaient face à de profondes pressions dans un contexte marqué par la multiplication des conflits, des divisions géopolitiques et l'impunité de certaines grande puissance. Le chef de l'ONU a également plaidé pour une réforme du Conseil de sécurité afin que ce dernier reflète davantage les réalités du monde actuel. Pour lui, la charte de l'ONU demeure le meilleur espoir de paix pour l'humanité.
2: La charte demeure le meilleur espoir

0: J'invite instamment tous les membres de ce Conseil à respecter et faire respecter la Charte de manière cohérente et systématique. Œuvrer au service de la paix, restaurer la confiance en traçant la voie à suivre et en s'attachant à identifier des compromis, et jouer pleinement votre rôle afin que cette organisation et ce Conseil soient véritablement à la hauteur de leur vocation. Être une instance résolument tournée vers la recherche de solutions. Être un garant du droit international et être une force engagée au service de la paix et de la sécurité.
1: En République démocratique du Congo, l'épidémie d'Ebola continue de progresser. Plus de 900 cas suspects et plus de 200 décès suspects ont désormais été signalés, tandis que les équipes sanitaires travaillent d'arrache-pied pour apporter la riposte aux communautés affectées. Sur le terrain, toutefois, la lutte contre le virus heurte à la désinformation et à des réticences concernant certaines mesures de prévention, notamment les enterrements sécurisés. L'OMS rappelle qu'il est possible pour les familles de participer aux rites funéraires tout en limitant les risques. Docteur Marie-Roseline Bélisère, directrice des urgences de l'OMS en Afrique.
2: Nous travaillons avec les communautés de manière à ce que la réponse en soit intégrée dans leur culture. Donc, nous prenons en compte aussi les rites au niveau de la communauté, la culture dans tout ça. Nous sommes en train vraiment de travailler avec la communauté. Il y a des enquêtes en cours pour aussi connaître quels sont les comportements, quelles sont les cultures autour des décès, qu'est-ce qu'on peut adapter. Donc, ce que nous voulons, c'est vraiment avoir une réponse adaptée à la culture de la communauté et aussi impliquer les communautés dans cette riposte. Nous travaillons aussi de manière à ce que les deuils puissent être réalisés. Nous savons comment c'est important pour cette population de faire le deuil et des parents décédés, des amis décédés. Donc, cela n'est pas interdit, mais tout simplement, nous mettons en œuvre des mesures de protection de manière à ce que les familles ne sont pas exposées à des consanguins qui sont infectés par le virus.
1: La riposte à la variante Bundibugyo du virus Ebola ne pourra réussir qu'avec la confiance et l'engagement des populations locales. À Djougou, en Ituri, les casques bleus bangladais de la MONUSCO ont ainsi lancé une campagne de sensibilisation contre Ebola dans les sites de déplacés de Ro et Sesseti. La campagne a également ciblé une base des forces congolaises afin de protéger les soldats déployés dans la zone, comme le précise depuis Bounia Jean-Claude Doti Ndile de Radio Okapi.
3: Ebola reste au centre des préoccupations sanitaires en Ituri. Samedi dernier, les casques bleus bangladais de la MONUSCO, appuyés par les équipes de relais communautaires de la mission, ont sillonné les rues de Ro, une localité située dans les territoires de Djougou, pour sensibiliser la population sur les risques liés à cette maladie. À l'aide de mégaphones, les soldats de la paix ont appelé les habitants, composés majoritairement de personnes déplacées, à prendre au sérieux Ebola. Ils ont insisté sur le fait que cette maladie n'est ni une invention, ni une croyance mystique, mais une réalité sanitaire dangereuse pouvant entraîner la mort. Au cours de cette campagne, plusieurs gestes barrières ont été rappelés à la population, notamment le lavage régulier des mains, l'évitement des contacts physiques, l'utilisation correcte des masques ainsi que le signalement rapide des cas suspects. La même activité de sensibilisation a également été organisée au village de Sesseti, dans la localité de Blukwa Eta, ainsi qu'à la base militaire des FADC, située sur la colline de Ro, toujours dans les territoires de Djougou.
1: Enfin, avant de vous quitter, Maneno Alimasi, habitant de Béni, raconte comment il se protège face à Ebola.
4: Étant que conscient de ce que Ebola nous en vient fin, moi je prends toutes les précautions, je me protège, j'évite des attroupements, je prends une distanciation sociale, je porte mes cache-nez, je lave régulièrement mes mains pour me protéger contre cette maladie. Parce que cette maladie tue, cette maladie endeuille nos familles.
1: Voilà, fin de ce bulletin de Nuit Info. Merci de votre fidélité. À bientôt.
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L'histoire du plus grand torero français, Nimeño II, racontée par son frère depuis les années d'apprentissage et de misère en Espagne jusqu'au triomphe dans les arènes françaises, espagnoles, mexicaines et colombiennes et à l'accident qui lui coûta la vie. Pour assister à cette lecture, au tarif unique de 2 euros,

0: 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Michelle David règne sur le monde de la soul et du gospel contemporain. Accompagnée par The True Tones, elle enflamme les scènes du monde entier avec une énergie communicative et une voix puissante. Originaire de New York, elle a grandi dans la tradition du gospel, a enregistré pour des artistes tels que Diana Ross et Michael Bolton, avant de conquérir l'Europe avec son groupe, composé de musiciens virtuoses. Ensemble, ils réinventent les codes de la soul classique en y injectant des grooves modernes, des mélodies entêtantes et une instrumentation vibrante. Si vous voulez assister à ce grand moment, rendez-vous sur le site du Cratère d'Alès. 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Merci beaucoup pour votre écoute et votre fidélité. Je vous souhaite une agréable journée sur le 103.2 en DAB+ et sur notre site internet. On se retrouve dès demain pour de nouveaux rendez-vous.
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4: On continue la suite de nos programmes avec la chronique « Vue de ma fenêtre » proposée par Radio Ecclesia.
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6: Nous avons parlé dans notre dernier rendez-vous d'un certain nombre de points que l'on retrouve presque toujours dans les récits de Emmy. Alors il faut savoir tout de même que tous ces phénomènes sont analysés scientifiquement. Un ensemble de scientifiques a défini 16 critères objectifs pour qualifier la validité d'une EMI. Eh bien, dans 90% des cas, les personnes concernées éprouvent une sensation de paix et de tranquillité, un bien-être intense. Dans 76% des cas, ils témoignent d'une lumière irradiante et du passage par un tunnel, ainsi que, pour certains, d'une décorporation, c'est-à-dire la sensation de quitter son corps physique. Autrement dit, ils sont dans une dimension où le temps est aboli et où la plénitude déjà les attire. Et ils ont, la plupart du temps, l'impression d'enfin tout comprendre sur eux-mêmes et sur l'univers. Alors s'agit-il justement uniquement de sensations, de visions, d'hallucinations, de projections psychologiques, ou bien s'agit-il de vrais témoignages qui nous décrivent quelques aspects d'un autre monde, ou tout au moins d'une autre dimension du monde? Quand je dis ça, je ne peux pas m'empêcher de penser à la physique quantique qui nous affirme qu'au-delà du monde que nous connaissons, que nous voyons, que nous percevons, il y a un autre monde qui se trouve au-delà du temps, au-delà de l'espace et même au-delà de la matière.

0: En ce qui concerne la décorporation, on pourrait penser que c'est un pur produit de l'imagination. Eh bien, je vais vous donner le témoignage d'une jeune femme, Laurence Lucas Scali, qui est aujourd'hui psychiatre et qui a fait une expérience d'EMI lorsqu'elle était enfant et qu'elle s'étouffait sous le coup d'une double pneumonie. Paniquée à l'idée de ne plus respirer, je suis brusquement sorti de mon corps de douleur. C'était extraordinaire. Plus d'angoisse, plus de mal, une joie profonde. Tout cela peut être très subjectif, mais vous allez voir la suite. Et je me suis retrouvé tout à coup au-dessus de ma grand-mère, qui habitait à 3 km de là, et qui était occupée à tricoter. Je lui ai parlé, mais elle ne m'a pas répondu, elle ne me voyait pas. Et tout à coup, je me suis réveillé alors que j'étais en plein massage cardiaque. Mais parle-t-on ici de quelques cas particuliers, farfelus ? Eh bien, pas du tout. Par exemple, au Coma Science Group de l'Université de Liège, où l'on étudie ces cas de EMI, il possède une base de données de 2000 témoignages qui proviennent du monde entier. Ou encore, selon une étude du cardiologue Pim van Lommel, parue dans la revue The Lancet, 18% des personnes qui sont victimes d'un arrêt cardiaque font une EMI.
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2: Merci à Radio Ecclésia pour cette chronique et tout de suite l'émission BD en fugue proposée par Radio Semnoz.
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4: Bonjour Thierry.
5: Bonjour Fabrice.
4: Aujourd'hui, nous partageons une bande dessinée qui est à la fois d'actualité et en même temps un peu hors de l'actualité, puisque au moment où nous l'enregistrons, il n'y a plus du tout d'élection. Et ça, c'est tant mieux. Ces dernières municipales sont passées et nous pouvons aisément aborder ce livre qui s'appelle « Le Petit Maire ». Alors, sans aucune condescendance, vous allez le découvrir. C'est une parution Les Arènes BD. Et oui, parce que Les Arènes diffusent aussi de la BD, avec au dessin Olivier Berlion, au scénario Laurent Turpin, et puis pour les quelques couleurs qui se trouvent là, il y a Christian Favrel. Si je dis quelques couleurs, vous allez comprendre bientôt. Arrêtons-nous quelques instants sur Olivier Berlion, dont nous avions beaucoup aimé en son temps Le Cadet des Soupetards, et puis il y a un peu moins longtemps, Le Juge, entre autres albums, puisqu'il a été quand même, il est toujours très productif, Olivier Berlion.
5: Ah oui, j'aime beaucoup Olivier Berlion. Avec Étienne Davodeau, un de ces rares auteurs dont je pense que quand il dessine un personnage, ce personnage, on pourrait le rencontrer dans la rue. Il y a une vérité immédiate, une justesse dans son dessin, particulièrement dans cet album, qui joue justement sur la proximité, l'attention, l'écoute, le vivre ensemble, le collectif. Et je trouve que c'est admirablement adapté, ce dessin qui est presque pseudo-réaliste, presque plus que dans certains de ses albums. C'est le dessin qu'il fallait pour cet album.
4: Alors d'ailleurs, il est amené à dessiner son co-disciple, si l'on peut dire, qui s'appelle Laurent Turpin, et qui effectivement est lui, c'est lui le petit maire. Et ce petit maire, il a part lié à la bande dessinée également.
5: Oui, c'est un des auteurs du BDM, l'ouvrage de référence, l'Argus, à la fois l'Argus et l'encyclopédie de la bande dessinée. D'autres fonctions, disons, dans des fonctions plus officielles, dans le syndicat de la bande dessinée, on développera ça. Mais c'est aussi quelqu'un qui revient dans son petit village pour retrouver ses parents et qui a la fibre républicaine. Il va très vite se décider à sauter le pas et à se présenter aux élections, sachant que le maire précédent qu'on voit fugacement aura été réélu ou se sera représenté, mais plus par habitude que par véritable conviction.
4: Ce petit village, c'est Sceaux-de-Mont, dans les Hauts-de-France, le Pas-de-Calais plus précisément, entre Arras, Douai et Cambrai. Voilà, vous vous situez, c'est au milieu, et c'est effectivement un village de moins de 500 habitants. Il faut savoir qu'il y en a plus de la moitié de l'ensemble des communes en France font moins de 500 habitants. Ce sont, pour l'Europe, les proportions les plus importantes. Il n'y a pas autant de communes dans les autres pays d'Europe. En France, c'est presque 35 000. Voilà, c'est histoire de situer. Alors là, on a affaire, Thierry, à un ouvrage qui est didactique, mais pourtant très vivant.
5: Oui, très tendre. Tendre et d'un humour léger. C'est jamais montré les uns contre les autres. C'est une description du travail au jour le jour d'un maire d'une petite commune. Alors, il y a à la fois des choses qu'on va retrouver, quelle que soit la taille de la commune, mais il y a surtout, dans des petites communes, quand je disais proximité, c'est même le maire, c'est celui auquel on fait appel pour tout et n'importe quoi. Dans ce genre de village, on peut lui demander de s'occuper du chien errant ou de la voiture mal garée.
4: Comme il doit s'occuper aussi de la salle des fêtes, des affaires, effectivement,
5: plus importantes qu'il met en jeu, oui, l'avenir de la commune. Il a d'ailleurs l'occasion, quand il y a des rencontres entre élus, de se comparer, en quelque sorte, à d'autres élus plus fortunés au sens des moyens, parce que ce qu'on voit aussi dans cet album, ça peut marcher. Et si on a une équipe municipale qui tient la route, des gens de préférence expérimentés et motivés, si on a un personnel communal qui est aussi compétent, sachant que dans cette petite commune, le personnel communal se résout à deux personnes, une secrétaire de mairie et puis un cantonnier.
4: Et en général, à mi-temps.
5: À mi-temps. Il faut mettre la main à la pâte, il faut s'organiser, et puis il faut accepter pour le maire, c'est un sacerdoce parce qu'il est tout le temps sollicité. Pour tout et n'importe quoi, il n'a plus de vie de famille, littéralement.
4: Alors c'est évidemment le week-end en particulier, mais c'est aussi la nuit.
5: Oui, c'est une sorte de hotline.
4: Voilà. Et personne ne s'en rend compte, personne ne mesure.
5: C'est normal.
4: Cet ouvrage, il est empreint d'une bienveillance, évidemment, hein, très profonde. C'est un ouvrage utile aussi bien avant, pendant qu'après les élections. Je renvoie à mon introduction de tout à l'heure. Aujourd'hui, on s'aperçoit que si les maires étaient encore, jusqu'à il n'y a pas si longtemps, quelque peu préservés, ou en tout cas considérés par les citoyens de leur ville ou village, aujourd'hui, ça devient de plus en plus compliqué.
5: Oui, c'est un fait bien connu. Le maire qui faisait partie du personnel politique, le seul qui était encore respecté, et victime d'incivilité, voire même de menaces, voire de tentatives d'assassinat, carrément. On n'en est pas là dans cet ouvrage, mais c'est inquiétant, parce que ça laisse penser que c'est le dernier rempart, c'est la dernière digue avant l'ensauvagement de la société, à mon avis. Ce travail qui est décrit avec beaucoup de précision, mais beaucoup de justesse, de tendresse. Par exemple, le dispositif narratif est très futé, parce qu'il y a un monsieur Laloi. Alors monsieur Laloi, c'est l'autorité au-dessus, c'est niveau préfecture ou sous-préfecture, où c'est les responsables des bâtiments de France, je prends un exemple entre autres.
4: Qui changent régulièrement qui et changent. Qui n'ont pas le même point de vue d'ailleurs.
5: Voilà, qui n'ont pas le même point de vue. Et puis, c'est celui qui vient dire « Ah ben non, vous ne pouvez pas faire ça. Ah ben non, vous n'aviez pas le droit. Ah ben non, il aurait fallu demander ci ou ça. » Donc, il aurait fallu que je le sache et puis que j'ai les moyens de faire autrement. Il y a aussi le râleur systématique. C'est celui qui dit « Oh ben, je ne vais pas voter pour lui. » Mais c'est quand même bien.
4: Les administrés qui réagissent chacun à leur manière, ceux qui font des blagues d'ailleurs également.
5: Bon, c'est vrai aussi, ce qui a changé, c'est l'impossibilité maintenant de panacher les listes. Quand le livre a été écrit, c'était encore possible. C'est peut-être aussi ça qui rendait la fonction de maire respectée par les administrés, parce qu'ils pouvaient peaufiner les listes électorales soit en fonction de critères objectifs, soit simplement parce que je ne veux pas voter pour lui parce que son chien aboie et ça me réveille la nuit. C'est toujours très tendre, c'est toujours la foi du charbonnier qui s'exprime par le personnage du petit maire. Petit, donc, il n'y a aucun mépris, au contraire, c'est petit dans le sens de tendre. C'est quelqu'un qu'on a envie de protéger parce qu'il est tellement bon et tourné vers les autres qu'on dit, s'il n'est pas là, tout s'écroule. Et puis c'est une réflexion qu'on se fait sur le territoire, l'aménagement du territoire. Est-ce qu'on n'aura pas bientôt des villes fantômes, sans boulangerie, sans bistrot, sans maire, administré de très loin par la préfecture. Voilà, il faut célébrer ces gens qui ont encore la conviction qu'on peut vivre ensemble et créer du collectif.
4: Oui, parce qu'on mesure aussi les grandes disparités qu'il peut y avoir, hein, à travers ce livre, entre un petit maire qui reçoit un salaire qui est très peu élevé par rapport à un maire d'une plus grande commune qui reçoit un salaire qui peut aller jusqu'à quasiment trois fois plus, et puis l'ensemble des strates administratives, puisqu'il y en a qui sont... Alors, on va dire encore connecté, mais d'une manière très différente que ce petit maire qui a affaire directement aux citoyens de son village.
5: Oui, c'est ça. Il est entre le marteau et l'enclume. Il est entre la demande immédiate et très matérielle, et puis la nécessité de contourner les obstacles qui font qu'on va pouvoir obtenir ceci, cela, si on y met les formes, et si on le fait à tel moment, etc. C'est un numéro d'équilibriste qui est vraiment admirable. Et je le répète, c'est un livre qui rend optimiste, qui apprend beaucoup de choses d'une façon très ludique. Oui, ludique est peut-être un mot trop fort, mais très légère. Légèreté, mais dans le sens de rien ne pèse. Et puis ça se lit comme une chronique tendre de la France des petites communes.
4: Laurent Turpin avait été élu juste dans la période Covid, en 2020. Est-ce qu'il a été réélu, Thierry ?
5: Oui, au premier tour.
4: Ben oui, puisqu'il y a une seule liste et qu'il se représentait. Donc, ça a fonctionné, effectivement. C'est une forme de reconnaissance, ça ?
5: Dans son cas, oui. Je pense que dans beaucoup d'autres cas, c'est un constat d'impossibilité d'envisager une autre hypothèse. Mais là, je pense que c'est vraiment la reconnaissance d'un métier, d'un engagement et puis d'une bienveillance qui transparaisse, en tout cas dans le dessin, dans la narration de cet album, qui est vraiment très réconfortant.
4: Alors, pour avoir lu cet album, pour avoir croisé un certain nombre de mères dans mon parcours, on va dire, professionnel, je m'aperçois qu'en fait, tous sont confrontés à des enjeux divers et variés, et c'est un poids quand même qui n'est pas évident à porter, où il faut continuer à trouver la motivation.
5: Il y a de quoi détruire les couples, les familles, il faut beaucoup de sang-froid, et beaucoup de logique. Et puis, il faut très bien connaître ces dossiers, mais vraiment connaître les rouages de l'administration pour arriver à ses fins. C'est pas donné à tout le monde, et je comprends que certains hésitent ou certains le font, et puis le résultat est assez désastreux. On ne sait pas à quoi on s'expose en prenant cette responsabilité, mais quand on réussit aussi bien qu'il est montré dans ce livre, c'est la célébration du collectif, de la bienveillance, du vivre ensemble, une note optimiste pour un certain avenir.
4: Et pour en rajouter encore, moi j'ai le sentiment, à travers ce petit maire en particulier, qu'il y a un sens du service qui est poussé vraiment très loin.
5: Du service public et du service au public.
4: Voilà. Et qui n'est pas celui de se servir soi-même, ce qui peut arriver parfois aussi. Ouais. Donc voilà de quoi réfléchir. J'inviterai moi tous les maires, quels qu'ils soient, à lire cet ouvrage, parce que franchement, il y a de quoi se remotiver quelque part et puis avoir une attention à l'autre qui est vraiment indispensable dans l'exercice de ces fonctions-là. Voilà, Le Petit Maire, paru aux Arènes BD par Olivier Berlion au dessin. Alors, on n'a pas parlé de la couleur de Christian Favrel. Juste un petit mot à ce sujet, Thierry.
5: Alors, c'est un album en noir et blanc, enfin noir, dégradé de gris et blanc. Les seules traces de couleurs, on va les trouver dans les drapeaux et les écharpes. Les couleurs de la République.
4: Et pour cause. Laurent Turpin est au scénario, Laurent Turpin est aussi le petit maire de cette histoire, réélu donc récemment en 2026. Merci Thierry d'avoir partagé ce livre avec nous. À très bientôt.
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6: La Brève de Je lis pour vous. Nos drôles d'expressions dans le livre d'Alain Rey, participation de Stéphane de Groot, le Robert. Pousser des cris d'orfraie, pousser des cris perçants, protester vivement. Si jamais dans une forêt vous avez entendu ce petit oiseau de proie qu'on appelle l'orfraie, vous aurez du mal à comprendre que ces cris aigus, aigu et bref, suscite une expression signifiant « hurler, crier et protester très fort ». Le cri de ce rapace n'est ni puissant ni strident. Bref, aigu, mais pas plus. Cela ne fait pas peur, ni ne casse les oreilles. Ce que casse l'orfraie, ou plutôt son nom, ce sont des ossements. Ce qui présume qu'au moins, en latin, cet oiseau était réputé charognard. Il se nommait en effet ossifraga, casseur d'os, et ce mot a donné en vieux français osfrey, puis orfraie. Faute, comme notre brave rossignol, qui est un lossignol mal prononcé. Ainsi, les cris de l'orfraie n'effraient personne, mais son nom ressemblait beaucoup à celui d'un autre oiseau nocturne, l'effraie, sorte de chouette au plumage clair, dont le nom traduit le fait que son cri nocturne est moult effrayant. On a ainsi confondu les noms des deux oiseaux très différents et attribué à l'orfraie injustement le frisson d'effroi provoqué par le ululement de l'effrayé. Le romancier Hervé Bazin a écrit dans « L'huile sur le feu » que l'effraie poussait des cris perçants d'écorchés vifs. De quoi changer d'oiseau dans cette expression qui assimile des cris humains, souvent de colère, de récrimination, à ceux d'un oiseau de nuit. Les cris d'orfraie que poussent nos semblables ne nous effraient plus. Ils se contentent d'être insupportables et les deux oiseaux qui s'y rencontrent ne s'y reconnaissent pas. Le mot du petit Robert. Orfraie, nom féminin, étymologie de 1491. Proprement, qui brise les os. Rapace diurne, souvent confondu avec l'effraie. À bientôt pour la prochaine brève de Je lis pour vous. 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

0: Et on continue nos programmes sur l'antenne de Radio Alliance Plus avec Didier Lourdou dans l'émission Parole aux associations.
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2: Bonjour à toutes et à tous, Didier au micro de Parole aux associations. Et on se rejoint aujourd'hui pour parler de l'ESAT Elisa 30. Et je reçois Mélanie Huguen, qui est l'adjointe technique de cet établissement.
3: Oui, bonjour, bonjour, ravie d'être là.
2: Mélanie, eh bien, nous allons parler ensemble de ce que fait cet établissement, qui est un établissement qui accompagne les adultes en situation de handicap. Pour construire leur parcours professionnel. Enfin, on a essayé de résumer, mais on va bien évidemment développer tout ça ensemble. Alors, en quoi consiste, que fait cet établissement, comment c'est organisé, c'est ouvert à tout le temps
3: Alors, nous, on est donc l'ESAT Elisa 30, on accompagne, c'est un établissement médico-social. Qui va accompagner vraiment des adultes en situation de handicap pour monter en compétences, pour se perfectionner ou apprendre un métier, travailler un parcours professionnel avec vraiment pour objectif un retour à l'emploi.
2: Donc un parcours personnel, il y a plusieurs métiers, comment, où c'est axé sur un métier particulier dans cette ESAT,
3: non ? Nous, on a plusieurs métiers, on a vraiment plusieurs ateliers de travail. On va voir les espaces verts, très axé sur les marchés publics, la ville de Marguerite, par exemple, où on a l'opportunité de faire leurs espaces verts, également avec la chambre des métiers et quelques particuliers également. On a également un pôle industrie et conditionnement, où on peut travailler pour Sherco, qui réalise des pièces de moto. Donc on fait les petites mains sur certains montages.
2: Alors.
3: Exactement. Avec Amozan, où en ce moment on fait les livraisons logistiques de l'Office du tourisme de Nîmes.
2: Ah, d'accord.
3: Pour tous les prospectus touristiques pour la saison 2026 qui est en train de commencer. Distribution, logistique, stockage et répartition avec tous les partenaires de l'Office du tourisme, les mairies.
2: D'accord.
3: Ça, c'est le pôle.
2: Alors en fait, vous êtes prestataire de services pour des entreprises, c'est ça ?
3: C'est ça. Et on accompagne uniquement des personnes, ces fameuses personnes en situation de handicap. L'objectif est de valoriser le travail et non pas
2: Donc vous formez ce personnel à avoir un métier qui après va permettre de proposer des prestations à des entreprises.
3: Exactement. Et les formations se font directement sur le terrain. On est sur un accompagnement par le travail sur le terrain. On parle de travailleurs. Nous, on parle plus de handicap. Une fois qu'on est à l'ESAT, on parle plus de handicap. On parle de travail.
2: Alors, vous dites sur le terrain, il y a quand même une formation théorique en amont, non ?
3: Non. Beaucoup arrivent avec déjà des qualifications.
2: Déjà
3: en fait, certains arrivent, sont déjà élagueurs, d'autres ont déjà travaillé un peu en restaurant. Et on arrive pour des raisons différentes pour chacun. On peut arriver à l'ESAT. Et nous, on est là pour vraiment les accompagner. Donc, toutes ces équipes sont à chaque fois encadrées par un moniteur qui va leur permettre d'organiser, de monter en compétences, de valoriser le travail. On a également toute une équipe encadrante constituée d'une coordonnatrice de parcours qui va participer à mettre en lien avec des partenaires, à établir des parcours professionnels personnalisés pour chaque personne en fonction de leurs objectifs. Et une psychologue également qui accompagne tout au long de ce parcours. Et un moniteur par atelier, comme je le disais. On a aussi le nettoyage qui fait, par exemple, les magasins La Paire, les locaux de la CGT, certaines copropriétés sont...
2: C'est vous qui intervenez dans ces organismes.
3: Exactement.
2: Alors, vous ne faites pas de formation, en fait. Ils sont déjà presque
3: formés. C'est de la formation sur le terrain, exactement.
2: C'est pour les aider, c'est ça, oui.
3: Exactement. C'est vraiment de l'accompagnement. On n'est pas un établissement formateur.
2: D'accord.
3: C'est de l'accompagnement par le travail.
2: Et donc, ces personnes se sentent plus rassurées et en plus, vous leur procurez... J'imagine des clients, quoi. Enfin,
3: C'est ça. On parle de milieu protégé, en fait,
2: Alors, c'est vous qui démarchez les entreprises, celles qui viennent vers vous. Comment ça se passe ?
3: Les deux fonctionnent très bien, en fait. Des fois, on vient nous voir, non, voilà, on a entendu parler de vous, on connaît quelqu'un qui... on regarde, je me déplace, on fait une petite étude de faisabilité, voir si c'est compatible avec l'accompagnement qu'on propose. Et après, c'est comme avec tout le monde, on fait un devis, on se met d'accord.
2: Ça, comme une société, quoi.
3: Voilà, exactement. Et puis après, bah, de par nos partenaires, je pense à l'IFME, je pense à la Croix-Rouge, je pense à plein d'autres, la CAF, qui est à côté de chez nous, oui, en plus.
2: Oui, parce qu'on rappelle, on ne l'a pas dit tout à l'heure, vous êtes situé au Mas des Abeilles. Hein.
3: C'est ça, juste après Grandfray.
2: Voilà.
3: Tout au
2: et
3: bout
2: puis,
3: de
2: la rue. Pas loin de la poste, on vient chercher ses colis, c'est pas ça?
3: C'est ça.
2: Donc, vous êtes au fond de. Je sais pas si c'est une impasse ou non.
3: C'est pas une impasse, non. Mais il y a un tout petit rond-point au bout, voilà. Et on est juste à droite avant le rond-point.
2: Voilà, vous êtes situé là. Et donc, tout le monde peut faire appel à vous. On peut peut-être rappeler un numéro de téléphone pour vous joindre?
3: Oui, oui, oui.
2: Alors, c'est le 04 66 05 10 11. Si vous souhaitez. Prendre contact éventuellement pour faire appel à vos services.
3: C'est ça, ou venir manger au restaurant.
2: Oui, alors c'est ça, il y a un restaurant. Alors, un restaurant qui est tenu, j'imagine, par du personnel d'accompagnement. Enfin,
3: oui, par les travailleurs, par les exactement. Travailleurs, donc j'ai deux équipes, une en salle, une en cuisine, puisqu'il faut les deux d'accord. pour faire un restaurant.
2: Oui, on y mange très bien. J'y ai mangé une fois, moi. On a vu une assemblée générale, je crois, là, il y a, ouais. il y a des locaux, là.
3: Oui, oui, oui, on a les salles de réunion aussi.
2: C'est ça, voilà, salle de réunion.
3: Salle de réunion, on en a deux, on a le restaurant donc, qui est ouvert tous les midis, hein, du lundi au vendredi, et avec du vrai fait maison à 100%. On est là pour leur apprendre.
2: Avec produits du terroir, j'imagine.
3: Exactement, exactement.
2: Bon, alors dites, vous m'avez parlé des... Enfin, vos clients, c'est essentiellement le milieu d'entreprise, mais il n'y a pas de particulier.
3: Par exemple,
2: des travaux de jardinage, on ne peut pas faire appel je sais pas, à débroussailler sa maison de campagne ou son terrain, non?
3: Ça nous arrive aussi.
2: Ça vous arrive aussi.
3: C'est pas la majorité, mais on fait des terrains pour des particuliers.
2: Donc, nos auditeurs, peut-être...
3: On fait des véhicules aussi, par exemple, dans l'espace nettoyage, régulièrement, on nettoie des véhicules intérieurs, extérieurs.
2: Donc, il faut apporter son véhicule?
3: Oui, actuellement, on est sur ce format-là. Il faut apporter le véhicule, prendre rendez-vous, évidemment, avant.
2: D'accord. Oui, bien sûr, oui.
3: On l'a fait, mais on peut faire ça. Le restaurant, bah, est accessible à tout le monde, hein. Qu'on soit une entreprise, qu'on arrive à 36 personnes ou...
2: Bon, faut réserver, j'imagine.
3: Oui, si on est à partir de 4-5 personnes, vaut mieux penser à réserver. Mais ça se tente sur un coup de tête de voir s'il reste une table de disponible.
2: Alors maintenant, on va parler un peu de votre organisation, parce qu'on parle effectivement de l'ESAT Elisa 30, c'est-à-dire du Gard.
3: C'est ça.
2: Et dans le Gard, il n'y en a qu'une et qui est implantée, on l'a dit, au Mas des Abeilles, c'est ça?
3: C'est ça, exactement.
2: Il n'y en a pas d'autres dans le département?
3: Non.
2: Et vous appartenez donc à une structure, à un groupe qui s'appelle l'IPSIS, c'est ça?
3: C'est ça, c'est donc l'association IPSIS.
2: Alors dites-nous un peu comment ça fonctionne.
3: L'association,
2: que les gens puissent comprendre entre les ESAT et IPSIS.
3: Alors IPSIS, c'est l'association
2: qui est nationale. C'est pas la holding quand même, on ne va pas parler
3: non,
2: de ça.
3: Bah non, on est dans un milieu associatif. Hein.
2: C'est ça, voilà.
3: Et IPSIS gère en fait... 8 ESAT répartis sur le territoire.
2: Sur toute la France?
3: C'est ça, d'accord. Donc Reims, Île-de-France, du d'accord. côté de Toulouse.
2: Et dans le Midi, on a Nîmes, on a Marseille par là, non?
3: On a Avignon.
2: Avignon,
3: et
2: tiens,
3: on a également,
2: c'est proche de Nîmes.
3: C'est ça. Et ouais. On a également un ESAT hors les murs.
2: Ça vous fait pas concurrence entre...
3: Non. Non, on est plutôt copains que concurrents.
2: Oui, non. Non, je veux dire au niveau de, des clients, quoi, parce que... Vous êtes proche?
3: Non, il y a même d'autres ESAT sur la ville de structure, mais on est complémentaires. Il y a de la place pour tout le monde, en fait.
2: Oui. Donc, si je comprends bien, l'IPSIS, c'est un peu l'organe qui fédérateur, c'est ça?
3: Exactement.
2: Partage les valeurs et les missions et qui indique un peu comment les ESAT doivent fonctionner, non?
3: Les ESAT, comment on donne
2: comment
3: qui est construit avec nous le projet associatif, on définit la politique de bienveillance, de bientraitance, les axes de travail, tout est défini autour d'IPSIS, et y compris pour les deux CESAD qui, eux, gèrent des enfants et des adolescents en Île-de-France.
2: Alors, parlez-nous un peu des valeurs et des missions. J'ai lu dans votre plaquette qu'il y a des valeurs quand même assez percutantes, la lutte contre les discriminations et les exclusions, et il y en a un certain nombre, au nombre de 4, je crois. C'est ce que les CESAD doivent partager comme valeurs pour... exercer leur activité, c'est ça?
3: Exactement, on est sur de l'accompagnement, on est sur de la bientraitance, on est sur de l'égalité, de, de, de tout à chacun. Ici, comme je vous disais tout à l'heure, on n'est pas là pour parler du handicap, on est là pour valoriser les personnes par leurs compétences, par le travail fourni, et le mettre en avant. Le handicap, on l'oublie au travers...
2: Et il est essentiel, si je comprends bien, que ces personnes qui viennent chez vous aient déjà une profession ou une formation, ou c'est ça ?
3: Ça peut arriver, il n'y a pas d'obligation, en fait. D'accord. On peut arriver, j'ai des personnes, j'ai une jeune fille qui a attaqué, elle a 18 ans, parce qu'il faut avoir 18 ans pour arriver en ESAT.
2: Ouais, d'accord, elle a, faut être adulte alors.
3: Voilà, elle a ce souhait d'évoluer dans le milieu de la restauration. Bon, bah, on l'accompagne. On forme, comment on prend la commande, comment on installe le client, mais tout ça dans un environnement très protégé, sain, bienveillant, et avec cet accompagnement possible, D'accord. avec la psy et la coordonnatrice de parcours, et l'ensemble de nos partenaires.
2: Et dans cette ESAT, il n'y a pas de bénévoles, c'est que des salariés, c'est ça ?
3: Oui, pour le coup, oui.
2: D'accord. Et vous disiez tout à l'heure, il y a du personnel médical encadrant aussi, qui permet... aux personnes qui viennent y travailler de se trouver accompagnées, c'est ça ?
3: Exactement, on avait un service administratif forcément, hein, une grosse gestion humaine, et on a un moniteur par atelier, donc par pôle d'activité, la psychologue
2: qu'on a développé
3: et la
2: tout à l'heure, hein.
3: Exactement, avec toujours en plus des projets, hein. Là on réfléchit aujourd'hui à ouvrir un pôle de blanchisserie, pourquoi pas, la légumerie a été évoquée à une époque, et là on est en train, c'est totalement d'actualité, d'ouvrir un pôle logistique, puisqu'on a de réelles demandes pour des livraisons.
2: Alors vous m'avez dit que vous étiez en association, mais en fait vous fonctionnez un peu comme une société, donc il faut gérer. Et qui gère les clients ? Il y a un commercial ? Comment ça se passe ?
3: Il n'y a pas de commercial.
2: Ah bon ?
3: C'est moi, pour le coup, qui rentre en contact principalement avec les personnes qui recherchent des prestations. Et pour beaucoup, ils souhaitent valoriser ce travail. Et après, on n'est pas sur un marché concurrentiel. D'accord. C'est vraiment la valeur du travail, le juste prix.
2: Et
3: donc
2: c'est
3: j'ai
2: bien
3: rarement
2: vu par les entreprises classiques, commerciales, qui peuvent exercer des activités similaires à ce que vous proposez ?
3: On n'est pas sur le même créneau, en
2: D'accord.
3: fait. C'est complémentaire. Mm-hmm. Beaucoup d'endroits vont avoir sur des marchés publics des lots pour les ESAT et des lots pour les entreprises,
2: D'accord.
3: par exemple.
2: Mm-hmm.
3: Donc il n'y a pas de... Notre restaurant...
2: Ça se répartit quoi, en compétences, en matière de...
3: Au niveau des marchés publics, j'avoue que je ne saurais pas dire comment D'accord. ça se répartit.
2: Oui.
3: Mais par exemple, si je prends notre restaurant,
2: oui.
3: tout aussi qualitatif qu'il
2: oui.
3: soit, on ne pourra jamais le comparer à un restaurant avec des
2: D'accord.
3: personnes qui ont fait l'école hôtelière,
2: oui,
3: qui ont
2: oui, okay.
3: Des années mmh. d'expérience avec un sommelier.
2: Oui, donc il n'y a forcément pas de concurrence, en fait.
3: Voilà,
2: c'est
3: on a notre propre marché.
2: C'est
3: en
2: ça.
3: Fait.
2: D'accord.
3: Si on peut dire ça comme ça.
2: Bon, ben, on a parlé du fonctionnement et de toutes les valeurs que vous proposez dans cet ESAT. Dans la deuxième partie, puisque maintenant arrive le temps de la pause musicale, on évoquera un événement. Hein, vous êtes venu aussi pour nous parler de l'événement, puisque l'ESAT va ouvrir ses portes le mois de juin prochain. Alors, avant de passer à cette deuxième partie, on arrive à la pause musicale. Et vous avez choisi, et nos auditeurs vont écouter, un morceau de Hasta Siempre, alors par la version par Buena Vista Social Club. Ce choix, c'est quelque chose qui...
3: C'est le soleil, c'est la bonne humeur, on a enfin du soleil dans la région. Donc
2: c'est vrai, et on ne se croyait pas dans le midi. Hein.
3: Non, on se serait presque cru en Bretagne.
2: En plus, c'est une version espagnole, donc on est en pleine feria. Ça. On écoute Hasta Siempre, Buena Vista Social Club, et on se retrouve tout à l'heure.

0: Eh bien, nous reprenons le fil de conducteur de notre émission. Vous venez d'écouter la Hasta Siempre du Buena Vista Social Club. Et je suis en compagnie de Mélanie Huen, qui est adjointe technique à l'ESAT Elisa du Gard. Alors, Mélanie, on va parler maintenant de l'événement que vous allez proposer et qui consiste à ouvrir les portes de l'ESAT le mardi 9 juin.
1: C'est ça.
0: Alors, parlez-nous un peu de l'organisation de cette journée. En quoi ça consiste ?
1: Eh bien, on se rend compte que les gens ne savent pas exactement qu'est-ce qui se passe, qu'est-ce qu'il y a derrière ce mot, ces lettres ESAT. Donc, il faut nous faire connaître, faire découvrir. Donc, c'est vraiment... ce sera une visite guidée, en fait, au travers de nos ateliers. Ce sera des démonstrations de matériel utilisé, des compétences sur tous nos pôles d'activité. Donc, on va commencer par les espaces verts, par exemple, qui vont présenter... Ils ont réservé une petite surprise. Ils sont en train de faire un beau réaménagement au niveau de l'ESAT. Je n'en dis pas plus, il faudra venir voir.
0: Bien sûr. Sinon, ça n'a pas d'intérêt de venir.
1: Sinon, c'est
0: plus
1: une surprise. on va pouvoir passer par l'atelier industrie conditionnement et pourquoi pas faire avec les travailleurs quelques pièces qui iront ensuite sur des motos de Sherco, au minimum, voir comment ils le font, voir les techniques, les méthodes utilisées. Les méthodes de travail. Pareil sur le nettoyage, ils vont avoir envie de faire découvrir leur protocole, les machines utilisées, faire montrer avec qui on travaille, chez qui on a la fierté de pouvoir dire chez nous c'est propre parce qu'on est passé.
0: D'accord. Alors j'imagine
1: et le
0: que
1: restaurant.
0: Tout le personnel sera présent.
1: Quasiment. On ne peut pas arrêter. On est quand même une centaine de personnes.
0: Hein. Ah oui, quand même, une certaine fierté de présenter leur travail ou. La manière dont ils réalisent leurs prestations, c'est ça ?
1: Exactement, parce que ça a vraiment été un travail d'équipe, fait avec les équipes. C'est pas moi, c'est pas les encadrants qui ont préparé la porte ouverte. C'est vraiment l'ensemble des travailleurs.
0: Ils ont à cœur de présenter leur outil de travail, mais aussi leur savoir-faire.
1: Là, c'est vraiment valoriser leur travail, leurs compétences et montrer ce qu'on peut y faire. C'est-à-dire qu'aujourd'hui, dire les motos Sherco, par exemple, ça sort de chez nous. C'est assemblé.
0: Ça consiste en quoi, ces motos ?
1: C'est des... Ils appellent ça des bavettes. Ça va, ouais. Ça va à l'arrière de la moto,
0: au niveau
1: des roues.
0: C'est un anti-pluie ou un anti-éclaboussement ?
1: Un genre de... Les feux sont accrochés dessus.
0: Ah oui, d'accord.
1: Voilà. J'ai des connaissances en moto quelque peu limitées.
0: Ouais, moi aussi, mais... Bon, et donc, est-ce que... J'imagine que vous avez invité vos partenaires, non ?
1: Nos partenaires.
0: Ou les sociétés pour lesquelles vous êtes fournisseur, non ?
1: Exactement. Certains ont répondu présents. On espère avoir de belles surprises à montrer.
0: Il y aura un échange entre...
1: Oui, alors échange avec nos partenaires. Nous, avec l'ensemble des encadrants, psychologues, coordonnatrices de parcours, justement pour expliquer un peu le fonctionnement, qu'est-ce qu'on apporte. On apporte forcément quelque chose par notre savoir-faire auprès des personnes. Et évidemment, on pensera à fournir le café, une petite restauration à l'arrivée.
0: Alors, les visiteurs pourront échanger avec des sociétés qui vous font confiance ou
1: c'est pour... Principalement avec les professionnels de l'ESAT.
0: Ah, d'accord.
1: Ouais. Okay. Et on est vraiment là pour mettre en valeur le savoir-faire
0: et les
1: compétences. Des travailleurs, le fonctionnement, le restaurant préparera un menu local.
0: Justement, vous parliez du restaurant, j'ai vu qu'il y avait un menu spécial.
1: Oui.
0: Donc on ne le divulgue pas, c'est ça ?
1: Non, bon. C'est surprise, c'est
0: tout,
1: local.
0: Tout est surprise.
1: Ah oui, mais bien sûr. C'est local. C'est local. Ça a été réfléchi en équipe, adapté à la météo aussi.
0: Oui.
1: On va laisser un peu de fraîcheur.
0: Vous avez une salle de restaurant.
1: On a une salle et une terrasse.
0: Mais exact. C'est ça. Donc, il serait prévu, s'il fait beau, de faire un repas au soleil.
1: Voilà, en partie en terrasse, en partie en terrasse. Il est quand même conseillé de réserver.
0: Alors, c'est ce que j'allais vous dire, parce que vous ne savez pas combien de personnes vous attendez, non ? Aussi. quand même une petite idée.
1: On a une petite idée, après on ne peut pas pousser les murs. Voilà. Mais c'est pour ça qu'il est quand même conseillé de réserver principalement pour la restauration.
0: Alors vous servez combien de repas habituellement?
1: On est autour d'une cinquantaine, soixantaine de repas par jour, oui. Hein,
0: essentiellement le midi, c'est ça?
1: Uniquement le midi, on est fermé.
0: Et là vous attendez peut-être plus de couverts?
1: Au minimum le double.
0: Très bien, mais c'est
1: parfait. En tout cas, les équipes sont prêtes pour le double.
0: Alors il y aura deux services?
1: Oui, on s'organisera...
0: On a des chances d'avoir une table.
1: On a des chances d'avoir une table. Même si je conseille vivement le petit coup de téléphone pour réserver.
0: Bien sûr.
1: Ou la visite sur le site internet.
0: Donc c'est essentiellement une journée de rencontre entre les équipes et de faire découvrir toutes les prestations que vous offrez à vos clients, c'est ça?
1: C'est ça, exactement.
0: Et partager, j'ai vu, un moment convivial avec vos équipes.
1: C'est ça.
0: Alors ça dure sur toute la journée?
1: On ouvre
0: nos portes à 9h. Maintenant.
1: On ouvre nos portes à 9h. Oui. On met tout le monde dehors à 15h.
0: Ah, carrément. À 15h, c'est fermé.
1: À 15h, c'est
0: fermé. Bon, il n'y a pas de pouce café, de digestif?
1: On met évidemment à disposition nos cuisiniers et ceux qui sont en pâtisserie ont prévu des petites douceurs pour qu'on tienne la journée. Hein.
0: Voilà.
1: Le café, quelques rafraîchissements également. On prévoit des temps d'échange. On a prévu des petites vidéos également pour avoir des ressentis. Des retours d'expérience des personnes qui sont passées chez nous ou qui sont encore.
0: D'accord. Donc, et le restaurant est ouvert à partir de quelle heure?
1: Midi.
0: Midi, d'accord.
1: Midi jusqu'à 14h.
0: Parfait, bon, ça, c'est une plage horaire assez longue. On rappelle peut-être les renseignements pratiques, c'est-à-dire que, enfin, j'ai sous les yeux le nom, c'est bien 690 rue Maurice Schumann, c'est ça?
1: Exactement.
0: Donc c'est le Mas des Abeilles, on rappelle que c'est après Grand Frais et après... le dépôt des colis postaux, c'est ça?
1: C'est ça, au bout de l'avenue.
0: Voilà. Et c'est le mardi 9 juin.
1: 9 juin, de 9h à 15h.
0: On vous souhaite beaucoup de monde, hein, et puis une belle réussite pour cette journée, et surtout une météo
1: clémente
0: qui permettra peut-être de manger ou d'échanger dehors.
1: Exactement.
0: Et ben, Mélanie, merci pour votre... prestations. Je vous rappelle que vous êtes l'adjointe technique à l'ESAT Elisa 30 et je vous souhaite une réussite pour l'événement la journée porte ouverte du mardi 9 juin.
1: Je vous remercie. Merci de m'avoir reçu.
0: Au revoir.
1: Au revoir.

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1: Merci de rester avec nous à l'écoute de RFI, les midi à Paris, 10h en temps universel. Le journal, c'est tout de suite avec vous, Candice Mazotomazic, bonjour.
2: Bonjour Caroline Paré, bonjour à toutes et à tous. Et à la une de ce nouveau journal, les sports d'un cessez-le-feu durable qui s'éloigne au Moyen-Orient. Nouvelle nuit d'affrontement entre Iraniens et Américains. Le Koweït recense la mort d'une personne dans des attaques attribuées à Téhéran. Les gardiens de la révolution accusent, eux, les États-Unis d'agression. Le point sur la situation dans un instant. Les hostilités dans la région qui continuent par ailleurs de susciter l'inquiétude des marchés financiers. De quoi bouleverser les prévisions de l'OCDE. L'organisation s'attend à moins de croissance mondiale et plus d'inflation. L'actualité, c'est aussi cette autre guerre entre la Russie et l'Ukraine. Alors que s'ouvre ce mercredi le Forum économique international à Saint-Pétersbourg, des frappes ukrainiennes viennent perturber ce grand raout d'entreprises et de dirigeants. Et puis nous sommes au Pérou, 4 jours avant le second tour de l'élection présidentielle. La gestion du célèbre Machu Picchu s'invite dans les débats. Vous allez l'entendre. Un mort et des dégâts dans des missions diplomatiques. Le bilan des tirs de missiles et de drones iraniens lancés cette nuit vers l'aéroport de Koweït. C'est le ministère local des Affaires étrangères qui l'annonce. Après avoir été suspendu, les vols reprennent partiellement. Une offensive à laquelle ont répondu les États-Unis. L'armée américaine dit de son côté avoir repoussé plusieurs attaques de Téhéran contre ses bases et celles de ses alliés dans le Golfe. Mais les gardiens de la révolution disent eux avoir agi en représailles à 2 attaques distinctes menées par Washington contre l'Iran. Précision de notre correspondant à Téhéran, Siavosh Gassi.
3: Pour Téhéran, ce sont les Américains qui ont commencé d'abord en frappant une antenne de télécommunication sur l'île de Resh, mais aussi un super pétrolier vide qui se rendait au terminal de Kark. Ensuite, les gardiens de la révolution ont visé 7 bases américaines dans la région, 2 au Koweït, 2 à Bahreïn et 3 aux Émirats Arabes Unis. Selon Téhéran, la partie militaire de l'aéroport de Dubaï, mais aussi la partie militaires de l'aéroport de Koweït ont également été visés. Donc, selon Téhéran, qui cite les médias arabes, le trafic aérien a été suspendu. Téhéran affirme également qu'une base américaine aurait été visée en Syrie. Donc, pour Téhéran, une manière de montrer des muscles. Pendant ce temps, malgré ce qui avait été affirmé par l'agence Tasnim, les négociations se poursuivent et Téhéran est en train d'examiner le document transmis par les Pakistanais à l'Iran et la réponse devrait être apportée dans les tout prochains jours.
2: Siavosh Gassi, correspondant de RFI à Téhéran. Vous l'entendiez à l'instant, la région à nouveau suspendue à la réponse de l'Iran sur une éventuelle résolution du conflit, mais pour l'heure, aucun signe de consensus dans ces pourparlers des négociations qui patinent, notamment face à l'intensification des opérations israéliennes au Liban. L'État hébreu appelle depuis le début de la matinée plusieurs localités du sud du pays, notamment dans la région de Saïda, à évacuer. Un peu plus tôt dans la journée, les autorités locales ont fait état de 6 morts à tire dans des attaques israéliennes. Israël annonce par ailleurs avoir intercepté sur son territoire un aéronef ennemi en provenance du Liban. Le Liban plongé dans une énième guerre, 3 mois d'hostilité quasi jour pour jour entre le Hezbollah et l'État hébreu. Nous y reviendrons à 11h10, temps universel RFI en édition spéciale en direct de Beyrouth avec Romain Ozui. La guerre au Moyen-Orient et les répercussions économiques qui continuent d'inquiéter sur la scène internationale d'après l'OCDE. C'est même devenu la principale donnée quand on parle de croissance mondiale. L'organisation qui regroupe 38 pays présentait ce matin ses perspectives économiques. Bonjour Nathanaël Vitran.
4: Bonjour.
2: 2 scénarios sont donc envisagés.
4: Oui, quoi qu'il arrive, la croissance mondiale sera moins bonne que prévu en 2026. L'OCDE table désormais sur une croissance de 2,8% contre 3,4% envisagé avant la guerre. Mathias Cormann, le secrétaire général de l'OCDE.
5: La seule chose à faire pour faire baisser la pression sur l'économie mondiale, c'est de rétablir les liaisons commerciales au Moyen-Orient et de protéger les infrastructures énergétiques.
4: Alors, en cas de résolution rapide, si les perturbations actuelles restaient limitées dans le temps, l'OCDE prévoit un retour à la normale dès 2027. Mais le chef économiste de l'organisation, Stefano Scarpetta, a prévu un deuxième scénario.
6: Nous envisageons aussi le cas où le détroit reste fermé pendant une période prolongée. Nous espérons que cela n'arrivera pas, mais il faut s'y préparer. Dans ce scénario, la croissance mondiale passerait de 3,4% en 2025 à seulement 1,8% en 2027. C'est moitié moins que la moyenne de la croissance mondiale des 25 dernières années. Ce serait un ralentissement majeur.
4: Un scénario catastrophe aux conséquences économiques et sociales majeures qui n'épargnerait personne. L'OCDE rappelle que de nombreux pays, en particulier en Afrique, dépendent non seulement du pétrole et du gaz, mais aussi des engrais venus du Golfe. La crise énergétique menacerait alors de se transformer en crise alimentaire.
2: Des précisions signées Nathanaël Vitran du service économie de RFI. Merci beaucoup. Un panache de fumée dans le ciel de Saint-Pétersbourg à l'ouverture du Forum économique international. Un incendie est toujours en cours en périphérie de la ville russe après des frappes ukrainiennes contre un terminal pétrolier. Le président Volodymyr Zelensky se félicite de bons résultats alors que le sommet organisé ce mercredi doit accueillir des représentants de plus de 130 pays. Un rendez-vous d'importance pour le Kremlin. Mais boycotté depuis le lancement de son invasion de l'Ukraine par la plupart des chancelleries occidentales. Mais cette année, des élus du parti d'extrême droite allemand, l'AFD, ont fait le déplacement, mais aussi à nouveau des entreprises germaniques. Et ça ne manque pas de faire réagir en Allemagne, Pascal Thibault.
7: Ça n'est pas de la diplomatie pour promouvoir la paix, c'est une prosternation devant un criminel de guerre. Le président de la commission de contrôle des services secrets au Parlement allemand, le chrétien-démocrate Mark Heinrichmann, n'a pas été tendre pour ses collègues de l'AFD qui assistent au Forum économique de Saint-Pétersbourg. Des responsables sociodémocrates et écologistes dénoncent à l'unisson une visite qui ferait le jeu de Vladimir Poutine. Le monsieur affaires étrangères de l'AFD au Bundestag estime, lui, qu'il a fait le déplacement pour défendre les intérêts économiques de son pays. Il a souligné que la délégation du parti d'extrême droite allemand n'avait pas eu une telle envergure depuis longtemps. Ces voyages de l'AFD en Russie avant et après l'invasion de l'Ukraine ne sont pas nouveaux. Le parti a été souvent critiqué pour ses liens très proches avec le pouvoir russe. D'autres Allemands seront présents à Saint-Pétersbourg. Des représentants des milieux d'affaires ont à nouveau fait le déplacement. 1600 entreprises germaniques sont actives en Russie, où elles ont réalisé 20 milliards d'euros de chiffre d'affaires l'an dernier. Ce marché reste intéressant pour elles malgré les sanctions adoptées contre Moscou. Pascal Thibault, Berlin RFI.
2: Et c'est dans ce contexte que le secrétaire général de l'OTAN est arrivé à Kiev il y a quelques heures pour une visite surprise. Un déplacement de Mark Rutte deux jours après les attaques massives de Moscou contre la capitale ukrainienne. Des hostilités qui se poursuivent ailleurs sur le territoire ukrainien ce mercredi. Les autorités de Kharkiv annoncent 2 morts et 3 blessés dans de nouvelles frappes russes. Un soutien total et complet, voilà ce qu'apporte Donald Trump à Abelardo de la Espria, candidat d'extrême droite qualifié pour le second tour de la présidentielle en Colombie. Sur son réseau Truth Social, le chef d'État américain dit prédire un dirigeant intelligent qui va stopper

0: archéologique le plus prisé du Pérou est de plus en plus contesté et concentre beaucoup d'attention. Martin Chabal.
1: Le Machu Picchu pourrait perdre son statut de nouvelle merveille du monde et s'installer comme un sujet dans la dernière ligne droite de la campagne présidentielle au Pérou. L'organisation New Seven Wonders, qui décerne le titre honorifique de merveille du monde, a adressé une lettre publique destinée à Keiko Fujimori et Roberto Sanchez. En cause, le chaos qui entoure le site depuis quelques mois. Corruption sur la vente de billets, grève à répétition et en décembre dernier, une collision de train qui a fait un mort. L'organisation exige alors des engagements concrets de celui ou celle qui entrera au palais présidentiel après le scrutin du 7 juin pour permettre aux touristes de visiter le site sans souci. Mais pour l'instant, Fujimori comme Sanchez n'ont pas dit un mot. Un silence d'autant plus remarqué pour Sanchez, qui a été ministre du tourisme entre 2021 et 2022. Les menaces de retirer le statut de merveille du monde au Machu Picchu ne sont finalement pas contraignantes. En réalité, c'est l'UNESCO et l'État péruvien qui financent le site archéologique, mais c'est un sujet pris très à cœur par les Péruviens. Chaque année, près d'1,5 million de touristes visitent les ruines incas du Machu Picchu, et si l'image du site archéologique se dégrade à l'international, ça pourrait rapidement devenir le premier grand dossier ou le premier boulet du prochain président qui sera élu dimanche. Martin Chabal, Lima, RFI.
0: Et puis la France fait aujourd'hui ses adieux aux penseurs du siècle. Un hommage national est en ce moment rendu à Edgar Morin, aux Invalides à Paris. Le sociologue résistant, auteur de dizaines d'ouvrages, s'était éteint à l'âge de 104 ans vendredi dernier. C'est la fin de ce journal. Merci à vous de l'avoir suivi tout de suite sur la radio du Monde. 8 milliards de voisins avec vous, Emmanuel Bastide. Bonjour.
2: Bonjour Candice Mazotomazic. Prochain journal dans 50 minutes.
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5: Bonjour à toutes et à tous. Vous écoutez les idées de sortie de Radio Alliance Plus. Jeudi, dans le cadre de son cycle Lecture printanière, Lecture en plein air, la Maison des littératures à voix haute s'expatrie au Cercle de l'Avenir. À partir de 19h, lecture sera faite par Denis Lannoy du texte d'Alain Moncouquiol, Recouvre-le de lumière. L'histoire du plus grand torero français, Nimeño II, racontée par son frère depuis les années d'apprentissage et de misère en Espagne jusqu'au triomphe dans les arènes françaises, espagnoles, mexicaines et colombiennes et à l'accident qui lui coûta la vie. Pour assister à cette lecture au tarif unique de 2 euros, rendez-vous jeudi à 19h au Cercle de l'Avenir, 25 rue Jean-Nico, à Nîmes. Vendredi et samedi, Paloma s'empare de son plus beau costume pour l'incontournable festival This Is Not a Love Song. Du rock, de la folk, du post-punk, de l'électro, etc. Entre autres noms, Alice Fibilou, Avalon Bloom, Bandy Bandy ou encore Yeray Cortez. La programmation se veut toujours éclectique, exigeante et curieuse, fidèle à l'élan initial du festival, un événement à taille humaine où l'on vient autant pour être surpris que pour créer des souvenirs. L'ambition reste la même, que chaque personne puisse profiter pleinement des concerts, des rencontres et de l'ambiance sans se perdre dans la foule. Il reste quelques places, donc vite, on file sur le site thisisnotalovesong.fr. Samedi, la chanteuse Michelle David sera en concert au Mas des Justes à Saint-Just et Vaquière à 21h. Michelle David règne sur le monde de la soul et du gospel contemporain. Accompagnée par The True Tones, elle enflamme les scènes du monde entier avec une énergie communicative et une voix puissante. Originaire de New York, elle a grandi dans la tradition du gospel, a enregistré pour des artistes tels que Diana Ross et Michael Bolton, avant de conquérir l'Europe avec son groupe, composé de musiciens virtuoses. Ensemble, ils réinventent les codes de la soul classique en y injectant des grooves modernes, des mélodies entêtantes et une instrumentation vibrante. Si vous voulez assister à ce grand moment, rendez-vous sur le site du Cratère d'Alès. C'était les idées de sortie de Radio Alliance Plus. Merci beaucoup pour votre écoute et votre fidélité. Je vous souhaite une agréable journée sur le 103.2 en DAB+ et sur notre site internet. On se retrouve dès demain pour de nouveaux rendez-vous.

0: 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Il est 13h et tout de suite, le bulletin d'information de la Radio des Nations Unies.
1: Bonjour à toutes et à tous, Christina Silvero pour ce bulletin de Nu Info. À la une, au Conseil de sécurité, Antonio Guterres affirme que la charte de l'ONU reste le meilleur espoir de paix. En République démocratique du Congo, les équipes sanitaires travaillent d'arrache-pied face à la progression d'Ebola. L'OMS insiste sur l'importance des enterrements sécurisés. Et en Ituri, les casques bleus de la MONUSCO se mobilisent dans les sites de déplacés pour sensibiliser les populations. Sous présidence chinoise, le Conseil de sécurité de l'ONU s'est réuni ce mardi au niveau ministériel pour débattre du respect de la Charte des Nations Unies et du renforcement du système multilatéral centré sur l'ONU. Devant les États membres, le secrétaire général Antonio Guterres a averti que le droit international et le système multilatéral faisaient face à de profondes pressions dans un contexte marqué par la multiplication des conflits, des divisions géopolitiques et l'impunité de certaines grande puissance. Le chef de l'ONU a également plaidé pour une réforme du Conseil de sécurité afin que ce dernier reflète davantage les réalités du monde actuel. Pour lui, la charte de l'ONU demeure le meilleur espoir de paix pour l'humanité.
2: La charte demeure le meilleur espoir de paix pour l'humanité. Or, sa force repose sur l'engagement de se charger de la faire respecter. Je tiens à souligner une fois encore le rôle central du Conseil de sécurité à cet égard. Le monde entier nous observe. Il exige des actes, pas seulement des paroles. J'invite instamment tous les membres de ce Conseil à respecter et faire respecter la charte de manière cohérente et systématique. Œuvrer au service de la paix. Restaurer la confiance en traçant la voie à suivre et en s'attachant à identifier des compromis. Et jouer pleinement votre rôle afin que cette organisation et ce Conseil soient véritablement à la hauteur de leur vocation. Être une instance résolument tournée vers la recherche de solutions. Être un garant du droit international et être une force engagée au service de la paix et de la sécurité.
1: En République démocratique du Congo, l'épidémie d'Ebola continue de progresser. Plus de 900 cas suspects et plus de 200 décès suspects ont désormais été signalés, tandis que les équipes sanitaires travaillent d'arrache-pied pour apporter la riposte aux communautés affectées. Sur le terrain, toutefois, la lutte contre le virus se heurte à la désinformation et à des réticences concernant certaines mesures de prévention, notamment les enterrements sécurisés. L'OMS rappelle qu'il est possible pour les familles de participer aux rites funéraires tout en limitant les risques. Docteur Marie-Roseline Bélisère, directrice des urgences de l'OMS en Afrique.
3: Nous travaillons avec les communautés de manière à ce que la réponse en soit intégrée dans leur culture. Donc, nous prenons en compte aussi les rites au niveau de la communauté, la culture dans tout ça. Nous sommes en train vraiment de travailler avec la communauté. Il y a des enquêtes en cours pour aussi connaître quels sont les comportements, quelles sont les cultures autour des décès, qu'est-ce qu'on peut adapter. Donc, ce que nous voulons, c'est vraiment avoir une réponse adaptée à la culture de la communauté et aussi impliquer les communautés dans cette réponse. Nous travaillons aussi de manière à ce que les deuils puissent être réalisés. Nous savons comment c'est important pour cette population de faire le deuil et des parents décédés, des amis décédés. Donc, cela n'est pas interdit, mais tout simplement, nous mettons en œuvre des mesures de protection de manière à ce que les familles ne sont pas exposées à des consanguins qui sont infectés par le virus.
1: La riposte à la variante Bundibugyo du virus Ebola ne pourra réussir qu'avec la confiance et l'engagement des populations locales. À Djougou, en Ituri, les casques bleus bangladais de la MONUSCO ont ainsi lancé une campagne de sensibilisation contre Ebola dans les sites de déplacés de Ro et Sesseti. La campagne a également ciblé une base des forces congolaises afin de protéger les soldats déployés dans la zone, comme le précise depuis Bounia Jean-Claude Doti Ndile de Radio Okapi.
4: Ebola reste au centre des préoccupations sanitaires en Ituri. Samedi dernier, les casques bleus bangladais de la MONUSCO, appuyés par les équipes de relais communautaires de la mission, ont sillonné les rues de Ro, une localité située dans les territoires de Djougou, pour sensibiliser la population sur les risques liés à cette maladie. À l'aide de mégaphones, les soldats de la paix ont appelé les habitants, composés majoritairement de personnes déplacées, à prendre au sérieux Ebola. Ils ont insisté sur le fait que cette maladie n'est ni une invention, ni une croyance mystique, mais une réalité sanitaire dangereuse pouvant entraîner la mort. Au cours de cette campagne, plusieurs gestes barrières ont été rappelés à la population, notamment le lavage régulier des mains, l'évitement des contacts physiques, l'utilisation correcte des masques ainsi que le signalement rapide des cas suspects. La même activité de sensibilisation a également été organisée au village de Sesseti, dans la localité de Blukwa Eta, ainsi qu'à la base militaire des FADC, située sur la colline de Ro, toujours dans les territoires de Djougou.
1: Enfin, avant de vous quitter, Maneno Alimasi, habitant de Beni, raconte comment il se protège face à Ebola.
5: Étant que conscient de ce que Ebola nous enlève fin, moi je prends toutes les précautions, je me protège, j'évite des attroupements, je prends une distanciation sociale, je porte mes cache-nez, je lave régulièrement mes mains pour me protéger contre cette maladie. Parce que cette maladie tue, cette maladie endeuille nos familles.
1: Voilà, fin de ce bulletin d'ONU Info. Merci de votre fidélité. À bientôt.
6: Bonjour à toutes et à tous. Vous écoutez les idées de sortie de Radio Alliance Plus. Jeudi, dans le cadre de son cycle Lecture printanière, lecture en plein air, la Maison des littératures à voix haute s'expatrie au Cercle de l'Avenir. À partir de 19h, lecture sera faite par Denis Lannoy du texte d'Alain Moncouquiol, Recouvre-le de lumière. L'histoire du plus grand torero français, Nimeño II, racontée par son frère depuis les années d'apprentissage et de misère en Espagne jusqu'au triomphe dans les arènes françaises, espagnoles, mexicaines et colombiennes et à l'accident qui lui coûta la vie. Pour assister à cette lecture au tarif unique de 2 euros, rendez-vous jeudi à 19h au Cercle de l'Avenir, 25 rue Jean-Nicot, à Nîmes. Vendredi et samedi, Paloma s'empare de son plus beau costume pour l'incontournable festival This Is Not a Love Song. Du rock, de la folk, du post-punk, de l'électro, etc. Entre autres noms, Alice Fibilou, Avalon Bloom, Bandy Bandy ou encore Yeray Cortez. La programmation se veut toujours éclectique, exigeante et curieuse, fidèle à l'élan initial du festival. Un événement à taille humaine où l'on vient autant pour être surpris que pour créer des souvenirs. L'ambition reste la même, que chaque personne puisse profiter pleinement des concerts, des rencontres et de l'ambiance sans se perdre dans la foule. Il reste quelques places, donc vite, vite, vite, on file sur le site thisisnotalovesong.fr. Samedi, la chanteuse Michelle David sera en concert au Mas des Justes à Saint-Just et Vaquière à 21h. Michelle David règne sur le monde de la soul et du gospel contemporain. Accompagnée par The True Tones, elle enflamme les scènes du monde entier avec une énergie communicative et une voix puissante. Originaire de New York, elle a grandi dans la tradition du gospel, a enregistré pour des artistes tels que Diana Ross et Michael Bolton, avant de conquérir l'Europe avec son groupe, composé de musiciens virtuoses. Ensemble, ils réinventent les codes de la soul classique en y injectant des grooves modernes, des mélodies

0: 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J'ai appris à écrire des articles et même des chroniques sur l'agenda local, que j'ai ensuite enregistrées et diffusées à la radio. 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
4: Levé de rideau est au Off d'Avignon du 4 au 25 juillet 2026. Venez nombreux, nous écoutons acteurs, actrices, metteurs en scène. Vive le théâtre! Pour cette première émission du Off Avignon édition 2026, nous avons rencontré le comédien Pierre Jouvencel. Bonjour Pierre.
5: Bonjour.
4: Alors, je vous connais depuis 8 ans avec votre première pièce, Victor Hugo, un géant dans un siècle. Et vous n'arrêtez pas depuis. Hein. Vous disiez, oh là là, ma retraite va être... un peu compliqué, mais pas du tout. Vous êtes vraiment un artiste à temps plein maintenant.
5: Ah oui, absolument, oui. C'est vrai que je ne m'arrête pas beaucoup. Beaucoup de spectacles. Et puis, ce spectacle sur Victor Hugo qui continue à tourner, oui, effectivement.
4: Alors, qui ne sera pas au Off d'Avignon, puisque vous le tournez depuis 2018, mais que vous tournez toute l'année dans des théâtres, dans des lycées.
5: Théâtre, collège et lycée. Je joue aussi pas mal avec des mairies, puis des fois des associations aussi, ça m'arrive.
4: Et chez des particuliers aussi.
5: Ça m'est arrivé chez des particuliers, ça m'arrive encore, un peu moins qu'avant, mais je joue aussi encore chez des particuliers.
4: Vous êtes très actif sur les réseaux sociaux, donc on peut vous suivre, hein, Pierre Jouvencel, comédien. Et c'est vrai que vous aimez cette vie, c'est un peu des saltimbanques. Hein.
5: Oui, bah, c'est une vie qui me plaît vraiment, et puis sans doute peut-être que je vis à la retraite la vie que j'aurais eu envie de vivre sûrement plus tôt, comme quoi il n'est jamais trop tard, et que pour tous les gens qui ont des passions, écoutez, c'est pas parce que vous êtes en retraite que vous pouvez pas vivre votre passion, et on peut vivre vraiment sa vie, ses passions, même tard. Moi j'ai commencé vraiment, j'ai fait du théâtre depuis 35 ans maintenant, donc je faisais du théâtre malgré le fait que je travaillais à côté.
4: Oui, mais la première émission avec vous, c'était en 2018, et vous demandez comment vous alliez assouvir cette passion.
5: C'est ça, et puis petit à petit, les choses sont venues. Voilà.
4: Alors vous en êtes à Victor Hugo en 2018, c'était là une pièce, maintenant vous en êtes à 4, et à Avignon vous en jouez 2 cette année. Vous partez bientôt au Cameroun,
5: hein,
4: comme c'est des vacances, non?
5: Alors, c'est un peu les deux, mais c'est surtout aussi d'abord parce que je vais jouer Victor Hugo, justement, dans un collège, dans une ville qui s'appelle Bafoussam, au nord de Douala. Mais c'est aussi pour prendre des contacts, pour faire sans doute une tournée l'année prochaine entre Douala, Yaoundé, etc. Et voilà, donc c'est une expérience intéressante.
4: Il y a toujours un travail derrière, il y a la création, il y a les textes, il y a la mise en scène, il y a tout ça, mais il y a aussi tout ce côté administratif qui est tout de même très, très lourd. Hein,
5: oui, c'est à ne pas négliger, c'est un domaine qui est assez lourd et parfois assez rébarbatif, je dois dire.
4: Ça ne vous empêche pas de vous concentrer pour jouer, parce que vous, l'essentiel, c'est jouer.
5: Oui, c'est jouer, c'est apprendre des textes déjà. Et c'est vrai que quand on fait des seuls en scène, c'est pas la partie qui est la plus rigolote. Et souvent, quand j'interviens dans les collèges et les lycées, comme je fais beaucoup de seuls en scène, et qu'en gros, un seul en scène, c'est une vingtaine de pages, les gamins me demandent toujours, mais combien il vous faut de temps pour apprendre? Alors je leur dis, c'est pas tant le temps qu'il faut regarder, c'est la concentration que tu mets pour apprendre ton texte. Mm-hmm. Et qu'effectivement, si tu veux pouvoir jouer, il faut savoir ton texte par cœur, et de façon très, très... bien digéré, voilà. Il suffit pas simplement de le savoir à peu près. Et tout ça, ça demande du travail.
4: Alors, c'est vrai que quand je vois les commentaires sur les réseaux sociaux, c'est toujours, il habite totalement son personnage de Victor Hugo. Vous avez tout de même si vous ne jouerez pas à Avignon cet été, vous

0: Vous avez un amour particulier pour ce spectacle.
1: Oui, oui, tout à fait. D'abord parce que c'est le spectacle avec lequel j'ai le plus tourné. Je suis à peu près à 300 représentations. Et puis parce que le personnage Victor Hugo me fascine depuis que je l'ai véritablement découvert. C'est-à-dire qu'à partir du moment où j'ai commencé à écrire ce texte pour pouvoir jouer ce spectacle, je me suis vraiment intéressé à sa vie. Et c'est vrai que moi, au-delà de l'écrivain, du poète, de l'homme de théâtre, de l'homme politique, ce qui me plaît chez Hugo, c'est l'homme, c'est vraiment son humanisme et son côté profondément humain qui m'a intéressé et les grandes causes qu'il a défendues. Donc en fait, ce que j'essaye de faire surtout ressortir dans son spectacle, c'est ça. En fait, c'est vraiment cette humanité qu'il a habité toute sa vie.
0: Alors, on voit que vous ne jouez pas cet été puisque vous avez un peu coupé votre barbe. Hein.
1: C'est
0: Elle est un petit peu moins longue.
1: Voilà,
0: peu moins Victor Hugo.
1: Je suis un peu moins Victor Hugo et il va falloir que je la coupe encore un peu pour pouvoir véritablement jouer Apollinaire parce que je ne peux pas. C'est difficile de faire les deux.
0: Alors, vous avez dit ce qui vous intéresse chez Victor Hugo aussi, c'est l'homme, l'humaniste. Et donc, c'est tout à fait logique qu'après, vous ayez créé en 2025 Humaniste.
1: Voilà.
0: Que vous tournez cet été à 19h40 au Théâtre de l'Optimiste.
1: Voilà.
0: Et en fait, c'est, je dirais presque que c'est la suite logique de Victor Hugo, non ?
1: C'est presque la suite logique de Victor Hugo. D'ailleurs, il y a du Victor Hugo dans Humaniste. Mais en fait, Humaniste, l'élément déclencheur, ça a été l'assassinat de Samuel Paty en octobre 2020, qui, comme beaucoup de gens, m'a profondément
0: bouleversé,
1: absolument. Et puis. Une fois la stupéfaction passée, j'ai décidé d'écrire un texte pour remettre l'humanisme au cœur de notre projet de société. Et donc j'ai écrit ce texte et j'ai décidé de l'imager, on va dire, avec des extraits de grands discours humanistes de la Révolution jusqu'au XXe siècle.
0: Alors c'est vrai, moi je l'ai vu l'an passé à Avignon et en fait on les connaît presque tous ces textes, mais là dans votre interprétation, ils prennent vraiment une dimension particulière.
1: Oui, je pense que ça va rappeler des souvenirs à beaucoup de gens. En fait, ce que je me suis aperçu, parce que je passe beaucoup dans les collèges et dans les lycées avec Victor Hugo, mais aussi dans les rencontres que je fais avec des adultes, que les enfants, souvent, ne savent quand même pas exactement ce que c'est que la République et pourquoi on est en République. Ils savent qu'on est en République, la 5e République. Mais après, pourquoi on est en République et qu'est-ce que...
0: La 5e, je doute.
1: Oui, même, voilà, on peut douter. Mais en plus, qu'est-ce que ça nous a apporté? Qu'est-ce que c'est une République? Et puis, les adultes, évidemment, eux, savent à peu près ce que c'est une République. Mais par contre, les grands discours et les grands personnages qui ont marqué la République depuis la Révolution jusqu'à aujourd'hui... souvent, on a quand même un peu oublié la trace qu'ils ont laissée. Si on accepte évidemment l'abolition de la peine de mort ou les derniers grands textes du XXe siècle, l'IVG avec Simone Veil, etc. Si je parle de Gambetta ou même du discours de Clemenceau sur le colonialisme, il y a peu de gens qui les connaissent véritablement. Et donc, c'était intéressant aussi d'avoir cette piqûre de rappel. D'ailleurs, c'est ce que les gens me disent en général quand ils ont vu Humaniste, ça nous a fait du bien, ça nous a boosté, ça nous a redonné envie de redécouvrir ces textes.
0: Et puis, c'est interprété. Vous l'interprétez, c'est vrai que ça prend une autre dimension. Et puis moi, l'an dernier, après la représentation, j'ai acheté votre petit livre parce que quand on le relit, on en goûte encore plus. C'est comme si c'était un rappel que vous faites et puis on a encore envie de se replonger encore dedans.
1: Oui, parce que c'est vrai que c'est un texte quand même qui est assez ardu.
0: Oui.
1: Et je veux bien entendre que même pour un public un petit peu averti, qui connaît l'histoire, ça va quand même relativement vite.
0: Oui.
1: Et donc souvent les gens m'achètent le livre parce qu'ils ont besoin de le relire.
0: Tout à fait. C'est exactement
1: ce que vous dites.
0: Oui, oui. Donc, et puis vous avez un travail d'écrivain aussi à côté. Hein.
1: Voilà, j'écris un petit peu, oui.
0: Donc toujours pour défendre en fait des valeurs auxquelles vous croyez. Je crois que c'est ça qui est important.
1: C'est ça, j'essaye de transmettre.
0: Alors on va parler après du prochain spectacle, mais comme les spectacles ne vous suffisent pas, on vous a aussi demandé d'être le lecteur d'un spectacle, on va dire un spectacle.
1: Oui, c'est un spectacle.
0: Le 4 juin à Paris, donc là c'est une fois, à l'église luthérienne Saint-Marcel. Ça s'appelle « Foi et raison ». Alors, en fait, c'est une
1: rencontre. Voilà, c'est une rencontre. Donc, c'est pas un texte que j'ai écrit. Hein, c'est un auteur qui s'appelle Gilles Lecointre, et c'est un spectacle autour d'une rencontre fictive entre Bach et Voltaire. Mmh. Alors, Bach et Voltaire ne se sont pas rencontrés, mais ils auraient pu, avec un Bach vieux et un Voltaire encore jeune. Et ils ont autre fait marquant, c'est qu'ils ont toujours tous les deux fait de la prison à un moment donné. Et donc là, c'est là vraiment une rencontre. Voltaire qui veut proposer un spectacle un peu plein et avec à Bach, et donc il rencontre Bach pour lui proposer ce spectacle, et ils ont toute une discussion autour de qu'est-ce que c'est que la foi, la raison, les politiques de leur temps, etc. Et donc c'est un texte qui est assez intéressant, et donc je fais une lecture avec un autre comédien qui s'appelle Alexis Dessau, qui a fait pas mal de spectacles aussi, et un pianiste qui va nous jouer des œuvres de Bach, bien sûr. Et donc on va faire ça donc à cette église luthérienne.
0: Et c'est plus facile, la lecture ? Oui, ah vous n'avez pas à apprendre par cœur.
1: Oui, voilà, donc c'est quand même plus facile. Mais ça ne veut pas dire qu'il ne faut pas le travailler, mais effectivement, c'est plus facile que l'apprentissage d'un texte par cœur. Et puis là, on est quand même, on n'a pas non plus tout le jeu qu'il y a autour d'un spectacle.
0: Donc, vous n'arrêtez pas beaucoup, puisque vous partez au Cameroun une dizaine de jours. Après, vous êtes à Paris. Après, c'est Avignon, à partir du 4 juillet. Donc, c'est ardu, un festival d'Avignon. C'est votre combienième maintenant ?
1: Ah bah, depuis 2018.
0: 2018,
1: ouais, 2018, donc, je l'ai fait tous les ans. Donc, il faut accepter l'année 2020, puisqu'il n'y a pas eu lieu. Mais depuis, j'y suis, oui.
0: Et puis, en changeant de théâtre, et là, donc... Humaniste, c'est à l'optimiste, et pour le prochain, ça sera au Corsin. Mais entre-temps, on écoute, comme vous avez parlé de ce dialogue entre Bach et Voltaire, on écoute une partita de Bach.

0: Alors nous retrouvons, après cette partita de Bach et cette parenthèse de lecture, on retrouve donc le comédien Pierre Jouvencel. Dans l'ordre chronologique des créations, on a donc parlé de Victor Hugo, ensuite d'humaniste. Et ce que vous ne jouez pas à Avignon, c'est les Fleurs du Jazz. Donc là aussi, pour des raisons un peu techniques, vous êtes trois en scène. Donc là, c'était pas facile, et puis vous pouvez pas faire trois pièces.
1: C'est ça. Le problème, c'est ça. C'est que ça faisait beaucoup de faire trois pièces. Donc c'est un spectacle qu'on tourne, mais je voudrais faire Avignon avec, et peut-être ça sera le cas l'année prochaine, on va voir. Ouais. En tout cas, c'est un peu prévu dans les projets comme ça.
0: Vous êtes un grand fan de jazz ou c'est...
1: Alors, un petit peu les deux. D'abord, je suis un fan de Baudelaire parce que ça a été ma première, le premier poète auprès duquel j'ai commencé à faire un spectacle. Ça a été Les Fleurs du Mal, mais il y a très longtemps maintenant. Et donc, j'avais envie de positionner Baudelaire dans une version musicale. Et je trouvais que le monde de la nuit, le monde du jazz, ouais, correspondait assez bien à Baudelaire, qui était un dandy, qui était un homme de la nuit quand même.
0: Ouais.
1: Et donc... c'était le prétexte à écrire ce texte que entre une rencontre entre un homme et une chanteuse de cabaret. Et c'est un prétexte aussi, bien sûr, à dire des poèmes de Baudelaire. Les Fleurs du Mal.
0: Vous l'avez joué beaucoup, Les Fleurs du Jazz ?
1: Non, pas beaucoup. On l'a joué une quinzaine de fois. Et puis, on continue à le tourner un petit peu. Mais après, c'est un peu plus compliqué à organiser parce que,
0: la
1: chanteuse et le pianiste ont aussi leur calendrier. Mmh. Ils jouent tous les deux dans des groupes différents. Mmh. Et puis, moi aussi, avec mon agenda qui est quand même pas mal. Donc, voilà. Mais l'idée, ça serait quand même qu'on puisse le faire à Avignon, peut-être l'année prochaine, encore une fois.
0: Peut-être pas tout le festival, mais peut-être
1: pas
0: une semaine,
1: tout le festival, ou alors un jour sur deux, enfin on va voir.
0: Ou des jours de relâche dans certains théâtres.
1: C'est
0: Cette année, il y a beaucoup de théâtres comme ça qui donnent une possibilité le jour de relâche d'accueillir
1: Alors,
0: quelqu'un d'autre.
1: Alors c'est bien, en même temps, du coup, on joue pas beaucoup.
0: Bah oui, puis voilà.
1: Les jours de relâche, ça fait que trois fois.
0: Ouais.
1: Donc l'idée, ça serait peut-être de jouer un jour sur deux et effectivement de pouvoir vraiment le faire connaître pour pouvoir le tourner un peu plus.
0: Humaniste, vous l'avez joué combien de fois là,
1: Humaniste, je ne sais pas, je dois être à une quarantaine de fois depuis l'année dernière.
0: Alors là, la création 2026, c'est Apollinaire, éclat d'amour, on retrouve toujours cet amour de la poésie, hein. les valeurs humanistes et puis la poésie. Alors vous l'avez travaillé en plusieurs résidences, au Théâtre de l'Optimiste, hein. On recevra bientôt Grégoire Aubert, qui est un des directeurs.
1: D'ailleurs,
0: je les
1: remercie de m'avoir invité si chaleureusement.
0: Alors, une résidence, après une sortie de résidence. Donc, ça fait une quinzaine de jours pour vraiment le roder. Et c'est vous lancez le 4 juillet à 14h40 au Théâtre des Corsins, salle 1.
1: Voilà.
0: Ah. Éclat d'amour, Apollinaire. Alors moi, Apollinaire, c'est toujours cet homme blessé dans les tranchées.
1: Oui.
0: C'est ça.
1: Oui, alors, je vais vous raconter un petit peu la genèse de cette histoire. En fait, j'avais écrit un texte sur Apollinaire il y a plusieurs années. Et puis, ce texte était resté, comme souvent, on écrit des textes et puis ça reste un peu dans les tiroirs. Et après le Festival d'Avignon, l'année dernière, je me suis dit, j'avais envie de faire un nouveau seul en scène. D'abord parce que j'avais envie aussi de renouveler un peu ce que je fais. Et je voulais faire quelque chose d'assez différent de ce que j'ai l'habitude de faire. Et donc, j'ai eu cette idée de ressortir ce texte. Qui s'appelait, dans l'idée au départ, s'appelait Le Fou d'amour, c'était Apollinaire et les femmes. J'avais écrit vraiment quelque chose là-dessus. Et puis, après Avignon, je me suis dit, quitte à faire quelque chose sur Apollinaire, justement, je veux faire quelque chose d'Apollinaire pendant la guerre, puisque Apollinaire a été quand même très marqué par ce fait qu'il a reçu un éclat d'obus dans la tempe, alors qu'il était au Bois des Buttes en 1916. Et c'est un moment très très fort qui va le marquer à jamais, hein, puisqu'il va mourir en 1918. Alors il meurt de la grippe espagnole, il meurt pas de l'éclat d'obus, mais enfin le fait qu'il ait reçu, absolument, il était fragilisé, et donc ça l'a profondément marqué. Et donc j'ai commencé à réécrire une ébauche, et comme je voulais faire quelque chose de très théâtral avec beaucoup de lumière et de musique, j'en ai parlé à Stéphane Titeka, qui est un metteur en scène que je connais, qui a notamment fait Le Choix des âmes, notamment où il joue avec Alexis Dessau Alexis Dussault avec lequel je fais Bach et Voltaire. Et donc, je lui ai dit, est-ce que ça t'intéresse de mettre en scène un spectacle sur Apollinaire ? Il m'a dit, oui, ça m'intéresse. Mais effectivement, il avait déjà, lui, sa vision de metteur en scène. Et donc, on était parti sur l'idée d'écrire un spectacle à quatre mains. Mais simplement, le problème, c'est que Stéphane habite à Tours. Moi, j'habite dans le Gard. Et que c'est très, très compliqué avec la distance.
0: Il faut se voir, en fait. Et puis, de pouvoir faire
1: quelque chose dans des délais quand même assez courts. Parce qu'il faut quand même écrire le texte, après il faut l'apprendre, après il faut le jouer, enfin il faut le produire, donc tout ça, ça prend du temps. Et comme je voulais faire Avignon en 2026, je me suis très vite aperçu que si on faisait à quatre mains, on n'allait pas s'en sortir. Donc à un moment donné, je lui ai dit, écoute, tu as des idées de mise en scène, donc tu écris le texte et tu fais la mise en scène, et moi je le joue et je le produis. Et c'est ce qu'on a fait.
0: Vous ne vous considérez pas capable d'être un metteur en scène ?
1: J'ai fait des mises en scène, mais je suis avant tout un auteur et un comédien. Je suis avant tout un comédien et aussi un auteur. La mise en scène, vraiment, chez moi, c'est très marginal. D'abord, ce qui me plaît vraiment, moi, c'est de jouer, et j'aime aussi écrire. Voilà. Mais donc là, j'ai préféré vraiment laisser Stéphane vraiment faire en fonction de son idée, sachant que voilà, l'idée générale, je lui avais donné l'idée.
0: Oui, puis vous le connaissez,
1: on se connaît. Et donc, effectivement, il a écrit un texte très rapidement. Un très beau texte, un texte qui m'a beaucoup plu, et donc on s'est mis au travail très vite. J'ai appris le texte, voilà, qui est quand même un bon morceau. Il fallait quand même s'y mettre. Et puis on
0: a
1: commencé.
0: Il n'y a rien à voir avec le premier texte que vous aviez écrit.
1: Bah, c'est quand même assez éloigné. Alors il n'y a pas rien à voir parce que effectivement il y a quand même des poèmes d'Apollinaire. Bien sûr. Il y avait évidemment aussi des poèmes d'Apollinaire, mais ensuite lui, dans son imaginaire et dans sa façon de voir les choses, il a vraiment fait une mise en scène qui me convient parce que, encore une fois, je voulais faire quelque chose de très différent de ce que j'ai l'habitude de faire. Et donc, voilà, c'est à voir. Et je suis dans un registre, pour ceux qui ne m'ont pas vu, qui vont me voir dans Apollinaire, vous allez voir, je suis dans un registre complètement différent de ce que je fais dans Hugo ou dans Humaniste.
0: C'est-à-dire moins statique, moins...
1: Oui, alors d'abord, il y a une mise en scène. D'abord, c'est Apollinaire qui est dans les tranchées. Hein, donc, Apollinaire dans les tranchées, donc il faut reproduire les tranchées. Donc
0: on ne va pas dévoiler.
1: On a un décor qui est quand même un peu plus imposant. Il y a du bruit, il y a du son, et il y a beaucoup d'éclairage aussi. Et il faut... Voilà,
0: et les musiques ont été créées par qui ?
1: Alors, il y a un peu de musique que nous avons prise de... Il y a du Wagner et du Fauré. En musique, il y a beaucoup de Fauré, notamment le Requiem. Voilà, donc c'est des auteurs classiques, mais c'est surtout il y a du son, parce que évidemment, on est au Bois des Buttes en 1916, et au Bois des Buttes en 1916, il y avait des canons, il y avait de la mitraille, il y avait des obus, et donc tout ça, ça fait du bruit.
0: Pour vous, c'est nouveau. Je ne dis pas que vous êtes statique en scène, puisque vous incarnez Victor Hugo ou les humanistes. Vous êtes vraiment dans un registre très d'orateur.
1: Oui, c'est ça.
0: Et que là, je suppose que vous allez à terre, vous
1: bougez. Oui, c'est ça. Le spectacle évolue entre le fait que, comme c'est un homme blessé, ben, il est quand même souvent à terre, mais à un moment donné, il essaye de se reprendre, il est quand même plus actif, mais aussi, il est aussi dans son délire d'homme blessé. Et donc, il y a beaucoup de choses qui se passent dans sa tête et dans son corps.
0: Vous a plu ?
1: Oui, alors c'est un exercice qui m'a plu. Je suis complètement dans un registre très différent de ce que je faisais. Alors, moi, je fais du théâtre depuis 35 ans, donc j'ai quand même fait autre chose que Victor Hugo et Humaniste. Mais Apollinaire, là, pour le coup, je pense qu'en termes de jeu, c'est quelque chose qui est assez... ça m'a demandé quand même beaucoup d'efforts et beaucoup de travail. Oui.
0: Et puis, vous jouez les deux, un à 14h40, Apollinaire, et puis quelques heures après, 19h40, vous vous retrouvez dans Humaniste.
1: C'est ça.
0: Donc il faut avoir un pouvoir de concentration, et deux de récupération.
1: Ah là, c'est ça. Et ça, c'est le plus difficile à Avignon, c'est la récupération, puisqu'on réussit son festival quand on arrive à bien dormir et à bien récupérer. Et là, cette année, donc, on voit bien qu'effectivement, je ne pouvais pas faire plus. Deux seuls en scène, c'est déjà beaucoup.
0: C'est déjà beaucoup, surtout où il aurait fallu un le matin et un très tard le soir.
1: Et encore,
0: vous avez l'adrénaline qui est...
1: Il faut bien que je tracte un peu aussi, parce qu'à Avignon, il faut tracter. Donc il fallait garder un petit moment aussi pour tracter. Donc c'est un peu... un exercice physique qui demande beaucoup, beaucoup d'énergie, Avignon. Mmh. Voilà.
0: Mais vous savez très bien aussi, hein, depuis le temps que vous faites Avignon, qu'il y a le bouche à oreille qui fonctionne. Et vous avez eu des prix à Avignon pour ouais. Victor Hugo, pour Humaniste, donc le bouche à oreille va fonctionner. Je pense
1: qu'on vient voir
0: aussi Pierre Jouvencel.
1: Oui, oui, alors je l'espère, mais vous savez, il faut être très humble par rapport à ça. Avignon, ça, chaque année, on remet sur le métier. Mmh. Et effectivement, à part les grosses machines avec des très grosses productions qui savent qu'ils vont être complets tous les jours, les petites productions comme la mienne, même si on a eu des bons échos et qu'on commence à être connu sur Avignon,
0: c'est pas gagné,
1: c'est jamais gagné.
0: Alors je rappelle que, enfin je le rappelle pas, je l'ai pas dit, hein, votre compagnie s'appelle la compagnie Élégie, hein, donc vous l'avez créée. Vous êtes très actif sur les réseaux sociaux. Plutôt sur Pierre Jouvencel, comédien, hein, voilà. En tapant Pierre Jouvencel, comédien. Et moi, ce que je retiens depuis que je vous connais, depuis Victor Hugo, je me disais, il faut qu'il se renouvelle tout de même. Vous ne pouvez pas être que Victor Hugo. Hein, donc, bravo pour ce renouvellement permanent. Et puis, ce goût de la poésie, hein, Baudelaire, Apollinaire, les grands humanistes. Et puis, ces rencontres. Hein, j'ai l'impression aussi que le théâtre, pour vous, cette vie d'artiste, c'est des rencontres. J'ai l'impression qu'à chaque fois, vous rencontrez plein de monde.
1: Ah oui, c'est vrai. C'est vrai, je rencontre plein de monde et puis j'aime aussi transmettre. C'est pour ça que je continue à jouer aussi dans les collèges et dans les lycées. Et là, j'ai joué il y a très peu de temps. Jeudi dernier, j'étais dans un collège à Pérols, dans l'Hérault. Et on a eu une rencontre incroyable avec les élèves. Et toujours ça, c'est un bonheur, même si c'est difficile au départ, parce que leur faire aborder Victor Hugo avec quand même un texte qui est assez difficile, c'est toujours un peu un challenge. Ça me demande beaucoup d'énergie. Mais après, bon, les gamins quand même sont chouettes et on a réussi. Je les ai fait intervenir après au pupitre en disant des textes, etc. Ils l'ont fait, enfin, ils ont joué le jeu, c'était chouette. Et donc j'aime bien ce côté de transmettre. Et effectivement, le théâtre, c'est des rencontres. Et donc, depuis que je fais ça maintenant de façon très active, j'ai rencontré des gens absolument merveilleux.
0: Oui, parce que vous parliez de Stéphane Titeka, vous parliez de... je ne sais plus son nom.
1: Alexis de Sceaux.
0: Voilà, donc Gilles Lecointre. C'est parce qu'aussi, après chaque spectacle, vous êtes disponible.
1: Hein. Oui, alors bon, oui, j'essaye de me rendre disponible, oui, tout à fait.
0: Donc, vous, aucun regret de cette retraite très active,
1: peu
0: de fatigue,
1: je vous demande. Non, aucun regret, mais c'est vrai qu'il y a des moments, il faudrait que je sache peut-être dire un peu, quelquefois dire non, et puis me reposer un peu plus, chose que pour l'instant, je ne sais pas encore faire. Mm-hmm. Donc, j'interviens pour l'instant, je suis très très pris jusqu'à la fin du mois de juillet, et je pense qu'à la fin juillet, je serai très fatigué. Ben, je joue quand même au mois d'août. Je vais aller faire deux dates en Bretagne. Mais
0: vous
1: bon,
0: avez un repos très relatif,
1: ouais,
0: hein,
1: le
0: Pierre.
1: Repos va être très relatif. Ouais.
0: Mais je pense aussi que je ne vous vois pas non plus ne rien faire pendant un mois. Hein,
1: non, ça, ce n'est pas possible.
0: C'est pas possible. Ben, merci à vous. Très beau festival d'Avignon. Donc, je rappelle, vous jouez Humaniste à 19h40 au Théâtre de l'Optimiste, c'est la création 2025, et vous jouez Apollinaire, éclat d'amour, au Corsin, salle 1, à 14h40, relâche le jeudi, à l'Optimiste, je ne sais
1: relâche
0: pas.
1: Relâche le jeudi aussi.
0: Le jeudi aussi, donc le jeudi récupérer.
1: Voilà, le jeudi, je vais essayer de récupérer.
0: Merci à vous et à très bientôt pour d'autres projets.
1: Merci Sylviane.

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1: 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C'est ça quoi?
2: Et oui, c'est ça, sera le premier cop qui vient cantar à Salinelles.
1: Est une serrade sur le signe de la Gemejan, mais tu as une seconde partie d'un répertoire bessai médiéval, des troubadours et des troubairites, m'as dit?
2: Oui, Zako, en fait, la demande est une serrade médiévale et pour un événement, est la sortie du livre sur flamenca. Miquel Ostenta qui ne viendra faire une présentation, mais ça libérado et mes enseignes ont amené le comédien Yves Durand qui le connaissait plein de la rampe et mai mais en partido et donc nous avons demandé de préparer une seconde partie de sur la thématique des troubadours et troubairis. Donc, vendrai un musicien qui joue de l'organe ancien, l'organe portatif, et donc qui s'est distabé en italien l'organetto, qui est plafait pour accompagner les cantes.
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2: Eh bien, on dirait que sont les premières amours et une formation en conservatoire et malgré force l'esthétique ancienne, la musique baroque. Médiévale, donc ma toute première formation est à Kestan et j'ai une spécialisation en musique ancienne en conservatoire. Et comme j'avais fait des études à l'Université des studies d'Occità, quand j'ai rencontré la richesse de la poésie, du cant, de las mélodies des troubadours, ce sont deux espaces qui se sont pegados et après, j'ai commencé à cantar et à mes musiciens, des différences et d'approfondir ce répertoire médiéval.
1: Si es nascut à Toulouse, Muriel, et à une partie de la famille qui vient d'encore des Pyrénées, à quel voyage et musique te permettent d'épouser d'inspiration dès qu'il y a des cas actuels dans cette lyrique des troubadours et troubairis?
2: C'est plein moderne, cette lyrique, pour l'époque, c'est merveilleuse de modernité entre la relation entre l'homme et la femme et mai al-delà, à cette notion de courtoisie, de fin amour, de façon de considérer l'autre et de se considérer cap à l'autre, me semble que c'est une enseigne humaine magique. 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
2: 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Voilà, dans la cour de récréation, j'ai une chicute qui s'en parle et sont espantées de voir à cette modernité et à cette liberté d'expression, tant pour l'homme que pour la femme. Et mais, si nous demeurons pas tant de poèmes de femmes comme d'hommes, ça que là, sont plats marqués. Ou la liberté d'expression de la donne, ou de la poésie, ou de la tensus, c'est plein marcado.
1: Muriel a réalisé et enregistré 4 albums de musique. Alors, ce ne sont pas toutes des musiques médiévales, il y a une grande diversité. Il y a mes souvenirs de ton album Avinens. Mais il y a une fune d'autres. Est-ce qu'il y a des projets encore, des registrales, des chansons, des créations, des compositions, des reprises pour les ans pervenus?
2: Oh, je dirais qu'à mes plats, la bande registrale, d'abord un répertoire original en général. Estimez pas les registres par registres, mais des cabales, les répertoires, l'originalité des causes nouvelles, c'est bon, des compositions. Le dernier disque est une commande de compositions à partir des poètes, langues de France, des poètes contemporains. Et en fait, il n'y a pas gluten encore de penser à un nouvel enregistrement, mais il y a toujours d'actualité, il y a des causes nouvelles, des demandes, des répertoires nouvelles, comme le concert que Baudouna a estimé, c'est pour l'estiu, ou à Salinello. Et va qui donc, pour le moment, c'est une pauvre exploration encore.
1: Verta, à ce dernier album, est par tous les chemins, Esaco? Qui était Minette, par exemple, en Corse, pour Canta, récemment.
2: En Corse, je m'ai occupé de 5 ans déjà, et je suis tournée le mois passé pour la prime de la poésie. Et donc, m'a demandé de Canta en Corse. Et donc, qui est une. Et ça, à cada cop, une plaisir, une joie et un honneur d'en cantar en Corse, en Corsego.
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2: 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Et en fait, à faire son camis, à faire son camis, et le monde a revenu, c'est pas comment dire, et une, tout à coup, est revenu plat,
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2: 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Quand il y a une vidéo qui passe sur face, bon, la derrière, okay, la dépêche du midi, la despatch, comme ils disent ici, quand sortit un quart la vidéo, qui m'avait demandé de faire une entrevista, 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
1: À quoi fait plaisir et est précieux.
2: Est précieux.
1: Oh. Il n'y a pas de métro encore en Corsègue, mais il y a une finale, mais ça est un jour. Mais penseront de mettre tabelle. La langue est valorisée quand même là-bas.
2: Et mais, oh, mais, vraiment que se trouve partout. Et déjà, déjà le monde parle la langue, mais que nous citanis. 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Per carrière, en ville, ça agisse le Corse. C'est mais compliqué, malheureusement. Ici, en Occitanie, belle, ouais, quand parler d'Occitanie, on pourrait dire l'Occitanie linguistique.
1: Oh, c'est-à-dire des Alpes aux Pyrénées, comme disait l'autre,
2: entre qui?
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1: 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Donc tu seras acquis par la duberture le divendres 29 de mai. La serrade commence à 20 tours, mais il y a tout un programme et bel. Est-ce que vas pouvoir demeurer un peu?
2: Alors, demeurerai un peu le 17. Mais qui me caldra tourner après, mais le musicien qui a bien obligation c'est en seguir et donc poudrai pas malheureusement demeurer tout la dimanjado.
1: Ah, alors Beléo qui poudra se voir quand même le 17 de matin la conférence de Jean-Luc Domenge sur les traditions et poésies surréalistes du folklore infantile des nénons des provinces. Eh bien, ça, il te fera linguette.
2: Oh, à flamme, eh bien, oh, il serait.
1: Super.
2: Avec plaisir.
1: Il y aura ta ben de rencontrer sur les éditions de Jouinès, une table redonde, l'intervention d'autour et d'éditeur, et ta ben des pitchons des calendrons qui vont parler et présenter des livres, mais des mises en pratique, ta ben des jokes et des causes kumako, que se fera le. 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

0: Ben, nous en un régal.
1: Oh. Le programme est en ligne. C'est Lisa Auditour qui nous écoute ou vole un retrouver ton travail ou écouter l'été une chanson ou musique ou des compositions, Muriel. Où t'es pas d'un s'adresse
0: ça? Oh ben, ce premier, pas d'un an sur le site professionnel, le site web. Donc, Pika, Muriel Badbicastel. Ils tomberont dessus directement, et il y a l'actualité, il y a trosses des musiques, et bah, qui, tout s'y trouve.
1: Tout s'y trouve. Alors, il faut préciser quand même, Père Raquel, qui nous écoute, donc, Badby s'écrit comme Barbie, mais avec une T, c'est-à-dire IE à la fin, et Castel, qui a 12 L à la fin.
0: Qui et Badby, qui est un nom des familles gascon. Et la bat, qui vient de la bat, qui est la val en langue d'Ussia.
1: Ah, oh.
0: Et bi, B-I-E, qui vient de la via. Donc, elle la tivi à Lukami.
1: La voix. Et Lukami, qui est
0: la voix
1: à Louvalat, Zako.
0: Bah, qui est Lukami de la val, le chemin de la vallée.
1: Et au castel, et comme nous sommes qui la venta bien à qui, pour dire Chasteo, une coquille.
0: Ouais. Et à qui est ce catala, c'est le nom de la maire, qui est qui, et donc. Et Batibi, le nom de l'père.
1: Et oh, flamme, avec ce moderne, avec ce pégali douce. Est-ce que nous pouvons dire 12 mots, t'es encore sur le projet des spectacles qui préposent à cet style, Muriel?
0: Oh, qu'a ben une création, un programme nouvel en 2026, qui c'est sous nos camis d'Occitania. Et c'est un programme un peu original, que je sais pas trop à quel domaine des musiques et la culture occitane ou le festival, espérons qu'en fait, c'est trop force à domaine d'inglés, dans la église, espérons que c'est fait à mes urgenos. Donc, organo, cant et percussius. Et toute notre città, dès les dames jeunes à la création contemporanée, en passant par la Renaissance, ou le Saumes de Garros, par exemple, la tradition, tabé, donc, qui une espace intense de Milan, ou Weissensans, puis là, qui est musique.
1: Est-ce un répertoire des musiques sacrées ou pas sous le même?
0: Alors, pas sous le même, nous faisons en trois parties, une première, en trois tableaux. Donc, le premier tableau est consacré à la fin amour, à l'organetto, justement, et tournant trapa. Les musiciens qui nous parlaient par Salinellos, et elle qui jouera à ce concert. Et donc, second tableau consacré à la musique sacrée de la Renaissance au siècle des Nau, aussi tous fameux comme Gabriel Fauré, par exemple, qui est bien but international. Et après, ce que nous avons, un troisième tableau, qui est un Camus Bius, et qui sont d'improvisations à partir de la tradition, en entournant, trouvant par exemple des danses comme le lèbre, le reinal, et le loup, la lèbre, le reinal danza, ou le bouillet, par exemple, le secando. Mais à qui amène les grandes urbaines? Donc, il y a des sonorités, c'est ça qui permet à la grande urgence, c'est le cambiement, le palette des sonorités et originales. Donc, qui est une création pour cet année.
1: Eh bien, nous faisons l'inquiète. Et où est-ce que vous pourriez veiller à ce spectacle, Muriel, à ce style?
0: Donc, déjà, d'Ivendre Esquebé, Serena Murette, à le sud de Toulouse.
1: Ouais.
0: Après, le mois d'août, de l'encastre du festival à Bayrou, à Vabre-l'Abbaye. Et après, à la fin du mois d'août, à l'Ombès d'Ingers, pour un autre festival de musique d'Urgeno.
1: Eh bien, flamme, eh bien, hein, j'espère que nous pourrions libérer. Grand merci, Muriel Badby-Castel, de ton intervention du Loutrent au Bouleg. Et au plaisir, Léo, de nous retrouver à

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Tout à coup, c'est gratis, dans le 29 au 31 de mai. Et vous recommandons de porter la vostre bias pour manger sur place. Ce sera toujours mes pratiques. 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Et vous disiez à Dinkies et Joe ou rendez-vous sur le podcast en ligne sur le site radioalliance+.fr.

0: C'était Claudine Paul dans le 30 Boulegs. 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

0: 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Il est 17h20 et tout de suite le bulletin d'information de la Radio des Nations Unies.
1: Bonjour à toutes et à tous, Christina Silvero pour ce bulletin d'ONU Info. À la une, au Conseil de sécurité, Antonio Guterres affirme que la charte de l'ONU reste le meilleur espoir de paix. En République démocratique du Congo, les équipes sanitaires travaillent d'arrache-pied face à la progression d'Ebola. L'OMS insiste sur l'importance des enterrements sécurisés. Et en Ituri, les casques bleus de la MONUSCO se mobilisent dans les sites de déplacés pour sensibiliser les populations. Sous présidence chinoise, le Conseil de sécurité de l'ONU s'est réuni ce mardi au niveau ministériel pour débattre du respect de la Charte des Nations Unies et du renforcement du système multilatéral centré sur l'ONU. Devant les États membres, le secrétaire général Antonio Guterres a averti que le droit international et le système multilatéral faisaient face à de profondes pressions dans un contexte marqué par la multiplication des conflits, des divisions géopolitiques et l'impunité de certaines grande puissance. Le chef de l'ONU a également plaidé pour une réforme du Conseil de sécurité afin que ce dernier reflète davantage les réalités du monde actuel. Pour lui, la charte de l'ONU demeure le meilleur espoir de paix pour l'humanité.
2: La charte demeure le meilleur espoir de paix pour l'humanité. Or, sa force repose sur l'engagement de se charger de la faire respecter. Je tiens à souligner une fois encore le rôle central du Conseil de sécurité à cet égard. Le monde entier nous observe. Il exige des actes, pas seulement des paroles. J'invite instamment tous les membres de ce Conseil à respecter et faire respecter la charte de manière cohérente et systématique. Œuvrer au service de la paix. Restaurer la confiance en traçant la voie à suivre et en s'attachant à identifier des compromis. Et jouer pleinement votre rôle afin que cette organisation et ce Conseil soient véritablement à la hauteur de leur vocation. Être une instance résolument tournée vers la recherche de solutions. Être un garant du droit international et être une force engagée au service de la paix et de la sécurité.
1: En République démocratique du Congo, l'épidémie d'Ebola continue de progresser. Plus de 900 cas suspects et plus de 200 décès suspects ont désormais été signalés, tandis que les équipes sanitaires travaillent d'arrache-pied pour apporter la riposte aux communautés affectées. Sur le terrain, toutefois, la lutte contre le virus heurte à la désinformation et à des réticences concernant certaines mesures de prévention, notamment les enterrements sécurisés. L'OMS rappelle qu'il est possible pour les familles de participer aux rites funéraires tout en limitant les risques. Docteur Marie-Roseline Bélisère, directrice des urgences de l'OMS en Afrique.
3: Nous travaillons avec les communautés de manière à ce que la réponse en soit intégrée dans leur culture. Donc, nous prenons en compte aussi les rites au niveau de la communauté, la culture dans tout ça. Nous sommes en train vraiment de travailler avec la communauté. Il y a des enquêtes en cours pour aussi connaître quels sont les comportements, quelles sont les cultures autour des décès, qu'est-ce qu'on peut adapter. Donc, ce que nous voulons, c'est vraiment avoir une réponse adaptée à la culture de la communauté et aussi impliquer les communautés dans cette riposte. Nous travaillons aussi de manière à ce que les deuils puissent être réalisés. Nous savons comment c'est important pour cette population de faire le deuil et des parents décédés, des amis décédés. Donc, cela n'est pas interdit, mais tout simplement, nous mettons en œuvre des mesures de protection de manière à ce que les familles ne sont pas exposées à des consanguins qui sont infectés par le virus.
1: La riposte à la variante Bundibugyo du virus Ebola ne pourra réussir qu'avec la confiance et l'engagement des populations locales. À Djougou, en Ituri, les casques bleus bangladais de la MONUSCO ont ainsi lancé une campagne de sensibilisation contre Ebola dans les sites de déplacés de Ro et Sesseti. La campagne a également ciblé une base des forces congolaises afin de protéger les soldats déployés dans la zone, comme le précise depuis Bunia Jean-Claude Doti Ndile de Radio Okapi.
4: Ebola reste au centre des préoccupations sanitaires en Ituri. Samedi dernier, les casques bleus bangladais de la MONUSCO, appuyés par les équipes de relais communautaires de la mission, ont sillonné les rues de Ro, une localité située dans les territoires de Djougou, pour sensibiliser la population sur les risques liés à cette maladie. À l'aide de mégaphones, les soldats de la paix ont appelé les habitants, composés majoritairement de personnes déplacées, à prendre au sérieux Ebola. Ils ont insisté sur le fait que cette maladie n'est ni une invention, ni une croyance mystique, mais une réalité sanitaire dangereuse pouvant entraîner la mort. Au cours de cette campagne, plusieurs gestes barrières ont été rappelés à la population, notamment le lavage régulier des mains, l'évitement des contacts physiques, l'utilisation correcte des masques ainsi que le signalement rapide des cas suspects. La même activité de sensibilisation a également été organisée au village de Sesseti, dans la localité de Bloukwa-Eta, ainsi qu'à la base militaire des FADC, située sur la colline de Ro, toujours dans les territoires de Djougou.
1: Enfin, avant de vous quitter, Maneno Alimasi, habitant de Béni, raconte comment il se protège face à Ebola.
5: Étant conscient de ce que Ebola nous en vient fin, moi je prends toutes les précautions, je me protège, j'évite des attroupements, je prends une distanciation sociale, je porte mes cache-nez, je lave régulièrement mes mains pour me protéger contre cette maladie. Parce que cette maladie tue, cette maladie endeuille nos familles.
1: Voilà, fin de ce bulletin d'ONU Info. Merci de votre fidélité. À bientôt.
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7: Bonjour à toutes et à tous. Vous écoutez les idées de sortie de Radio Alliance Plus. Jeudi, dans le cadre de son cycle Lecture printanière, lecture en plein air, la Maison des littératures à voix haute s'expatrie au Cercle de l'Avenir. À partir de 19h, lecture sera faite par Denis Lannoy du texte d'Alain Moncouquiole, Recouvre-le de lumière. L'histoire du plus grand torero français, Nimeño II, racontée par son frère, depuis les années d'apprentissage et de misère en Espagne, jusqu'au triomphe dans les arènes françaises, espagnoles, mexicaines et colombiennes, et à l'accident qui lui coûta la vie. Pour assister à cette lecture au tarif unique de 2 euros, rendez-vous jeudi à 19h au Cercle de l'Avenir, 25 rue Jean-Nico, à Nîmes. Vendredi et samedi, Paloma s'empare de son plus beau costume pour l'incontournable festival This Is Not a Love Song. Du rock, de la folk, du post-punk, de l'électro, etc., etc. Entre autres noms, Alice Fibilou, Avalon Bloom, Bandy Bandy ou encore Yeray Cortez. La programmation se veut toujours éclectique, exigeante et curieuse, fidèle à l'élan initial du festival, un événement à taille humaine où l'on vient autant pour être surpris que pour créer des souvenirs. L'ambition reste la même, que chaque personne puisse profiter pleinement des concerts, des rencontres et de l'ambiance sans se perdre dans la foule. Il reste quelques places, donc vite, vite, vite, on file sur le site thisisnotalovesong.fr. Samedi, la chanteuse Michelle David sera en concert au Mas des Justes à Saint-Just et Vaquière à 21h. Michelle David règne sur le monde de la soul et du gospel contemporain. Accompagnée par The True Tones, elle enflamme les scènes du monde entier avec une énergie communicative et une voix puissante. Originaire de New York, elle a grandi dans la tradition du gospel, a enregistré pour des artistes tels que Diana Ross et Michael Bolton, avant de conquérir l'Europe avec son groupe, composé de musiciens virtuoses. Ensemble, ils réinventent les codes de la soul classique en y injectant des grooves modernes, des mélodies entêtantes et une instrumentation vibrante. Si vous voulez assister à ce grand moment, rendez-vous sur le site du Cratère d'Alès. C'était les idées de sortie de Radio Alliance Plus. Merci beaucoup pour votre écoute et votre fidélité. Je vous souhaite une agréable journée sur le 103.2 en DAB+ et sur notre site internet. On se retrouve dès demain pour de nouveaux rendez-vous.
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18: Bonjour, bonjour à tous. Alors, nous vous avions dit qu'en mai, qu'en juin, nous parlerions du Festival de Cannes, du bilan. Eh bien non, on a changé d'idée en cours de route, on a déjà enregistré, ça sera pour l'été Jean-Max, hein, bonjour
19: oui,
18: Jean-Max.
19: Oui en fait, il y avait, bonjour Sylviane, il y avait peut-être un peu trop d'actualité.
18: Et puis là on est au mois de juin et Jean-Max avait envie d'aller se baigner, d'aller à la mer, voilà. S'imagine déjà avec la bouée, les palmes, tout ça, le bateau.
19: Voilà, alors donc on s'est dit,
18: on va parler de la mer.
19: On parlera le mois prochain du Festival de Cannes.
18: Et puis, là, on avait abordé déjà en mai les 100 ans de Marilyn Monroe, qui a vécu du 1er juin 1926 au 4 août 1962. Et c'était l'occasion, bien sûr, de lui rendre hommage. Et nous le traiterons en deuxième partie. Alors, la mère au cinéma, vous parliez de 3 films qui vous ont marqué.
19: Alors, il y en a énormément. Hein.
18: Oui, mais les 3 films
19: Il fallait
18: vous
19: faire
18: ont
19: un choix, oui. Mais alors, il y en a énormément. En fait, celui qui me vient chaque fois en premier à l'esprit, c'est, je ne sais pas pourquoi, moi, c'est Pauline à la plage d'Éric Rohmer. Il y en a beaucoup d'autres. Mais enfin, on a choisi Le Mépris de Jean-Luc Godard et on verra pourquoi. Mmh. Parce que la mère est. Elle est pratiquement omniprésente, mais de façon plutôt narrative. Voilà.
18: C'est un film de 1963 et Jean-Luc Godard, votre opinion sur Jean-Luc Godard?
19: Ce film-là fait partie, avec À bout de souffle, et aussi Pierrot le Fou, Weekend aussi. C'est quand même des films de Godard que j'apprécie beaucoup. Mais comme d'habitude, c'est toujours les films des premiers temps.
18: Des premiers temps.
19: Après, ça devient quand même un petit peu abscon et bon, voilà, il y a beaucoup à dire sur Godard. Mais enfin là,
18: c'est une référence du cinéma.
19: Mais là, c'est quand même le chef-d'œuvre par excellence que ça, à tous les niveaux. Hein.
18: Mais ça m'a étonné quand vous m'avez parlé du Mépris pour parler de la mer. Là, vraiment.
19: Ah ben voilà. Alors pourquoi? Il y a une raison. En fait, que raconte le film? Bon, c'est adapté d'un roman, hein, bien sûr, de Moravia, Le Mépris, mais ça a été adapté à la sauce, godardienne. Donc, si vous vous souvenez bien, dans le film, c'est un homme, c'est Michel Piccoli, qui a été engagé pour diriger un film. Il est venu à Rome avec son épouse, parce que le film, évidemment, va être réalisé à Cinecittà. Et il est accompagné de son épouse, qui est Brigitte Bardot. Et le producteur fait du gringue à Brigitte Bardot et elle finira par partir avec, d'ailleurs, le producteur du film. Mmh. Et que raconte ce film?
18: Je ne sais pas.
19: C'est l'Odyssée d'Homère. Il est en train de faire une adaptation de l'Odyssée d'Homère.
18: Voilà, ça me revient.
19: Voilà. Mmh. Et le film est tourné, justement, je vous parlais la dernière fois de Capri, là où David Parenti... Oh, il n'y a pas de hasard dans la vie. C'est tourné à Capri... Mais on ne peut plus y rentrer, hélas, parce qu'elle est privée maintenant, dans la villa de Malaparte, qui est aussi un grand écrivain italien. Et je ne sais pas si vous vous souvenez des scènes, mais elles sont sublimes, où on voit toute cette mer bleue qui est au large de Capri, et il y a cette villa qui se détache, qui a une forme très bizarre, oui, avec un immense toit-terrasse, mm-hmm, dans les ocres.
18: Ouais.
19: Et le tournage où y a Fritz Lang, d'ailleurs, qui est là de passage à Cinecittà, et qui participe un peu aussi au scénario. Et il y a des séquences où Michel Piccoli parle avec lui, et on voit les dieux, dont Neptune, des statues que Godard s'est amusé à placer. Alors les gens qui détestent Godard disent qu'est-ce qu'elles font là, ces statues maquillées.
18: Bah, elles
19: sont peintes, elles ne sont pas maquillées, ce n'est pas pareil.
18: C'est bien parce qu'on voit des approches différentes. Alors vous parliez justement de cette mer bleue. Alors quand je vois que vous avez choisi le grand bleu de Luc Besson, ça ne semble plus... Enfin, c'est plus évident. Alors, 1988, il y avait un engouement pour ce film. C'était incroyable.
19: Oui, mais en fait, c'est un film qui présentait, que la mer sous un angle angoissant. C'est pas. Alors là, vous avez le bleu de l'Odyssée. Donc, c'est un bleu, lumineux, un bleu, pas le bleu des vacances, Vamos à la playa, mais c'est un bleu, qui apporte une espèce de... Qui vous fait un peu voler dans les airs. C'est le bleu Yves Klein, moi je dis, mm-hmm, voilà.
18: Oui, tout
19: alors
18: à fait.
19: Que le grand bleu,
18: c'est
19: un bleu, mm-hmm, foncé, un bleu... Voilà.
18: La profondeur.
19: Et c'est des gens... Mm-hmm. Alors ce film a eu un succès planétaire, surtout grâce à la musique d'Éric Serra, d'ailleurs. Mm-hmm. Hein. La musique, je suppose qu'on l'écoutera.
18: On va l'écouter après.
19: Et on peut revenir après sur le film, après l'avoir écouté, justement.
18: Alors on l'écoute.

0: Et oui, la musique, c'est important dans
1: un film.
0: Elle
1: est planante. Hein.
0: Elle est planante. Et puis, moi, je pensais aussi l'engouement. Il y avait eu un tas d'objets, enfin, ce qu'on appelait maintenant les goodies, enfin, tout ça.
1: Ah oui, alors après, ça, c'est le marketing.
0: Il y a le marketing. Non, mais le cinéma sert quelquefois à ça, hein, je veux dire, ou l'utilise. Et ce grand bleu, moi, personnellement, je n'ai pas spécialement apprécié. Je sais pas.
1: Mais moi, je pense que même Luc Besson, on ne pensait pas que ça aurait un si grand succès. Mais c'est pas, moi, je pense, enfin, de mon point de vue, d'ailleurs, j'ai écrit dans un texte sur ce film, tout le monde se moquait de moi parce que j'avais dirigé il y a maintenant 30 ans philosophie et cinéma. Donc, et tout le monde me dit, ah bon, tout le monde s'emploie à parler de... Et moi, si, ce film-là est très profond, justement profond, profondeur, parce qu'en fait, il a quelque chose de matriciel.
0: Oui.
1: C'est un film sur justement la gestation, avec le cri des baleines, avec ces gens qui veulent aller au plus profond de leur victoire sur l'apnée et aller au cœur d'eux-mêmes. Donc c'est un film qui est très très très très très métaphysique et très profond,
0: Je reviens quand sur un thème la mer, je m'attendais pas du tout à vos choix. Et alors le troisième, alors là, Titanic.
1: Ben oui, alors
0: il meurt dans la mer. Hein.
1: Ben,
0: la mer gelée.
1: Ben, c'est un bateau quand même. Donc les bateaux en général, ils vont sur l'eau.
0: Vraiment, ah bon,
1: les jolis bateaux qui vont sur l'eau. Et en plus, c'est une mer qui est au nord,
0: au
1: pratiquement,
0: nord.
1: Au niveau du. Pas vraiment au niveau du pôle, mais presque, puisqu'ils vont périr à cause d'un iceberg. Donc alors là, c'est une mer encore plus terrifiante, puisqu'il y a des scènes. Alors je sais que. On va pas déflorer, mais tout le monde le sait. C'est tourné évidemment dans une piscine. La fameuse scène où elle est sur. Je crois qu'elle est sur un bout d'iceberg et lui est en train de se noyer. Il crève de froid. Voilà. Puis, bon.
0: Sur les réseaux sociaux, ils publient justement les scènes de tournage et ça démystifie complètement. On voit tout de même l'importance des décors, de la machinerie.
1: Oui, mais vous savez que
0: ils sont sur fond vert et ils sont.
1: Oui, mais il y a James Cameron, après, il va faire tous les films qu'on connaît qui sont faits avec de l'intelligence artificielle. Mais il y a actuellement, moi je l'ai vu, mais ça m'a beaucoup déçu, une expo sur justement le Titanic il y a quelques années à Barcelone, et là il y en a une autre à Paris.
0: Mais en casque avec immersion virtuelle, on met un casque.
1: Alors,
0: et puis
1: tandis que moi, celle que j'avais vue à Barcelone, ils avaient reconstruit vaguement des chambres, la maquette, etc.
0: Ah,
1: alors on avait l'impression d'être dans le couloir au moment où on voit, donc ça bougeait un peu.
0: Vous voyez, la publicité, le marketing, hein, tout ça, ça fait vendre le cinéma.
1: Alors est-ce que le marketing, il est avant ou est-ce qu'il est après?
0: Je crois que ça dépend du succès du film, je pense. Hein,
1: donc avant, ils ne peuvent pas le faire.
0: Ouais.
1: Ils ne peuvent pas savoir si le film
0: Je suis déçu, Jean-Max, parce
1: Pourquoi
0: que je
1: vous
0: en
1: ai aimé.
0: Non, parce que j'attendais une émission d'été, de vacances,
1: voilà,
0: de baignade.
1: Oui.
0: Et puis, on va dans les profondeurs.
1: Le gendarme à Saint-Tropez, par exemple, non, c'est ça?
0: Non, je n'ai pas un film là qui me vient, mais.
1: Alors,
0: vraiment,
1: dites-moi des films où.
0: Je ne sais pas, puis je sais en plus que vous voulez parler de Marilyn. Alors, il faut absolument que vous ayez le temps de parler de Marilyn. Et alors, je vous propose, vous avez trouvé un moment où elle parle français.
1: Oui.
0: Elle parlait bien le français ou c'est vraiment
1: chose de... Bah, elle avait dû apprendre pour la circonstance. Mais non, elle n'était pas francophone, non.
0: Non, mais elle aurait pu.
1: Non, mais c'est charmant.
0: Elle était plus intellectuelle qu'on ne pensait ou qu'on en l'a
1: décrit. Elle était poète aussi.
0: Donc voilà. Alors, pour parler de Marilyn, dont ça va être le centenaire, elle était née un 1er juin 1926, on l'écoute parler en français.
2: Marilyn Monroe. Well, Mrs. Miller, do you speak French? Est-ce que vous parlez français?
3: No, I'm sorry, I don't. My husband does.
2: Lollywood?
3: Oui.

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1: Alors sur Radio Alliance Plus, Jean-Max va vous parler avec la passion qu'on lui connaît de la vie et la mort de Marilyn. Vous souvenez de sa mort? Vous souvenez
2: de l'écho que j'avais eu sa mort? J'étais vivant.
1: C'était jeune, mais parfois...
2: J'étais enfant, on va dire.
1: Non, oui, mais il y a des morts. Moi, je me souviens très bien de l'assassinat de Kennedy.
2: Oui, et c'est un peu...
1: C'est un peu la même époque.
2: Attends, j'avais quoi? Alors, me souviens plus de la mort de Kennedy, justement, que de la mort de Marilyn. Je me souviens aussi, j'étais à la plage à Palavas, justement, à la plage, hein, la mort d'Elvis Presley.
1: Ah oui.
2: Et je me souviens aussi de la mort de Clo-Clo quand on l'a apprise. Oui. Voilà, bon, bref,
1: moi, je me souviens de la mort de Johnny Hallyday. On était en vacances avec mon mari, et au petit déjeuner à l'hôtel... On voit sur l'écran, Johnny Hallyday est mort. Ah, voilà. Ouais. Bon, allez, on revient à Marilyn.
2: Alors, Marilyn, ce qui me fascine chez elle, c'est qu'elle est morte très jeune.
1: Ouais.
2: 36 ans, vous imaginez? 36 ans, c'est rien du tout. Et on a l'impression qu'elle a une carrière de femme de 80 ans.
1: Suicide?
2: Alors, on ne sait pas. Je ne sais pas. Je pense... Moi, j'en sais rien. Hein. J'ai écrit une nouvelle pour un livre qui est paru. Là, elle s'appelait Marilyn. Mais je pense qu'elle n'était pas. Je ne pense pas que c'était une fille suicidaire. Je ne pense pas du tout.
1: Mais alors, Marilyn.
2: Elle aimait la vie, Marilyn. Elle était.
1: Quelle image vous avez. La première image que vous avez d'elle? Quelle photo vous avez d'elle? Quel film vous avez d'elle?
2: Moi, en fait, ce que je vois toujours sous mes yeux, c'est les portraits par Andy Warhol.
1: Ouais.
2: Vous me direz, c'est pas grand-chose, mais le fait qu'il ait transformé cette image, ouais. il en a fait une icône, comme au sens religieux.
1: Mm-hmm.
2: Quand au XVIe ou même avant, on représentait les madones avec l'art de l'époque, du doré. Voilà. Lui, il a pris, c'est les années 60, hein, c'est la matière brute, quoi. C'est le pop art. Voilà.
1: Moi, je la revois toujours dans sa robe moulée sur elle pour
2: l'anniversaire.
1: Bon anniversaire, monsieur le
2: Happy birthday, Mr.
1: Mais
2: President.
1: Là aussi, totalement fabriqué, en fait.
2: Ah, complètement.
1: Quand on voit Marilyn jeune, on se dit, elle n'était pas laide, hein, mais elle n'avait pas cette. Sex-appeal, comme on dit. Mmh. C'est tout de même une femme totalement modelée, façonnée, transformée.
2: Ah ben complètement, mais c'est pas à l'insu de son plein gré. C'est elle qui a voulu devenir comme ça. D'abord, sa maman, on le sait, qui est devenue folle, elle était internée, la grand-mère aussi. La maman travaillait au studio d'Hollywood.
1: Ouais.
2: Donc, elle l'a bien préparée, elle lui montrait des photos, elle lui achetait des robes et tout. Donc, ouais. Marilyn, elle était partie prenante. Sa mère logeait d'ailleurs un comédien qui a abusé de Marilyn quand elle avait 13 ans ou 14 ans. Donc c'est une fille qui n'a pas eu une vie facile. Moi, vous me posiez la question, à part Andy Warhol, mais ce n'est pas un film. Moi, je la revois avec son petit ukulélé dans un film qui est passé il n'y a pas longtemps sur Arte, justement, c'est Certains l'aiment chaud. Alors moi, ce film-là, je l'adore parce qu'il est hyper moderne. Il y a le travestissement. Il y a à la fin, l'autre qui avoue sur le bateau, il lui dit mais je suis un homme. Il lui dit nobody is perfect.
1: Ah, c'est extraordinaire.
2: C'est génial ce film. Ouais. Et Marilyn, dans chaque film, même dans les Misfits, elle est toujours tellement naturelle. Mmh. Alors que, comme vous le disiez, elle est hyper sophistiquée, mais elle arrive à garder du naturel.
1: Alors je vois que le premier film, elle a tourné en 1947. Et son dernier film, donc, c'est Les Désaxés.
2: Voilà, c'est The Misfits.
1: Et comme vous dites, elle a... Enfin, je ne sais pas combien
2: elle était en début de tournage d'un autre film, d'ailleurs, mais qui, évidemment, n'est jamais sorti.
1: Oui. Alors, comment est-elle devenue ce mythe? Parce que si on regarde les films qu'elle a joués... Je recherche le film et je retrouve... Ah,
2: il n'y a que des succès. Hein.
1: Rivière sans retour. Moi, je la revois très bien avec son jean, sa chemise écossaise. Là, c'était une autre Marilyn, comme vous dites, très naturelle.
2: Eh bien, Marilyn, c'est quand même... vous voyez, les dates de naissance, 1926, ça fait 100 ans, mais évidemment, parce que le 4 août, elle aura 100 ans. elle aurait eu 100 ans, pardon, c'est sa modernité. Ouais. Voilà. Et donc,
1: en tant que femme libre, pourtant, on a l'impression.
2: Femme libre, femme fragile, femme. On a dit qu'elle était un peu accro à l'alcool, aux médicaments, je ne sais pas trop quoi. Donc, elle arrive à se faufiler au milieu de toutes les choses trappes qu'on a mises dans sa vie, et notamment le cinéma. Oui. Après, vous savez qu'elle est devenue sa propre productrice.
1: Non, je ne savais pas.
2: Ainsi, puis après, quand elle a épousé Miller, c'est parce qu'elle voulait aller à New York à l'Actor Studio. Elle voulait se perfectionner. Elle trouvait que, bon, je ne sais pas si elle trouvait qu'elle jouait bien ou mal, mais elle trouvait qu'elle jouait trop studio hollywoodien. Mm-hmm. Et elle voulait être acteur studio dans le style Marlon Brando, James Dean, tout ça. Elle est rentrée à l'école, elle avait une professeure personnelle. Elle écrivait des poèmes, on a retrouvé tous ses livres, et elle avait créé sa maison de production, c'est elle-même qui lisait, donc on l'a fait passer pour une ravissante idiote, ce qui n'est pas vrai du tout.
1: Du tout. Oui, parce qu'après on a montré beaucoup de photos, je vois toujours cette photo où elle lisait Joyce,
2: c'est pas n'importe qui lit
1: Joyce.
2: C'est comme quand on était étonné que Dalida, par exemple, lisait les philosophes, hein.
1: Ouais.
2: Teilhard de Chardin, c'était son philosophe préféré.
1: Vous savez comment on dit toujours, dans d'autres circonstances, d'autres contextes historiques, séparer l'individu de l'artiste. Mais il y a bien un moment où l'être humain est comme l'artiste, il y a un moment où ça s'entrechoque et
2: alors
1: ça
2: qui
1: déstabilise.
2: Est qui est-ce que c'est l'artiste qui est... Voilà, qui prend le pas sur qui?
1: Et puis bon, sa vie amoureuse, vous avez parlé de son mariage avec Henri Miller,
2: Et puis les fausses couches, plus. Ouais.
1: Le président Kennedy.
2: Et la solitude, et la mafia. Ouais. La mafia qui a essayé de l'utiliser, en fait. C'est une vie, on se dit, en 36 ans, elle a eu 100 vies, c'est pas possible. son enfance, son adolescence, les premières photos qu'elle avait faites où elle était un peu déshabillée pour avoir. De l'argent, sa mère qui était folle, sa tante chérie qui s'est occupée d'elle, à qui elle a eu toujours beaucoup, beaucoup d'affection. Non, c'est quelqu'un, mais c'est un mystère, sa vie. C'est pour ça qu'elle est devenue à la fois intemporelle et...
1: Ouais. Mais pourquoi les grands réalisateurs l'ont sollicité? Parce que c'était devenu vraiment en voie à la tournée.
2: Elle était en contrat avec le studio, donc déjà elle était obligée de travailler. Et puis beaucoup ne voulaient plus travailler avec elle parce qu'un coup elle était en retard, un coup elle ne savait pas son rôle, un coup elle n'était pas là. Un coup... Alors,
1: Parce qu'on voit Mankiewicz,
2: mais oui,
1: Newman, on voit Otto Preminger, Billy Wilder, Laurence Olivier, George Cukor.
2: Elle a tourné aussi avec les Marx Brothers.
1: Je ne savais pas.
2: Si, au début, dans des premiers. Puis, bon, son grand amour, enfin, c'était plutôt le grand amour de lui, c'est le mari de Simone Signoret, Yves Montand.
1: Ah oui, là aussi, c'est pour ça qu'en France, elle est très connue.
2: Non, mais on se dit, en 36 ans, vous vous rendez compte?
1: Je crois que Simone Signoret, là, dans ses livres, elle en parle, justement.
2: Oui, elle en parle, la nostalgie n'est plus ce qu'elle était. Et puis, il y a eu une pièce de théâtre avec les deux sœurs... celle qui est une des deux est la femme de Roman Polanski, ça y est, j'ai un trou de mémoire en direct.
1: Ouais.
2: Bon, bref, peu importe, justement sur le bungalow. Il avait un numéro, ce bungalow, parce qu'ils étaient sur le lieu du tournage à Hollywood et ils étaient voisins. Et donc, ça raconte les soirées entre eux. Mmh. Mais quand ces deux couples-là, si on croit les textes de. C'est qu'en fait, ils étaient comme vous et moi. Mm. Alors, vous venez manger chez nous ce soir, voilà. Et petit à petit, il est tombé sous le charme de Marilyn.
1: Parce qu'on disait aussi, vous parliez de Simone Signoret ou de Marilyn Monroe, qu'elles étaient assez popotes, en fait, qu'elles aimaient tricoter
2: mais
1: le soir.
2: Mais même Marlène Dietrich, la star, elle faisait des pot-au-feu ou des choucroutes, elle invitait Jean Gabin ou les copains, les copines. Ouais. Mais ce sont des gens comme vous et moi. Hein.
1: Mm. Oui, mais c'est étonnant. Et le cinéma, c'est ça aussi. Moi, j'allais dire, c'est un broyeur de personnalité aussi.
2: Ah ben complètement. C'est une usine à rêve, mais à la fois une usine pour détruire. Parce que, en fait, bon, moins maintenant.
1: Moins
2: peut-être,
1: maintenant, parce que j'allais dire ce qu'on appelle la star.
2: Ça n'existe plus de nos jours. La seule star qui nous reste peut-être.
1: C'est Catherine Deneuve.
2: Catherine Deneuve et Isabelle Adjani.
1: Peut-être. Et encore.
2: Et puis Isabelle Huppert, mais elle ne joue pas la star. Donc
1: elle ne joue pas la reste, star. Non, voyez... la vie d'Isabelle Huppert, on n'en connaît rien. Donc,
2: non. Non, mais même, c'est sûr
1: que. Et Catherine avait... Deneuve, la star, moi, bah, j'ai star, un petit peu de main.
2: Mais sinon, maintenant, ils choisissent des acteurs ou des actrices qui sont comme monsieur et madame tout le monde. Donc, fatalement, on n'est plus... On n'est plus en extase, quoi.
1: C'est... Oui, mais en même temps, qu'ils ne font pas aussi leur école. Hein. C'est comme les chanteurs. Hein. Du jour au lendemain, ils deviennent des vedettes, alors qu'il a fallu travailler, etc. Donc, la durée d'un artiste est peut-être inversement proportionnelle à son temps de travail. Hein. Tout est travail. Alors, nous voilà partis sur Marie-Lyrine. Quelques mots sur les films qui sortent en juin.
2: Oh là là, oui. Alors, du coup, j'étais perdu.
1: Il y a un concert aussi. Concert au cinéma de Santa. Vous aimez Santa ?
2: Bon, non, je ne sais pas. Oui, je connais, mais pas vraiment. Non,
1: non, mais j'étais étonnée que vous le mettiez dans votre liste. Donc,
2: oui, non, mais...
1: On reparlera de...
2: Pour être exhaustif, hein, mais bon, là-dedans, très bonne question. Non, mais moi, j'étais perdue dans Marie-Lyne.
1: Vous étiez, non, mais on sentait, plus. Vous aviez beaucoup lu. C'est ce que je voulais dire aussi, le cinéma, ça permet de lire beaucoup de choses, de s'intéresser, de... Et je vois le nombre de films.
2: Ah, mais oui, il y a le nouveau film de Derek Jarman qui va sortir donc, à la mi-juin.
1: Il y a les Minions.
2: Il y a les Minions qui reviennent, oui, oui.
1: On va parler pour tous les âges.
2: Il y a un Scary Movie aussi. Mm-hmm. Voilà.
1: Bon, bah écoutez, une émission un peu éclectique de la mer. Moi, j'ai été déçue parce que j'attendais les vacances.
2: Eh ben non, le petit baigneur, ça sera pour une autre fois.
1: Ensuite, Marie-Lyn, mais se pencher justement sur sa vie. Il y a beaucoup de biographies, il y a beaucoup de livres, ses photos. Et puis, découvrir le mois de juin. Et puis, on reparlera de Cannes. Et puis, on parlera peut-être vraiment
2: et puis,
1: des vacances après.
2: Encore une fois, à partir du 26 juin jusqu'au 13 juillet. Donc, c'est l'exposition... Oui. De David Parenti.
1: Et on en reparlera dans une salle sous les étoiles. Donc on a l'occasion de reparler de Marie-Lyne. Voilà. Ne vous inquiétez pas.
2: Non, mais en fait, il y aura cette exposition, c'est les 100 ans de Marie-Lyne à travers des portraits.
1: Merci à vous, Jean-Max.
2: Merci,
1: et à
2: Sylviane.
1: Bientôt. Juillet, août, on va voir, on va peut-être parler de la montagne. Pour changer de la mer.
2: Juillet, août, non. Non, moi j'ai d'autres idées, mais là, je peux rien dire.
1: Allez.
2: Je suis sous contrat. Donc.
1: Merci Jean-Max et à très bientôt.
2: Merci, au revoir et bel été.

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1: Bonjour à toutes et à tous. 16h, temps universel. Nous sommes le mercredi 3 juin au sommaire de cette édition. Israël poursuit ses bombardements sur le Liban malgré des négociations en cours aux États-Unis. Ailleurs sur la planète, les Ukrainiens ont frappé tôt ce matin la ville russe de Saint-Pétersbourg. Dans l'actualité française, un dernier au revoir à Edgar Morin, un hommage national lui a été rendu aujourd'hui, reportage à suivre. Enfin, tennis, un sport qui sait ô combien nous réserver des surprises, particulièrement cette année à Roland-Garros. Aujourd'hui, la numéro 1 mondiale, Arina Sabalenka, a été éliminée du tournoi. Voilà pour les titres, soyez les bienvenus. Sauver le Liban, si nous voulons parvenir à une paix durable entre le Liban et Israël, nous devons alors désarmer le Hezbollah et démilitariser le Liban. C'est ce que vient de déclarer le Premier ministre israélien sur une chaîne de télévision américaine. Benjamin Netanyahou ajoute que c'est un objectif commun avec le président américain. Aujourd'hui encore, Israël a visé les environs de la capitale, Beyrouth. Israël a aussi poursuivi ses raids aériens, ses opérations terrestres dans le sud du pays, où au moins 9 personnes, dont 2 secouristes et 1 soldat, ont été tués. Dans ces conditions, de nombreuses Libanais et de nombreux Libanais cherchent à fuir, à s'abriter, à se protéger. Au Liban, le déplacement des populations est estimé à 1 200 000 personnes, avec des conséquences multiples, notamment sur l'éducation des enfants. Notre reporter Nicolas Falaise s'est rendu à Saïda, dans le sud du Liban, où toutes les écoles publiques ont été transformées en centres d'accueil.
4: Avant la guerre, l'école Marouf Saad accueillait 800 enfants de 4 à 14 ans. Mais depuis 3 mois exactement, c'est devenu un refuge pour 165 familles de déplacés du sud Liban. Baker, 12 ans, est arrivé avec toute sa famille dès que la guerre a éclaté. Et depuis, il essaie de suivre les cours en visio dispensés par les enseignants de son village. Pas facile quand il faut partager les écrans en famille.
5: Chez nous, le téléphone est très demandé car ma sœur et moi étudions tous les deux. Ma sœur est en classe de terminale et la connexion internet est très mauvaise. Je lui laisse souvent l'appareil pour qu'elle puisse suivre ses cours puisqu'elle prépare son baccalauréat. Elle doit absolument obtenir son diplôme.
4: Saadia Bastioni est la directrice de cette école. Elle y dort, elle y travaille pour aider les déplacés, pour aider ses élèves contraints d'étudier à distance. Elle est très inquiète.
6: Nous avons des enfants qui ont oublié les lettres et la lecture. Nous avons des enfants qui ont perdu confiance dans l'éducation et l'apprentissage. Nous avons aussi des enfants qui souffrent mentalement. Bien sûr, cette situation affecte aussi les adultes. Il s'agit d'une très grave crise psychologique. Même nous, en tant qu'adultes éduqués, nous subissons cela. Nous ne savons plus s'il faut nous laisser aller à la tristesse ou continuer à organiser des activités et des moments de divertissement pour les enfants. C'est un grand dilemme.
4: La directrice ajoute que 40% des enfants ne suivent plus les cours à distance. Nicolas Falaise, Jade Coury, Saïda, RFI.
1: 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En Russie, la ville de Saint-Pétersbourg a été attaquée tôt ce matin par l'armée ukrainienne. Sans faire de victimes, des drones ont visé des sites énergétiques. Pour Volodymyr Zelensky, ces frappes sont une réponse juste aux frappes russes contre l'Ukraine. Une riposte ukrainienne qui intervient au moment d'une visite hautement symbolique en Ukraine. Marc Rutte est aujourd'hui à Kiev. Le secrétaire général de l'OTAN est aux côtés du président ukrainien. Alors que l'Ukraine continue de tenir bon et de remporter des victoires sur le champ de bataille, la Russie est plus que jamais désespérée, a déclaré le secrétaire général de l'OTAN, Marc Rutte. Des conflits dans le monde qui pèsent lourdement sur l'économie mondiale. L'OCDE, l'Organisation de coopération et de développement économique qui regroupe 38 pays, présentait ce matin ses perspectives pour les mois à venir avec deux scénarios, Nathanaël Vitran.
3: Quoi qu'il arrive, la croissance mondiale sera moins bonne que prévu en 2026. L'OCDE table désormais sur une croissance de 2,8% contre 3,4% envisagé avant la guerre. Pour le secrétaire général de l'OCDE, Matthias Cormann, il n'y a pas 56 solutions.
7: La seule chose à faire pour faire baisser la pression sur l'économie mondiale, c'est de rétablir les liaisons commerciales au Moyen-Orient et de protéger les infrastructures énergétiques.
3: Si les perturbations actuelles restent limitées dans le temps, l'OCDE prévoit un retour à la normale dès 2027. Mais le chef économiste de l'organisation, Stefano Scarpetta, a prévu un deuxième scénario.
8: Nous envisageons aussi le cas où le détroit reste fermé pendant une période prolongée. Nous espérons que cela n'arrivera pas, mais il faut s'y préparer. Dans ce scénario, la croissance mondiale passerait de 3,4% en 2025 à seulement 1,8% en 2027. C'est moitié moins que la moyenne de la croissance mondiale des 25 dernières années, ce serait un ralentissement majeur.
3: Un scénario catastrophe, donc, aux conséquences économiques et sociales majeures. L'OCDE rappelle que de nombreux pays, en particulier en Afrique, dépendent non seulement du pétrole et du gaz, mais aussi des engrais venus du Golfe. La crise énergétique menacerait alors de se transformer en crise alimentaire.
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1: Les honneurs de la République française pour le dernier voyage d'Edgar Morin. Un hommage national a été rendu ce mercredi 3 juin à Paris à ce grand résistant, sociologue, penseur et philosophe français. Edgar Morin s'est éteint le 29 mai dernier à l'âge de 104 ans. Il laisse derrière lui de nombreuses réflexions toujours d'actualité. La cérémonie ce matin était présidée par Emmanuel Macron aux Invalides. Reportage Laurence Théo.
9: Le cercueil d'Edgar Morin, recouvert du drapeau tricolore, entre dans la cour des Invalides au pas du tambour. Avant d'être déposé au pied d'une photo du grand résistant, philosophe et sociologue, Edgar Morin, avec son sourire charmeur et ses yeux plissés, il porte chapeau et foulard élégant. Puis, le président de la République, Emmanuel Macron, se rend au pupitre pour saluer la mémoire d'un penseur du siècle.
10: Edgar Morin enseignait à des millions d'esprits à travers le monde à ne jamais se résigner au simplisme. Pour lui, la vérité ne résultait jamais d'un seul camp, d'un seul dogme. L'engagement ne pouvait être l'embrigadement. Et l'avenir était promis au chaos si l'on cédait à l'accablement ou à l'inaction. Pour Edgar Morin, cette pensée complexe fut toujours le prélude à l'action juste. Pensée complexe, le mot intimide. Edgar Morin, pourtant, l'avait illustré par sa vie. La partie vaut pour le tout. Vie d'un siècle français.
9: Indissociable de l'homme, le chapeau d'Edgar Morin, déposé sur le cercueil, ne s'est pas envolé. Et c'est au son du chant des partisans que le cortège funèbre quitte la cour des Invalides.
1: Laurence Théo aux Invalides pour un dernier au revoir à Edgar Morin. Ce journal se referme en passant par Roland Garros où nous allons retrouver Eric Mamrut pour nous faire vivre ce tournoi. Alors avant de parler du match du moment, d'abord un mot de la défaite de la numéro 1 mondiale, Arina Sabalenka, qui a perdu aujourd'hui en quart de finale de la compétition. En ce moment, Eric, c'est le Canadien Félix Auger-Aliassime qui bataille sur le central.
11: Effectivement, face à lui, l'Italien Flavio Cobolli, tous deux disputent pour la première fois de leur carrière un quart de finale ici à Roland-Garros, deux joueurs qui sont très proches au classement, Félix Auger-Aliassime, le Canadien de papa togolais, sixième mondial, Flavio Cobolli, 14e, pour l'instant c'est serré dans cette partie. Premier set en faveur du Canadien 6-4 qui a même mené 3 jeux à 1 dans la deuxième manche, mais il a connu un petit coup de mou, une petite baisse physique L'Italien en a profité pour remporter cette deuxième manche. 6-4, un jeu partout. C'est le score au début de la troisième manche.
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14: Bonjour à toutes et à tous. Vous écoutez les idées de sortie de Radio Alliance Plus. Jeudi, dans le cadre de son cycle Lecture printanière, lecture en plein air, la Maison des littératures à voix haute s'expatrie au Cercle de l'Avenir. À partir de 19h, lecture sera faite par Denis Lannoy du texte d'Alain Moncouquiol, Recouvre-le de lumière. L'histoire du plus grand torero français, Nimeño II, racontée par son frère depuis les années d'apprentissage et de misère en Espagne jusqu'au triomphe dans les arènes françaises, espagnoles, mexicaines et colombiennes et à l'accident qui lui coûta la vie. Pour assister à cette lecture au tarif unique de 2 euros, rendez-vous jeudi à 19h au Cercle de l'Avenir, 25 rue Jean-Nicot, à Nîmes. Vendredi et samedi, Paloma s'empare de son plus beau costume pour l'incontournable festival This Is Not a Love Song. Du rock, de la folk, du post-punk, de l'électro, etc. Entre autres noms, Alice Fibilou, Avalon Bloom, Bandy Bandy ou encore Yeray Cortez. La programmation se veut toujours éclectique, exigeante et curieuse, fidèle à l'élan initial du festival.

0: avec une énergie communicative et une voix puissante. Originaire de New York, elle a grandi dans la tradition du gospel, a enregistré pour des artistes tels que Diana Ross et Michael Bolton, avant de conquérir l'Europe avec son groupe, composé de musiciens virtuoses. Ensemble, ils réinventent les codes de la soul classique en y injectant des grooves modernes, des mélodies entêtantes et une instrumentation vibrante. Si vous voulez assister à ce grand moment, rendez-vous sur le site du Cratère d'Alès. C'était les idées de sortie de Radio Alliance Plus. Merci beaucoup pour votre écoute et votre fidélité. Je vous souhaite une agréable journée sur le 103.2 en DAB+ et sur notre site internet. On se retrouve dès demain pour de nouveaux rendez-vous.
1: Nous continuons nos programmes avec Michel Jass dans Théologie en liberté.
2: 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Au micro Michel Jass, Théologie en liberté. Je vous ai présenté dans une précédente émission quatre personnes qui m'ont particulièrement marqué. Thomas Roberts, évangéliste, œcuménique. Jean Carmignac, l'abbé Jean Carmignac, rédacteur en chef de la revue de Qumran, André Gounel, pasteur et acteur du renouveau du protestantisme libéral, et enfin Jean Duvernois, historien, juriste, découvreur des manuscrits pour l'histoire cathare. Donc c'est quatre personnes. Vous pouvez trouver leur présentation dans les podcasts de l'émission Radio Alliance Plus, Théologie en liberté. Deux autres théologiens aussi m'ont beaucoup marqué. Christian Bernard Anfou, spécialiste des manuscrits grecs du Nouveau Testament. Je parle souvent de lui sur le site internet, groupe Facebook Protestantisme Libéral. Et je l'interviewerai prochainement sur Radio Alliance Plus. Et puis Maurice Cosse, historien de François d'Assise et historien du protestantisme. C'est de Maurice Cosse que je vais m'inspirer pour la présente émission sur l'identité du protestantisme par son histoire.

micro Michel Jasse, théologie en liberté, présentation non conventionnelle de l'identité protestante. Ce que je vais essayer de vous expliquer est non conforme aux canaux officiels pour présenter le protestantisme. On dit le protestantisme, c'est Calvin ou c'est Luther ou les deux. De même que pour les catholiques, il faut se soumettre au pape et regarder à Rome. Il faudrait pour les protestants se soumettre à Calvin ou Luther et regarder à Wittenberg ou Genève, suivant qu'on est luthérien ou calviniste. Mais pour cela, il faut faire un effort qui n'est pas naturel, ni lié aux structures réelles, concrètes du protestantisme, connues, concrètes, locales. Aucun des synodes du protestantisme français ne s'est plié, ni même ne s'est référé à

quelques suprématies venant de Genève ou de Wittenberg. Quand Émile Doumergue, professeur à la faculté de théologie de Montauban, s'est présenté comme calviniste en 1880, cela a surpris tous les protestants de l'époque, jusqu'aux plus rigides conservateurs. La faculté de théologie de Montauban était plutôt de la ligne orthodoxe conservatrice. Quand Auguste Le Cerf et Pierre-Charles Marcel fondent la Société calviniste de France en 1950, ce ne fut qu'une affaire parisienne et en fait très très minoritaire dans le protestantisme français, avec peu de membres, pas d'influence. La société a quasiment disparu dans les années 1980. C'est un peu plus compliqué pour le renouveau luthérien dans l'église de la confession d'Augsbourg en Alsace, ou les différentes églises dites luthériennes du nord de l'Europe. Les luthériens redécouvrent Luther au XIXe siècle et répondant au catholicisme ultramontain, donc toujours de ce siècle, XIXe, en se réinventant une orthodoxie avec des bases tangibles, officielles, historiques, après l'époque du libéralisme orientaliste et des Lumières, les luthériens se redécouvrent comme successeurs et disciples de Luther. Comme les catholiques se faisaient thomistes, les réformés redécouvrent Calvin. Qu'on se le dise, les protestants des Cévennes ont répondu à la révocation de l'édit de Nantes qui a interdit leur culte, comme dans tout le royaume de France, par un libelle qui a été distribué un peu partout dans les Cévennes, se référant aux Albigeois contre Simon de Montfort, comme si la croisade contre les Cathares avait eu lieu dans les Cévennes, mais sans se référer à Calvin ni à Luther pour que les protestants résistent. La référence à Calvin était bien sûr connue comme une indication historique, circonstancielle, et non pas magistérielle. Au XVIIe siècle, plusieurs académies protestantes de langue française étaient connues comme plutôt opposées à Calvin. Par exemple, Saumur contre Montauban. Par exemple, Lausanne contre Genève. Donc ce serait une erreur d'expliquer le protestantisme par Calvin.

Dès le début de la réforme, beaucoup de protestants furent des insoumis aux synodes, insoumis aux directives pastorales centralisées. Par exemple, dans la vallée de Mazamé, au Poule, Saint-Amand, Pont de l'Arne, donc le sud du département du Tarn, les protestants semblent théologiquement en réaction à ce que Genève veut leur imposer. Puis en fait, c'est quand il y a eu le temps des persécutions que finalement les protestants n'ont pas pu vivre ce débat théologique interne à cette réforme. Les protestants de Revel au XVIe siècle et de la Montagne Noire ne voulaient pas construire de temple, tout en étant majoritairement protestants, à avoir voté l'adoption de la réforme. Ceux de Sauve-Quissac n'écoutent pas les conseils de modération venant des pasteurs de Genève et continuent à saccager les bâtiments catholiques de toute la région des Basses-Cévennes. Le sénéchal d'Henri de Navarre, sénéchal pour le pays de Foix, semble désigner et diriger tout seul son affaire, et il n'est cité par aucun autre protestant. Le professeur actuel de l'université de Montpellier pour le XVIe siècle, Serge Brunet, dit qu'il faut voir deux sources pour expliquer la réforme au XVIe siècle. L'élément théologique, très fort, mais qui décline plusieurs orientations possibles pour l'avenir. Et l'élément politique. Et Serge Brunet parle d'une sorte de guerre de paysans pour la France, pour le midi de la France, qui ne se déploiera, une guerre de paysans, pas seulement en Allemagne, on parle beaucoup de la guerre des paysans à l'époque de Luther en Allemagne, mais qui existait aussi au tout début de la réforme, pour tout le midi, le sud-ouest, les Pyrénées, le Languedoc, et aussi le Dauphiné. Le protestantisme en France, ensuite, sera marqué par la grande période de persécution, et donc il commence dès le XVIe siècle, XVIIe siècle, et puis la grande période quasiment de sa disparition pendant un siècle, presque un siècle et demi. Et quand ce protestantisme réapparaît, c'est de façon non dogmatique. Les protestants sont adeptes du choix personnel, du libre examen, du débat en lien avec des spiritualités nouvelles qui sont celles du socialisme, de l'orientalisme et de la franc-maçonnerie.

Qu'est-ce qui fait de nous et de vous, chers auditeurs, si vous le désirez, qu'est-ce qui fait de nous des protestants ? Au micro, Michel Jas, théologie en liberté. Qu'est-ce qui fait de nous des protestants ? Non pas un dogme, non pas un savoir, non pas une obligation, mais plutôt, en réalité, une tendance, une mouvance, une méthode, une spiritualité libre, presque invisible et indépendante. Je crois aussi que sociologiquement, les protestants seront différents des autres grandes religions à option avec confession de foi, rites, pratiques, habitudes. Les protestants seront comme les juifs, une sorte de mouvance plus ou moins familiale et presque indépendamment de la foi, indépendamment du rite. Les juifs se sont sentis juifs alors que tout les poussait à l'assimilation. Les juifs se sont sentis juifs par la persécution. Les protestants se sont sentis protestants, même s'ils ne croyaient plus en Dieu, même s'ils se mariaient à l'Église catholique et baptisaient leurs enfants à l'Église catholique. Ils se sont sentis protestants parce qu'ils se souvenaient plus ou moins de cette période des persécutions et de la revendication pour la liberté religieuse et le choix personnel. Ma propre grand-mère, devenue bonne dans une riche famille du sud de l'Ardèche, à l'âge de 11 ans, ne savait rien de son protestantisme. Elle ne réalisait que les vexations des autres jeunes filles qui la considéraient comme hérétique, avec une gorge noire et des pieds fourchus. Elle était chahutée, elle avait beaucoup souffert de cela. Alors qu'elle n'avait pas pu assister au catéchisme, ni lire la Bible avec ses parents.

quelle est notre identité de protestant? On peut dire un homme, une chose, une femme, pour exprimer ce qui nous différencie des catholiques. L'homme, le pape, refusé par les protestants. La chose, l'Eucharistie, le sacrement qui matérialise, chosifie la mystique, ce qui est refusé par les protestants. La femme, Marie, pas seulement celle qui fut la mère de notre Seigneur, mais tous les cultes secondaires, Marie, tous les cultes secondaires qui ont été rattachés autour de Jésus, de l'histoire de l'Église. Une femme, Marie, le culte secondaire refusé par les protestants. Alors, quelle est notre identité? On dit, les protestants ont décléricalisé le christianisme. En partie, c'est vrai. Pas d'abord avec le sacerdoce universel, qui a existé aussi, même s'il est peu utilisé, dans le catholicisme. Mais avec l'usage des méraux au XVIe, XVIIe siècle. L'usage des méraux, c'était des jetons qui étaient distribués en semaine pour savoir qui avait le droit ou non de participer à la Sainte Cène. Il arrivait que des nobles soient calés à cet examen et ne recevaient pas leurs méraux et que leurs serviteurs, eux, pauvres de tout, sauf de leur foi, puissent communier après l'obtention de leurs méraux. On dit, pour l'identité protestante, c'est l'égalité et la liberté de conscience, l'égalité entre hommes et femmes, mais qui est arrivée très tard. Et la liberté de conscience, encore jugée hérétique par Pie IX, mais qui n'était pas acceptée à l'époque plus ancienne pour les protestants, à l'époque de Théodore de Bèze, successeur de Calvin. Ce n'est pas la réforme qui a créé ces deux particularités, mais c'est l'histoire, et pas l'histoire de la paix, l'histoire des persécutions. Les femmes, en l'absence des pasteurs, vont se sentir prophètes, prophétesses, et se mettre à prêcher. Et la liberté de conscience va devenir, à partir de quelques intuitions, effectivement, de Luther, le droit à la désobéissance, la liberté de conscience va devenir une des grandes revendications protestantes du XVIIIe siècle. C'est un ancien boulanger de notre région, très jeune, monté sur un cheval de Camargue, Jean Cavalier, pour contredire les obligations catholiques et royales françaises, pour qu'on cesse d'obliger les minoritaires religionnaires de faire rebaptiser leurs enfants dans les églises catholiques, qui fait finalement ce renouveau et renaître le protestantisme. Dès cette époque de désert et de persécution, un écuménisme concret, non pas d'appareil, non pas de hiérarchie, a été vécu, s'est inventé. Tel prédicateur jésuite venant prêcher, non dans son église, mais près des murs du village, pour que les voisins protestants des catholiques puissent l'écouter, et inversement, les mêmes habitants du même village, Aubé, dans le Gard, puissent ensemble écouter à l'extérieur du village le prédicateur protestant, le prédicant, quand il venait. Telle autre histoire de l'aumônier catholique de galère, fraternelle avec les pauvres forçats huguenots, histoire d'un protestant de Saint-Onge avant de partir en Angleterre pour garder sa foi, se réfugier, qui fait ses adieux amicaux à un curé à Royan. Histoire du curé Sauvage, l'abbé Sauvage d'Alès, se disant ami des pasteurs du désert et demandant lui aussi une liberté de conscience pour ses frères protestants. J'ai parlé des galériens. Comment oublier l'abbé Bion, aumônier de la Superbe, qui ne peut trop longtemps supporter son ministère tellement orienté et dur vis-à-vis des pauvres galériens, et qui s'enfuit lui aussi, l'abbé Bion, en Angleterre, où il était accueilli par des réfugiés huguenots. Comment oublier que les galériens protestants ont été plusieurs fois aidés par les galériens turcs musulmans, moins maltraités qu'eux, car les turcs musulmans pouvaient être échangés, il fallait un peu les soigner, ils étaient échangés entre les prisonniers chrétiens, les galères musulmanes, et eux étaient les musulmans qui pouvaient être échangés. Les turcs
ont souvent donné ou partagé leur pain aux protestants persécutés qui, eux, n'étaient pas monnaie d'échange, qui devaient mourir dans les galères. Donc il faut rappeler aussi cette histoire.

0: Quelle est notre réforme ? Quelle est notre identité ? Celle de la vie. L'Église est sans cesse à se réformer. Voilà le protestantisme. Nous sommes en réalité plus issus de cette histoire contemporaine du siècle des Lumières et qui a influencé le siècle des Lumières, puisque en Europe, tout le monde parlait des protestants français persécutés, de cette histoire et de l'Évangile, plutôt que du XVIe siècle, en fait, et des doctrines du XVIe siècle qui ont été oubliées. Lisez les auteurs protestants du XIXe siècle, Rabaud Saint-Étienne, Samuel Vincent, le pasteur Dardier, le pasteur Grotz, ou au XXe siècle, Trial, Monod, Benkowski. Nous sommes plus fils de cette histoire malheureuse de la révocation de l'édit de Nantes, l'intolérance française, qui finalement s'est tournée en bien avec la minorité que nous représentons. Car Dieu change le mal en bien. C'est une phrase de l'Écriture tout à fait essentielle qui résume l'histoire des patriarches dans l'Ancien Testament. Dieu change le mal en bien. Mon ami Maurice Causse, de feu Maurice Causse, de Sainte, mais qui était aussi originaire de l'Ardèche, ancien élève de l'École normale supérieure, professeur des universités en sciences dures, mais aussi chercheur en histoire et en théologie, parlait pour notre identité de protestant de seconde réforme. Je crois qu'il avait raison, bien que je trouve l'expression un peu maladroite, elle fait penser aux re-réformés des Pays-Bas, ultra-calvinistes, qui étaient issus d'un schisme venant de l'époque du réveil au XIXe siècle. Ils ont créé l'Église re-réformée. Ou cela fait penser au protestantisme libéral, quelquefois présenté comme un néo-protestantisme, pour dire que ce n'est plus du calvinisme. Ou à la seconde réforme proposée par les théologiens des années 70, les théologiens de la sécularisation, dit de la mort de Dieu. Mais ce n'est pas de cela dont nous parlons. Cette seconde réforme, c'est plutôt l'identité réelle, concrète, du protestantisme français, comme quelque chose de populaire, régional, et aussi international. Parce que donc aussi là, en Suisse, aux Pays-Bas, en Angleterre, on se sent aussi huguenot. Donc international avec les Lumières, le désert huguenot fut aidé, donc changé, par les Lumières, et les Lumières vont aussi recevoir cette identité. Chers amis, je termine notre entretien en citant Maurice Causse dans la revue Études théologiques et religieuses, le numéro 2 de 1985, c'était à l'occasion de l'anniversaire de la révocation de l'édit de Nantes. Il terminait son article par ces mots. Ainsi, la révocation marque-t-elle une véritable coupure dans la pensée protestante française comme dans la vie des églises, non pas qu'aucun article doctrinal ait été alors mis en question, mais certains faits, certains récits emportent l'adhésion émue et immédiate. C'est l'évangile du désert. Et l'ambiance des sorties de synode évoquées, un peu folklorique, est faite de cette commune adhésion et de l'Église, comme dirait le psaume 84, qui aime les parvis et la présence adorable, donc la frontière de l'Église. Et en fait, l'Église est toujours aux frontières. Je continue la citation de Maurice Causse et termine cette émission. Bien des controverses théologiques d'avant nous paraissent dérisoires à la lumière de la révocation et des assemblées renaissantes, comme paraissent dérisoires devant l'Évangile annoncé, certaines controverses entre les tendances juives sous l'Empire romain. Cela suffit pour nous à qualifier une seconde réforme. Voilà, donc là, ce que je trouve plutôt désigné chez Maurice Causse, plutôt l'identité populaire, régionale et internationale du protestantisme. Seconde réforme, certes, elle n'a eu ni grand chef, ni doctrine. C'est l'ennemi qui l'a provoqué, la persécution. C'est l'ennemi qui l'a provoqué et l'esprit qui a tiré de ce mal un bien. Cette réforme n'a pas été faite de main de réformateur. Fin de citation. Je vous remercie. À une prochaine fois.
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0: Bonjour à toutes et à tous, ravi de vous retrouver pour cette nouvelle saison de l'émission Soundtrack sur Radio Alliance Plus 103.2 FM. N'hésitez pas, comme les années précédentes, à venir découvrir et redécouvrir en podcast toutes nos émissions. Cette année, je suis seul. Mon ami Jean-Christophe Fossard ayant décidé de partir vers d'autres horizons, c'est moi-même qui vais avoir le plaisir de vous retrouver pour parler cinéma, musique et plus précisément musique de film à travers toute l'année 2026-2027. Je vous propose pour cette rentrée un sujet sur l'adolescence dans le cinéma français. J'avais réalisé deux émissions sur l'enfance un petit peu avant l'été et je vous avais promis de revenir avec ce sujet qui me passionne et qui cinématographiquement est très riche. Si on se fie à la définition du Petit Larousse, l'adolescence, c'est l'âge qui suit la puberté et précède l'âge adulte. C'est une phase de développement, du développement humain, physique et mental. C'est dire le vaste sujet donc qui s'offre à moi pour cette émission. Et pour la débuter, je vous propose tout de suite d'écouter un extrait du film La Gifle, indien, un film de Claude Pinoteau datant de 1974 sur des dialogues de Jean-Loup Dabadie. L'extrait qu'on va écouter met en scène Lino Ventura et sa fille Isabelle Adjani dans le film. Je vous laisse écouter et on en reparle juste après.
1: Ah oui, demain matin, je pourrais pas t'accompagner parce que j'ai mon cours à 8h. C'est le dernier de l'année.
2: J'irai pas demain.
1: C'est pas demain?
2: Si, mais j'irai pas. C'est plus la peine. Ce matin, j'ai rendu copie blanche, presque. Voilà. D'ailleurs, avec le coefficient, c'est irrattrapable. Je suis en vacances.
1: Qu'est-ce qui s'est passé?
2: Mais il s'est passé que rien, mais je suis tombée sur structure et histophysiologie des épithéliums glandulaires exocrines. Et je suis restée en carafe. Qu'est-ce que t'aurais mis, toi?
1: Ne parle pas comme ça, Isabelle.
2: T'as brûlé la feu rouge, t'as pas vu? De toute façon, ça tombe bien, médecine, j'en ai marre. Je déteste ça.
1: Tu m'avais parlé d'une vocation, de risquer ta vie en soignant des autres.
2: Eh ben c'est fini, je suis plus généreuse. Ils ont qu'à être malades sans moi.
1: Mais tu veux quoi?
2: La liberté.
1: C'est pas un métier, ça. Mais tu as raison, tu vois. Ce que je viens de dire, c'est vraiment n'importe quoi. C'est parce que je vais pas bien. Parce que depuis une heure, de la façon dont tu me parles, tu es vraiment n'importe qui.
2: C'est pas la fin qui fait bravo. Toi, tu crois qu'on met la clé autour et ça marche? Eh ben, je suis cassée, voilà.
3: Allez, maintenant, dans ta chambre, un lapin qui fait bravo. Allez, hop!
2: Tu me fais pas peur, hein, tu sais. Même demain, si tu m'envoies à l'examen, et ben même avec un fouet, j'écrirai pas!
3: Parce que sans doute, toi, tu crois que tu me fais peur, hein? Tu parles mal, tu travailles mal, tu danses mal, tu grandis mal, mais tu ne me fais pas peur, Isabelle.
2: Je vis mal! Mais c'était le départ.
3: Ah oui, pardon, j'oubliais, oui. Et c'est sans doute pour ça que t'as failli coucher dehors la veille de l'examen, pour vivre autrement, hein, c'est ça?
2: Pas autrement, autre chose!
3: Et avec quoi? Avec lui, là, qui peut pas mettre un mot devant l'autre et qui tombe de son vélo dès qu'on lui parle? Hein, c'est ça? Pour toi, un homme, c'est ça?
2: Mais je veux pas un homme, j'ai jamais dit ça! Je m'en fous d'un homme! Je veux un garçon! Et puis lui, j'espère qu'à la cinquantaine, il se retrouvera pas sur le carreau, hein! Parce que toi, toi aussi, t'en es tombé de vélo avec tous tes diplômes!
3: Qu'est-ce qui t'a dit ça?
2: Oh, tout le monde le sait! Tout le monde en parle! Alors, arrête de me faire rire, hein! Parce que je l'ai fait!

Donc vous aurez reconnu Lino Ventura et Isabelle Adjani dans cet extrait du film de Claude Pinoteau, La Gifle, sorti en 1974. J'ai trouvé intéressant de débuter l'émission par ce dialogue, car il met vraiment en scène une dispute qui oppose un père et sa fille. Et on a l'incompréhension, on a la colère, on a le désespoir, on a le choc des générations, l'indépendance que souhaite Adjani dans ce film face à son père Ventura. Le titre du film, bien évidemment, La Gifle, c'est celle que va mettre Lino Ventura excédé à sa fille Isabelle Adjani quelques minutes après le dialogue que l'on vient d'écouter. Je vous propose maintenant de passer à une bande originale d'un film d'André Téchiné, sorti en 2016. Le film s'appelle « Quand on a 17 ans ». Téchiné a parfois, dans sa carrière, immense metteur en scène, a parfois abordé le sujet de l'adolescence, notamment dans le film « Les roseaux sauvages » dans les années 90. Pour le film « Quand on a 17 ans », c'est l'histoire, ou plutôt ça met en scène les rapports de violence de deux garçons mal dans leur peau et l'attirance amoureuse qui va pouvoir se manifester au sein de ces rapports de violence entre eux. La musique a été confiée au compositeur Alexis Rau. Je vous souhaite une bonne écoute.

Musicalement, le thème est vraiment assez intéressant car pour un film traitant de l'adolescence, il y a plusieurs formes d'orchestration. Hein. On pourrait mettre des chansons contemporaines, mettre de la pop, du funk, du jazz, du rock, une bossa nova. Là, il s'agit vraiment d'un thème reflétant les états d'âme des adolescents. Donc un thème très doux, très mélancolique avec un glockenspiel et un orchestre vraiment très doux. J'espère que vous aurez aimé découvrir cette partition du film d'André Téchiné. Pour le film qui va suivre, il s'agit d'un film de... Elle n'en a pas fait beaucoup, c'était une immense actrice. Elle a réalisé, je crois, deux films pendant sa longue carrière d'actrice. Il s'agit d'un film de Jeanne Moreau qui s'intitule « L'adolescente », un film avec Jacques Weber, Simone Signoret et Francis Huster. Il s'agit véritablement d'un film se déroulant un petit peu avant... le début de la Seconde Guerre mondiale, en juillet 1939. Et il raconte, c'est un peu une chronique familiale, et c'est une chronique pendant laquelle une adolescente va voir son corps changer, va voir ses premières règles apparaître, va voir sa poitrine grandir. C'est-à-dire, en fait, tout vraiment le comportement et les changements physiques qui peuvent arriver à cette période donc, de la vie de l'adolescence, plus exactement. Sur une musique de Philippe Sard, Jeanne Moreau va interpréter la chanson principale du film en compagnie d'Yves Dutheil. Je vous laisse redécouvrir cette chanson tirée du film L'adolescente, donc de Jeanne Moreau.

Voilà, j'espère que vous aurez aimé cette chanson interprétée donc par Jeanne Moreau et Yves Dutheil, tirée du film L'Adolescente. Je vous propose maintenant de passer à un petit chef-d'œuvre qui date de 1988, réalisé par Claude Miller. Claude Miller qui a débuté sa carrière avec un film formidable qui s'appelait La meilleure façon de marcher avec Patrick Devers et Patrick Bouchité, et qui ensuite va réaliser L'Effronté avec Charlotte Gainsbourg. Là, je vous propose d'écouter la bande originale du film La petite voleuse, qui date donc de 1988. C'est un film qui se passe un petit peu avant la guerre d'Indochine, et ça raconte l'histoire, en fait, vraiment encore une fois, d'une adolescente mal dans sa peau qui va se chercher, qui va découvrir l'amour, qui va se rebeller. La bande originale a été confiée au complice musical de Claude Miller de l'époque, Alain Jomy, qui est un compositeur extrêmement talentueux mais un petit peu oublié aujourd'hui. Écoutons.

Voilà, j'espère que vous aurez apprécié la bande originale du film La Petite Voleuse, petit chef-d'œuvre à redécouvrir, qui avait eu d'ailleurs à la sortie un très très gros succès. Il était bien évidemment un petit peu inconcevable de faire une émission sur l'adolescence sans évoquer le film La Boum avec Sophie Marceau. On a écouté un extrait du film La Gifle en début d'émission. La Gifle est un petit peu aux années 70 ce que La Boum va être aux années 80, c'est-à-dire un espèce de phénomène socio-culturel, hein. On va y découvrir donc dans ce film de Claude Pinoteau, scénarisé par Daniel Thompson, le personnage de Vic, interprété donc par Sophie Marceau. Ses parents sont interprétés par Claude Brasseur et Brigitte Fossé. Et effectivement, hein, c'est un film très important car Pinoteau et Daniel Thompson d'ailleurs s'accordaient à dire qu'ils s'étaient eux-mêmes inspirés de leurs propres enfants adolescents à l'époque pour écrire cette chronique en fait qui parle donc des premières fois, des premières

traumes, bien évidemment, des premières amours, tout ce qui peut opposer un adolescent à ses parents. Et c'est intéressant d'ailleurs car l'adolescent ou l'adolescence reste quand même un sujet éternel pour les cinéastes. On a vu les adolescents dans des films au sujet très varié, hein, dans la guerre, la science-fiction, le policier, le drame, la comédie, jusqu'à récemment d'ailleurs la série Adolescence qui fit polémique sur Netflix, mais qui reste quand même très très intéressante à découvrir. C'est vrai qu'il y a pléthore de films qui traitent du rôle de l'adolescent, du rapport adolescent-parent. Qui dit adolescent dit également lien parental ou coupure parentale, c'est-à-dire qu'il y a beaucoup de films qui traitent d'enfants. On vient d'écouter La Petite Voleuse juste avant, c'est le personnage interprété par Charlotte Gainsbourg est une enfant abandonnée. Donc il y a le mal-être, leur état psychologique, et bien évidemment, on a aussi à une époque, non pas détourné, mais on a pris la figure de l'adolescent pour le placer au sein de films potaches, notamment dans les années 80, dans des nanars comme Les Diplômés du Dernier Rang, Les Sous-doués en Vacances, enfin tous ces films un peu de bacheliers qu'on fait les beaux jours d'ailleurs de la succès et que les gamins adorent redécouvrir aujourd'hui, mais qui datent quand même d'une autre époque. Maintenant, aujourd'hui, on a quand même Du Cobu en Vacances, Du Cobu au Ski, donc c'est un peu la même chose, mais 30 ans après. Toujours est-il que pour en revenir à La Boum, donc la musique, je vais pas vous raconter toute l'histoire de la musique de La Boum, mais c'est vrai que c'est une aventure assez rocambolesque pour Vladimir Kosma, le compositeur, puisque Pinotto avait demandé à Vladimir Kosma d'en écrire la partition et de se servir de musique préexistante très à la mode dans les années 80, donc les chansons de Billy Joel, Elton John, des slows qui pouvaient agrémenter les scènes donc de Boom. Évidemment, les droits de ces musiques étaient extrêmement chers. Et Kosma va finalement en fait faire des recherches véritablement sur comment on compose un slow, qu'est-ce qui marche, avec quels instruments, et va naître de ces recherches, de cette composition, la fameuse chanson « Reality », que l'on ne passera pas dans cette émission parce que je trouve qu'on la connaît que trop, on entend toujours la même chose. Donc j'ai choisi un thème purement instrumental de la partition de La Boum composée donc par Kosma. Je vous laisse le savourer.

Voilà, j'espère que vous aurez apprécié de découvrir le thème principal du film totalement orchestral, composé par Cosma pour ce film culte de Pinotto, La Boum. Bien évidemment, il y aura une Boum 2, deux ans après, et en 1988, ce qu'on pourrait appeler une troisième Boum, mais qui sera un petit peu dissimulée sous son titre L'étudiante, toujours avec Sophie Marceau. On passe maintenant à un autre film français réalisé en 2008, réalisé par Mona Hachache, le film Le Hérisson. C'est l'histoire de Paloma, une petite fille de 11 ans, avec un quotient intellectuel un petit peu hors norme, qui, tellement consternée par la médiocrité de ses parents et de sa sœur, ne veut plus vivre dans cet environnement-là, et a donc pris la décision de se suicider le jour de son prochain anniversaire. Mais elle va rencontrer la concierge de son immeuble, interprétée par la génialissime Josiane Balasko, qui, encore une fois, va sans les dire pour ce rôle, enfin voilà, qui une fois n'est pas coutume, n'a pas peur d'affronter les rôles avec tout ce que ça comporte de danse, de physique, de psychologique. Cette concierge, donc, qui vit un petit peu recluse de la société, mais qui cache en réalité un cœur immense et une immense culture littéraire, bien évidemment, va se lier d'amitié avec la petite fille. La bande originale du film a été confiée à Gabriel Yared, à qui l'on doit bien évidemment la bande originale du film Le Patient Anglais, 37 de le matin, Scoot Toujours, enfin voilà, toute une pléthore, hein, La Vie des Autres. Impossible de faire la liste de ce que Yared a écrit pour le cinéma. Je vous laisse en tout cas redécouvrir et voir ou revoir le film, qui est vraiment un petit bijou. Ça fait partie des films qui ne passent pas à la télé ou en tout cas ne sont pas diffusés. Je vous encourage vraiment à découvrir ce film de Mona Hachache sur une musique de Gabriel Yared.

On passe désormais à un autre registre. Je vous en ai parlé un petit peu plus tôt dans l'émission concernant la figure de l'adolescent au cinéma. La voici, la voilà. Vous en avez rêvé, vous l'avez espéré, bien évidemment. La bande originale du film Les Sous-doués. Eh oui, mais pas Les Sous-doués en vacances hein, qu'on connaît. Non, Les Sous-doués passent le bac. Ça a quelque chose de rare dans le sens où la bande originale de ce film, écrite par Bob Bro, n'a jamais été en fait exploité ni sur les plateformes digitales. Il n'existe qu'un seul 45 tours que j'ai, bien évidemment, et pour lequel j'ai numérisé en MP3 pour que vous puissiez profiter de cette petite rareté. Alors, en soi, pour les amateurs, évidemment, ce sera un Graal. Pour d'autres, ce sera carrément vraiment pas terrible. Toujours est-il qu'il n'y a pas eu d'exploitation sur CD de cette bande originale qui avoisine à peu près les 25-26 minutes de musique. Il y a donc une chanson tirée de ce film et un thème musical composé par Bob Bro. Je ne vais pas vous raconter l'histoire des Sous-doués. C'est un film de Claude Zidi qui date de 1979. Histoire d'adolescents un petit peu bêtes et crétins, surtout feignants, que leurs parents vont décider de mettre dans une boîte à bac. Donc tous les stratagèmes et tous les professeurs vont s'employer à leur faire avoir ce fameux diplôme, cette espèce de Saint Graal qui est le baccalauréat général. On y retrouve dans ce film Maria Pacôme, Hubert Deschamps et Daniel Auteuil. Daniel Auteuil qui, dans le film, est censé avoir 18 ans et qui, à l'époque, dans la vie, en avait 30. Voilà. Et c'est cet aspect juvénile qui l'a fait choisir par Claude Zidi pour ce film, donc Les Sous-doués, où Les Sous-doués passent le bac. Découvrons, apprécions, rêvons.

Passons désormais à un sujet un peu plus grave. Peut-être des meilleurs films sur l'adolescence qui a été réalisé en France, on le doit à Bertrand Blier. C'est un film de 1981 qui s'appelle Beau-père. C'est un petit peu compliqué de parler de ce film parce qu'il serait complètement impossible de réaliser un film comme ça aujourd'hui. C'est un film qui a mon âge, qui date de 1981. C'est un film qui aborde des thèmes comme la perte, le deuil et les relations ambiguës qui peuvent exister entre adultes et adolescents. Via le prisme de Bertrand Blier, qui allie drame, humour noir, en fait, à travers cette histoire très singulière. Effectivement, le personnage central du film reste l'actrice Ariel Bess, Marion, dans le film, qui l'oppose à Patrick Devers, qui, dans le film, interprète un musicien d'une trentaine d'années, en pleine remise en question, en pleine difficulté financière et émotionnelle, qui va perdre sa compagne et qui va se voir, qui va devoir élever seule sa belle-fille, âgée de 14 ans. La jeune fille, bouleversée par la mort de sa mère, va développer des sentiments amoureux pour son beau-père et ils vont décider tous les deux d'entamer une relation amoureuse. Donc sujet extrêmement délicat, polémique. Moralement ambigu, véritablement. La bande originale a été confiée à Philippe Sard. Blier déclarera d'ailleurs à propos de Philippe Sard qu'il lui avait demandé de faire une musique déprimante, mais à ce point, je ne savais pas que c'était possible. C'est ce que déclara Blier à la sortie du disque en 1981. Sard, pour l'occasion, va faire appel à des musiciens. La bande originale a plutôt des teintes jazz, donc il va faire appel à Stéphane Grappelli, à Eddie Lewis, à Maurice Vander, à Kenny Clarke à la batterie. Donc pour les amateurs de musique et de jazz, je pense que ce sera des noms qui feront écho en eux. Toujours est-il que le thème qu'on va écouter est une ballade mélancolique interprétée par Patrick Devers lui-même. Et ce qui est très amusant, c'est que le pianiste qui joua donc la partie de piano en studio, Maurice Vander, qui était entre autres le pianiste presque exécutif de Claude Nougaro, Sard va lui demander de jouer mal. Et en fait, il en résulte vraiment une espèce de ballade nonchalante. C'est très compliqué de demander à un musicien professionnel de jouer approximativement quelque chose. C'est très compliqué pour lui. C'est comme de demander à un tennisman de jouer mal au tennis. Ça va être très compliqué pour lui de se remettre en question sur ce terrain-là. Toujours est-il que je vous invite à découvrir ou redécouvrir cette ballade interprétée par Patrick Devers, composée par Philippe Sard sur un monologue de Bertrand Blier.

C'était l'époque où je travaillais comme pianiste dans un restaurant panoramique au dernier étage d'un hôtel international avec vue imprenable sur la capitale. Ça aurait pu tout aussi bien se passer à Montréal, à Zurich ou ailleurs. Il y aurait eu la même proportion d'Américains, de Japonais, de Saoudiens. Les mêmes créatures aux yeux fatigués d'avoir trop compté les dollars. Je pouvais leur jouer n'importe quoi. Gershwin, Chopin, Art Tatum. De toute façon, ils écoutaient pas. Tout ce qu'on me demandait, c'était de faire le moins de bruit possible. Juste un peu d'ambiance. Quelque chose de ouaté, comme un velours, pour accompagner leur Saint-Emilion, leur shrimp cocktail, leur T-bone steak. Alors je jouais pour moi tout seul des vieux airs de Bud Powell, dont j'essayais de retrouver le phrasé sans jamais y parvenir, car je ne parvenais jamais.

s'est fixé jusqu'à 30 ans pour réussir quelque chose dans la vie. Et j'avais 29 ans et demi. Il me restait plus que 6 mois. En attendant, on me filait 150 balles par soirée, plus la bouffe et la boisson à volonté. J'étais content. Le seul problème, c'était que je venais juste de me faire engager et les salauds, ils n'avaient pas voulu entendre parler de la moindre avance. Même minime. Autant vous dire que j'attendais avec impatience la fin de la semaine pour toucher mon pognon. Et la fin de la soirée pour aller me coucher. Vers minuit, les tables commençaient à se dégarnir. En général, je me retrouvais en tête à tête avec un couple d'amoureux. Des retardataires de l'affection que j'avais pour mission de mener à bon port avec mon clavier magique. Allez donc savoir ce qui se passe dans la tête d'un pianiste derrière ses touches pendant que vous sirotez votre champagne. Si ça se trouve, lui aussi il est amoureux. Plus parce qu'elle vient de le quitter.

Passons désormais à un film que j'affectionne particulièrement. C'est un film de Gérard Jugnot qui date de 2000, à savoir le film « Meilleur espoir féminin ». C'est l'histoire d'Yvon Rance, interprétée donc par Gérard Jugnot, qui tient un petit salon de coiffure dans la ville de Cancale, qui a une fille, Laetitia, qui élève seule sa fille. Et sa fille rêve de cinéma. Elle va passer une audition et être prise comme premier rôle dans un film. C'est un film assez touchant, scénarisé par Isabelle Mergo, qui a révélé Bérénice Bejo, bien évidemment. C'est un de ses premiers rôles au cinéma. Et c'est vraiment la relation, et c'est pas la première fois que Jugnot travaille d'ailleurs avec des enfants. Il le fera sur Scott toujours et quelques années après sur Monsieur Batignolle. Mais il y a vraiment une tendresse, une espèce de filiation qui se joue entre lui en tant qu'homme d'ailleurs et en tant qu'acteur à travers ses films, une grande humanité qui en découle. Donc c'est très juste, les dialogues sont absolument percutants. Là, on les doit à la scénariste Isabelle Mergo, comme je l'ai précisé précédemment. Et la bande originale a été confiée à Khalil Shaïd, partenaire musical de Jugnot pendant quelques années. Ils ont travaillé ensemble sur donc Meilleur espoir féminin, que l'on va écouter, sur Fallait pas et sur Monsieur Batignolle. Une fois n'est pas coutume, la bande originale n'a pas été exploitée à l'époque, ni en CD, ni sur aucun autre support. Donc j'ai décidé de numériser le générique de début du film, qui a des consonances bretonne, le film se déroulant donc à Cancale. Je vous laisse le découvrir et on reparle du film juste après.

Voilà, donc ce qui est intéressant avec ce thème aux consonances un petit peu écossaises ou irlandaises, ou en tout cas on va dire celtiques, c'est que justement musicalement, on ne va pas mettre en avant forcément le personnage de l'adolescent, mais ça reflète un petit peu, il y a un côté joyeux, il y a un petit côté enlevé, ça rappelle donc le lieu où elle est née, où elle va grandir, et le film effectivement évoque véritablement ça, c'est-à-dire le fait qu'un père, sous prétexte de vouloir protéger sa fille, veuille l'empêcher de faire du cinéma. Le personnage donc de Yvon Rance dans le film, interprété par Juniau, va malgré tout accepter que la jeune fille participe à ce tournage en vue qu'elle soit payée correctement et qu'elle prenne la succession de son père, c'est-à-dire qu'elle devienne elle-même coiffeuse. Bien évidemment, tout ne se passera pas aussi bien que ce qu'il espère, la jeune fille se découvrant véritablement un talent d'actrice. Pour clôturer cette émission, on a parlé de la gifle en début d'émission, on a parlé de la boum, et pour moi il y a un film culte sur l'adolescence réalisé par Diane Curis en 1977, à savoir Diabolomante. Diabolomante, c'est le film qui a remporté le prix Louis Deluc en 1977. C'est vraiment une espèce de comédie, une espèce encore une fois de chronique dramatique centrée sur la thématique de l'adolescence. Et d'ailleurs, Diane Curis va réaliser d'autres film avec pour personnages principaux des adolescents, notamment en 1990, La Baule les Pins. Il s'agit de l'histoire de deux sœurs, Anne et Frédéric, qui vivent seules avec leur mère et qui commencent à fumer, à militer dans des groupes de gauche, alors que la politique est interdite dans leur lycée, qui vont un petit peu voler, qui vont mentir, qui vont rêver d'amour. Donc c'est vraiment une chronique très bien vu, en fait, voilà, bien senti. Le film a vraiment eu beaucoup de succès à l'époque. C'est un film qui se passe, donc qui a été réalisé en 77, mais qui se passe durant l'été 1963. La bande originale a été confiée à l'auteur-compositeur Yves Simon, et je vous ai concocté un petit medley, en fait, de la bande originale. Il y a un 45 tours qui était sorti à l'époque, mais il n'y a pas beaucoup de musique dans le film. Il doit y avoir à peu près 6 ou 7 minutes qui ont, pour le coup, été complètement exploitées sous la forme donc d'un 45 tours. Donc je vous laisse découvrir la bande originale composée par Yves Simon et on en reparle juste après.

Voilà, j'espère que vous aurez apprécié de découvrir les thèmes instrumentaux composés par Yves Simon pour le film de Diane Curis. Il y avait Yves Simon a bien évidemment aussi interprété la chanson du film qui sera un très très gros succès. Toujours est-il que pour moi c'est vraiment véritablement une pépite hein, des années 70, un petit peu oublié, mais encore une fois je trouve que le film cerne très bien toutes les thématiques adolescentes, notamment du point de vue féminin. Faut oublier qu'on est en 1963. À cette époque-là, la femme n'a pas le droit encore d'avoir son propre compte bancaire. Hein. Ce sera valable qu'à partir de 1965. Donc, le génie de Diane Curis, c'est d'avoir situé ce film-là dans les années 60. Et il y a tout un contexte de guerre aussi d'Algérie, de divorce et de mal-être, bien évidemment, ressenti par les deux sœurs que sont Anne et Frédéric. Voilà pour le premier volet de cette émission. Il y en aura un second. Voilà, j'aurais pu trouver ça un petit peu frustrant de faire qu'une émission sur l'adolescence. On parlera d'autres metteurs en scène, d'autres films, d'autres compositeurs. Truffaut, effectivement. Rémy Besançon, Cédric Clapiche, Louis Malle, Maurice Pialat sont parmi les plus grands metteurs en scène qui ont abordé le thème de l'adolescence. Il peut être compliqué parfois de faire une émission musicale ou en tout cas musico-cinématographique autour du thème de l'adolescence. Par exemple, pour les films de Maurice Pialat ou Pialat, dans les films de Pialat, il y a carrément pas de musique, mais il n'empêche que Pialat a réalisé À nos amours, Passe ton bac d'abord, enfin... pléthore de films en fait sur où l'adolescent est véritablement le protagoniste, mais difficile en fait d'en diffuser les bandes originales. En tout cas, j'espère que vous aurez pris autant de plaisir à écouter cette émission que ce que moi j'en ai eu à la concevoir. 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On sera toujours là pour vous répondre. En attendant, je vous souhaite une bonne soirée et vous dis à très bientôt.

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1: Hélène Vignon pour Radio Alliance Plus. Bonjour à toutes, bonjour à tous. Dans notre précédente lecture du livre « Les Quatre », écrit par Agatha Christie, nous avons vu que Hastings, pris par les Chinois, a été utilisé pour être un apport qui permettra de prendre au piège Hercule Poirot. Dans ce dernier, toujours bien renseigné, a fait échouer le piège et sauver in extremis Hastings aussi. Reprenons donc la lecture de ce livre. Chapitre 16. La blonde oxygénée. Je fus bien déçu par les résultats de ma dernière aventure. Pour commencer, le chef de la bande s'était enfui lorsque les hommes de Jap se précipitèrent au coup de sifflet de Poirot. Ils trouvèrent dans le hall quatre Chinois inanimés, mais celui qui m'avait menacé de mort n'était pas parmi eux. Maintenant, je me souviens qu'au moment où l'on me posta sur le pas de la porte pour attirer Poirot, le maître avait reculé au fond du hall. Il était sûrement resté en dehors de la zone du gaz répandu par la bombe et s'était sauvé par une des nombreuses sorties secrètes. Les prisonniers ne purent fournir aucun renseignement vraiment utile. Ils ne savaient absolument rien des quatre. C'étaient des habitants ordinaires du quartier chinois qui n'avaient même pas entendu le nom de Li Shangyan. Un gentleman chinois les avait pris à son service. Ils ne savaient rien de ses affaires personnelles. Le lendemain de mon aventure, j'étais complètement rétabli, sauf un léger mal de tête. Nous nous rendîmes dans ce quartier malfamé pour revoir la maison où j'avais été emprisonné. L'immeuble comportait deux bâtiments lézardés et à demi en ruine, reliés entre eux par un couloir souterrain. Les rez-de-chaussée et étages supérieurs étaient vides et les fenêtres, aux vitres cassées, étaient mal protégées par des volets en mauvais état. Jap, descendu pour perquisitionner dans les caves, avait découvert le fonctionnement du secret qui donnait accès au souterrain où j'avais passé un quart d'heure si désagréable. Une inspection minutieuse confirma mon impression de la veille. Les tentures de soie, les divans, les coussins, les tapis étaient de toute beauté. Sans être un connaisseur, je voyais que chaque objet était parfait dans son genre. Aidés de Jap et de ses hommes, nous procédâmes à une fouille en règle. J'espérais découvrir des documents importants. Une liste des agents principaux du Grand Quatuor ou certains de leurs plans. Mais il n'en fut rien. Les seuls papiers que nous découvrîmes furent les notes dont le Chinois s'était servi pour me dicter la lettre à Poirot. Elles constituaient un rapport très complet sur nos préoccupations, nos caractères et nos points faibles respectifs. Poirot s'amusa comme un enfant de cette découverte. Personnellement, je n'attachais aucune importance à ces notes, dont certaines me paraissaient ridicules. De retour à la maison, je dis à Poirot : « Vous voilà fixé sur ce que l'ennemi pense de vous. Il exagère quelque peu, ne vous en déplaise, vos facultés intellectuelles. Par contre, il a mésestimé les miennes. Mais je ne vois pas en quoi tout cela nous avance. » Poirot réprima un petit rire. Ne voyez-vous pas, Hastings, qu'il nous est plus facile de prévoir leur mode d'attaque? Nous savons maintenant, par exemple, que vous devriez penser avant d'agir. Nous savons qu'une jolie femme rousse, en proie aux difficultés de la vie, ne doit pas vous attendrir. Les fameuses notes me jugeaient sensible au charme des jeunes femmes très blondes, d'une blondeur peu accentuée. L'allusion de Poirot me sembla du plus mauvais goût et je m'empressai de lui répondre en utilisant les armes de l'adversaire. « Et vous, mon cher Poirot, Serez-vous guéri un jour de votre outrecuidante vanité ? Cette répartie obligea mon ami à modifier tant soit peu son opinion sur la valeur des jugements dont nous étions l'objet. Évidemment, il se trompe sur certains points, et cela vaut mieux. Le moment venu, ils apprendront la vérité. L'essentiel est de s'instruire. N'oublions pas que savoir, c'est être prêt. Cet axiome revenait constamment sur ses lèvres, et je commençais à me lasser de l'entendre plusieurs fois par jour. Certes, Hastings, nous savons quelque chose, c'est toujours ça. À nous d'en apprendre davantage. Mais quoi ? Que faut-il encore chercher à savoir ? Poirot s'installa dans son fauteuil, remit en place une boîte d'allumettes que j'avais négligemment jetée sur la table, et prit une pause indiquant qu'il était disposé à s'étendre longuement sur ce sujet. Voyez-vous, Hastings, il nous faut lutter contre quatre adversaires très différents. Le numéro un, d'abord. Nous ne sommes jamais entrés en contact avec lui, et nous ne pouvons en juger que par son activité. Tous les projets et complots que nous avons connus émanaient de lui. Li Shangyan, cerveau fin, subtil et aiguisé. Le numéro 2 et le numéro 3 sont si puissants et si haut placés que pour le moment, ils sont à l'abri de nos attaques. Mais par cela même, ils sont tellement exposés que leurs faits et gestes doivent extérieurement rester irréprochables. Enfin, vient le dernier de la bande, le numéro 4. Poirot baissa la voix comme toujours quand il parlait de ce personnage. Le numéro 2 et le numéro 3 peuvent réussir et poursuivre leur activité grâce à leur réputation mondiale et à leur situation assurée. Le numéro 4 doit son succès à des raisons contraires. Il réussit grâce à l'obscurité qui l'entoure. Qui est-il ? Personne ne le sait. Comment est-il ? On ne le sait pas davantage. Combien de fois, vous et moi, l'avons-nous vu ? 5 fois, je crois. L'un de nous peut-il se vanter de l'avoir véritablement reconnu ? Je fus bien obligée de secouer négativement la tête pendant que repassaient dans ma mémoire ces 5 individus différents qui cependant n'en faisaient qu'un seul. Le corpulent gardien d'asile, le visiteur parisien au col relevé, James le valet de pied, le jeune docteur de l'affaire du jasmin jaune et pour terminer, le professeur russe. Aucun d'entre eux ne ressemblait aux autres. Non, dis-je découragé, rien ne peut nous le faire reconnaître. La brève de Je lis pour vous. Poirot sourit. Ne vous abandonnez pas au désespoir. Il y a une ou deux choses que nous savons. Par exemple, demandai-je sceptique. Nous savons que le numéro 4 est de taille moyenne et qu'il est châtain ou blond. En effet, s'il était grand et brun et s'il avait un teint basané, il n'aurait pu se faire passer pour le docteur Quentin qui est trapu et qui a le teint clair. Convenons toutefois qu'il est facile à James ou au professeur de se grandir de 2 ou 3 centimètres. D'autre part, il doit avoir un nez court et droit. Un maquillage habile peut toujours faire paraître un nez plus grand qu'il n'est en réalité, mais il est difficile de le raccourcir. Enfin, il ne doit pas avoir plus de 35 ans. Si nous récapitulons, le signalement devrait être le suivant. Âge, 30 à 35 ans. Taille moyenne, teint clair. Particularité, porte un assez grand nombre de fausses dents. Observation, expert dans l'art du maquillage. Comment savez-vous qu'il a de fausses dents ? Souvenez-vous que le gardien de l'asile avait des dents cassées et jaunes. Le Parisien les avait régulières et blanches. Le docteur Quentin, légèrement avançantes et Savaronov extraordinairement longue. Rien ne modifie une physionomie autant qu'une dentition interchangeable. Voyez-vous maintenant où tout cela nous mène ? Pas précisément. On prétend que les individus portent sur leur visage le reflet de leur profession. En l'occurrence, il s'agit d'un criminel. Oui, mais d'un expert en maquillage. Ce qui revient au même. Permettez, il y a des experts en maquillage qui ne sont pas le moins du monde des criminels. Vous n'avez qu'à entrer dans les coulisses d'un théâtre. Ne croyez-vous pas que notre homme a été, ou est, acteur ? Acteur ? Certainement. Il en possède la technique sur le bout des doigts. Notez qu'il y a deux sortes d'acteurs. Ceux qui se mettent dans la peau du rôle, comme on dit communément, et ceux qui, au contraire, donnent leur propre personnalité au rôle qu'ils jouent. C'est généralement cette dernière catégorie qui fournit les grands acteurs, alors que la première ne donne que des imitateurs. C'est parmi eux qu'il nous faut chercher le numéro 4. Ces imitations sont des chefs-d'œuvre. Si je vous comprends bien, Poirot, vous comptez découvrir la trace de ce quatrième larron dans le monde du théâtre. Parfaitement, Hastings. Vous avez un esprit de déduction admirable. Quel dommage, dire sèchement, que cette idée ne vous soit pas venue à l'esprit un peu plus tôt. Nous aurions perdu moins de temps. Vous faites erreur, mon ami. Voilà plusieurs mois déjà que mes agents sont au travail. L'un d'eux est Joseph Aarons, dont vous vous souvenez probablement. Ils ont compilé pour moi une liste d'individus répondant plus ou moins au signalement que je viens de vous soumettre, et particulièrement doués pour des imitations de personnages. En majeure partie, des acteurs qui ont quitté la scène au cours de ces trois dernières années. Et alors ? Demandai-je intéressé. Vous devez imaginer ça, la liste est longue. Nous savons pour le moment qu'il y a retenu 4 noms. Et les voici. Poirot me lança une feuille de papier dont je lus le texte à haute voix. Ernest Luttrell, fils d'un clergyman d'une petite ville du Nord, a fait le désespoir de ses parents par son immoralité. A été renvoyé de l'école secondaire, a débuté au théâtre à 23 ans, suivez la liste des différents rôles et des dates auxquelles il les interpréta. S'adonnait aux stupéfiants, on le croit parti pour l'Australie il y a 4 ans, n'a jamais été revu en Angleterre depuis, âge 32 ans, taille 1m78, visage rasé, cheveux bruns, nez droit, teint clair, yeux gris. John Semmore, nom d'emprunt. On ignore son vrai nom. On le suppose d'origine modeste. A fréquenté la scène dès son jeune âge. A fait avec succès des imitations au music-hall, sans nouvelles de lui depuis 3 ans, âge environ 33 ans, taille 1m76, yeux bleus et teint clair. Austen Lee, nom d'emprunt. Son vrai nom est Austen Foley, de bonne famille, a toujours eu le goût du théâtre, a quitté Oxford pour le théâtre. Suivez la liste de ses différentes créations. Se passionne pour la criminologie, a subi un choc nerveux à la suite de

On ne l'a jamais revu depuis. La police new-yorkaise qualifie sa disparition de « très mystérieuse ». Âge, environ 33 ans, cheveux châtains, clairs, teint frais, gris, taille 1m79. Très intéressant, dis-je en posant le papier. Voilà donc le résultat de recherches qui ont duré des mois. De ces quatre noms, lequel êtes-vous enclin à retenir ? Poirot eut un geste plein d'éloquence. Mon cher, pour le moment, la question reste posée. Je vous ferai simplement remarquer que Claude Darel est allé en Chine et en Amérique. Un fait qui n'est peut-être pas sans signification. Mais ne nous laissons pas trop influencer. Ce n'est peut-être qu'une simple coïncidence. Qu'allons-nous faire ? Demandai-je avec empressement. Nous avons déjà fait quelque chose. Tous les jours, dans les grands journaux, paraissent des annonces soigneusement rédigées. Les parents et les amis des uns et des autres sont priés de se mettre en rapport avec mon homme d'affaires, à son bureau, naturellement. Il se pourrait même qu'aujourd'hui... Le téléphone. Probablement encore un faux numéro. À moins que... Je décrochai le récepteur. Oui, vous êtes bien chez Monsieur Poirot. C'est le capitaine Hastings qui vous répond. Oh, c'est vous ? Monsieur McNeil ? Messieurs, Neg McNeil et Houghton étaient des hommes d'affaires de Poirot. Je le préviens et nous arrivons tout de suite. Je posai le récepteur et me tournai vers Poirot en proie à une vive agitation. Dites donc, Poirot, ils ont une femme chez eux qui se dit une amie de Claude Darel et une certaine mademoiselle Flossie Monroe, McNeil, « vous attend ?»« J'y cours !» cria Poirot en saisissant son chapeau. Un taxi nous déposa rapidement au bureau de McNeil, qui nous reçut aussitôt. La brève de « Je lis pour vous ». En face de l'homme d'affaires, dans un fauteuil, était assise une dame qui avait depuis longtemps dépassé les limites de la première et même de la deuxième jeunesse. Ses cheveux d'un blond invraisemblable encadraient un visage abondamment maquillé. Une bouche flamboyante à l'arc de Vénus soigneusement tracée nous sourit coquettement. « Je vous présente Monsieur Poirot, » dit McNeil. « Monsieur Poirot, mademoiselle, Monroe, a eu l'amabilité de répondre à votre annonce. » « Vous êtes trop aimable, mademoiselle, » déclara Poirot. Et s'approchant d'elle, il lui serra la main avec cordialité. « Ce vieux bureau poussiéreux fait encore ressortir la fraîcheur de mademoiselle, » ajouta-t-il sans se préoccuper des sentiments de messieurs McNeil et Hodgson. Cette basse flatterie ne fut pas sans effet sur mademoiselle Monroe qui rougit et minauda. « Oh, vous plaisantez, monsieur Poirot !» « Je vous connais, vous autres Français. » À l'inverse de nos amis anglais, nous ne savons rester muets en face de la beauté, mademoiselle. Permettez-moi d'ajouter que je ne suis pas Français, mais Belge. « Je connais Ostende, » s'empressa de déclarer mademoiselle Monroe. La galanterie de Poirot l'avait évidemment subjuguée. « Vous êtes à même, mademoiselle, de nous donner quelques renseignements « sur Monsieur Claude Darel, » reprit Poirot. « J'ai connu Monsieur Darel de très près. Quand j'ai vu votre annonce, je me suis dit « ces messieurs doivent désirer des renseignements sur ce pauvre Claudie, puisque ce sont des hommes de loi, peut-être s'agit-il d'une succession. Et comme je ne travaille pas en ce moment, je suis venu immédiatement. » Monsieur McNeil se leva. « Dois-je vous laisser poursuivre votre entretien avec mademoiselle Monroe, monsieur Poirot ?»« Vous êtes très aimable, monsieur McNeil. Restez, je vous prie, il me vient une petite idée. L'heure du déjeuner approche et j'espère que mademoiselle me fera l'honneur de le partager. » Les yeux de mademoiselle Monroe brillèrent de satisfaction. Ses fonds devaient être en baisse et un repas convenable lui ferait plaisir. Peu après, nous

0: roulions tous trois dans un taxi vers un des meilleurs restaurants de Londres, où Poirot commanda un repas soigné. « Quel vin préférez-vous, mademoiselle ? Aimez-vous le champagne ?» Mademoiselle Monroe, décidément, adorait Poirot. Le grand détective remplissait le verre de la jeune dame avec une assiduité qui en disait long. Petit à petit, il l'amena à parler du sujet qui lui tenait à cœur. « Quel dommage que ce pauvre monsieur Darrel ne soit pas avec nous !»« Oui, vraiment, soupira mademoiselle Monroe. Pauvre garçon, je me demande ce qui lui est arrivé. Y a-t-il longtemps que vous ne l'avez vu ?»«
1: Une éternité !»«
0: Il était bien cachotier et parlait peu de ses affaires. Il s'agit de... »
1: D'un petit héritage, dit Poirot sans rougir.
0: C'est pour le moment une question d'identification. Il nous faut parler à quelqu'un qui l'a bien connu. Car vous l'avez bien connu, n'est-ce pas, mademoiselle ?
1: Trop bien, peut-être, monsieur Poirot. Je vous l'avoue, car vous êtes un gentleman. On le voit, rien qu'à la façon dont vous avez composé un menu. Un art ignoré des jeunes sauteurs d'aujourd'hui. Vous êtes français, mon aveu ne vous choquera pas. Ah, vous autres, vous êtes des Français, tous des coquins. Elle le menaça espièglement du doigt.
0: Eh bien, voilà. Claudie et moi, nous étions deux jeunesses, quoi de plus naturel. J'avoue même que je garde un faible pour lui, et pourtant, il n'a pas toujours été chic avec moi. Il n'a pas eu les égards qu'un gentleman doit à une dame du monde. Il en va toujours ainsi dès qu'il est question d'argent.
1: « Ne dites pas cela, mademoiselle, » protesta Poirot, remplissant de nouveau le verre de l'ancienne actrice.
0: « Claudie, vous aimez sûrement. Comment ne vous aimerait-on pas ? Et vous, l'aimiez-vous vraiment ? Physiquement, comment était-il ? »
1: « Il n'avait rien de particulier, » dit Flossie Monroe, comme se parlant à elle-même. Il n'était ni grand ni petit, mais bien bâti, les yeux gris-bleus, les cheveux blonds d'une teinte neutre. Mais quel artiste ! Jamais je n'en ai vu de pareil. Il serait célèbre depuis longtemps si on n'avait pas monté d'intrigue contre lui. Ah, monsieur Poirot, la jalousie ! Vous ne vous faites pas une idée de ce que nous souffrons. Je me souviens qu'une fois, à Manchester, il nous fallut toute notre patience pour écouter jusqu'au bout une histoire longue et compliquée sur les infâmes menaces de la grande vedette d'un théâtre de Manchester. Poirot, avec ménagement, ramena notre interlocuteur sur le sujet de Claude Darrel. Tout ce que vous nous dites de M. Darrel est extrêmement intéressant, mademoiselle. Les femmes sont d'admirables observatrices. Elles voient tout et notent parfois les détails qui échapperaient à n'importe lequel d'entre nous. J'ai vu une femme identifier un homme parmi 12 autres. Comment y est-elle parvenue ? Tout simplement parce qu'il avait la manie de se frotter le nez lorsqu'il était préoccupé. Jamais un homme n'aurait prêté attention à un tel geste.
0: « Cela ne me surprend pas, » répondit mademoiselle Monroe. « Je crois en effet que nous avons le don d'observation. Vous me faites penser à la manie qu'avait Claudie de jouer avec son pain quand il était à table. Il roulait des boulettes de pain, ou bien avec un morceau de mie, ramassait les miettes. Je l'ai vu faire cela plus de 100 fois. À ce geste, je le reconnaîtrai n'importe où. Les femmes sont extraordinaires. » « Et vous faites honneur au beau sexe, » s'empressa de dire Poirot. « Lui avez-vous fait remarquer cette petite manie, mademoiselle ?»«
1: Non, jamais. Vous connaissez les hommes, ils n'aiment pas les observations. »«
0: Jamais je n'y ai fait allusion. Je me contentais d'en rire en moi-même. C'était de sa part un geste tout à fait inconscient. »
1: Poirot fit un signe d'approbation. Je remarquai que sa main tremblait légèrement lorsqu'il portait son verre à ses lèvres.
0: « Il y a toujours l'écriture comme moyen d'identification, » reprit-il. « Vous avez certainement dû conserver une lettre de M. Darrel. »
1: Flossie fit la moue.
0: « Il n'aimait pas écrire. Jamais il ne m'a écrit un mot. »«
1: Ah, c'est regrettable, » dit Poirot.
0: « Cependant,
1: Je vais vous dire une chose, reprit brusquement l'actrice. J'ai une photographie, si cela peut vous être utile.
0: Vous avez une photographie ?
1: Dit Poirot en bondissant presque de joie.
0: Oui, mais elle est très vieille. Elle date d'il y a au moins 8 ans.
1: Peu importe, quelle chance. J'espère que vous me permettrez de l'examiner.
0: Mais certainement, monsieur Poirot.
1: M'autorisez-vous à en faire un cliché ? Cela demandera peu de temps.
0: Mais volontiers.
1: Mademoiselle Monroe se leva.
0: Il faut que je me sauve, dit-elle. Je suis très contente de vous avoir rencontré, monsieur Poirot.
1: Quand pourrez-vous me confier la photographie?
0: Je la chercherai ce soir. Je crois me rappeler où elle est. Et je vous l'enverrai immédiatement.
1: Merci, merci 1000 fois.
0: Vous êtes on ne peut plus aimable. J'espère que nous aurons bientôt le plaisir de déjeuner de nouveau ensemble.
1: Tout le plaisir est pour moi, minauda la belle blonde.
0: Permettez que je vous demande votre adresse.
1: D'un air digne, Mademoiselle Monroe tira de son sac une carte un peu salie et la tendit à mon ami.
0: L'ancienne adresse avait été grattée et remplacée au crayon par une nouvelle.
1: Après force courbettes et salamalecs, nous prîmes congé de notre charmante convive.
0: Pensez-vous que cette photo puisse vraiment nous servir ?
1: Demandai-je à Poirot.
0: Certainement, mon cher. Une photo ne ment pas.
1: Nous la ferons agrandir et nous verrons certains détails qui, autrement, pourraient nous échapper.
0: La forme des oreilles, par exemple.
1: Et si Claude Darel était vraiment le numéro 4, c'est un fameux atout qui nous tombe entre les mains.
0: Aussi, devrons-nous prendre nos précautions.
1: Il demanda au téléphone le numéro d'une agence de police privée à laquelle il avait recours de temps à autre.
0: Ses recommandations étaient précises.
1: 2 hommes devaient se rendre à l'adresse qu'il donnait et veiller à ce qu'il n'arrivât rien à Mademoiselle Monroe.
0: Cela vous paraît-il vraiment nécessaire ?
1: On ne sait jamais. De toute façon, vous et moi, nous sommes certainement filés et on saura avec qui nous avons déjeuné aujourd'hui.
0: Le numéro 4 pourrait bien flairer le danger.
1: 20 minutes plus tard, la sonnerie du téléphone retentit. Une voix brève se fit entendre.
0: « Monsieur Poirot, ici l'hôtel Saint-James. On vient de nous amener une femme, il y a 10 minutes. Un accident de la circulation. Elle se nomme Flossie Monroe et insiste pour vous voir. Venez tout de suite, il se peut qu'elle ne survive pas. »
1: Je transmis la communication à Poirot qui devint pâle d'émotion.
0: « Vite, Hastings, filons immédiatement !»
1: 10 minutes après, un taxi nous déposa à l'hôpital. Une religieuse en coiffe blanche vint à notre rencontre dans le couloir. Poirot comprit aussitôt.
0: « Tout est fini ?»«
1: Elle est morte, il y a 5 minutes. »
0: Poirot fut littéralement abasourdi.
1: La religieuse, se méprenant sur son émotion, lui dit avec douceur «
0: Elle n'a pas souffert. Vers la fin, elle a perdu connaissance. C'est une auto qui l'a renversée. Le chauffeur s'est enfui. N'est-ce pas épouvantable ? Espérons que quelqu'un aura relevé le numéro. »
1: « Tout est contre nous, » dit Poirot à voix basse.
0: « Désirez-vous la voir ? »
1: L'infirmière nous conduisit vers la pauvre Flossie Monroe. On eût dit qu'elle reposait. Un léger sourire sur ses lèvres encore fardées.
0: Oui, murmura Poirot, le ciel est contre nous.
1: Puis, relevant la tête, il demanda,
0: est-ce bien un accident ?
1: Oh, Hastings,
0: s'il en est autrement, je jure sur le corps de cette femme que je serai sans pitié.
1: Que voulez-vous dire ?
0: Poirot se tourna vers la sœur et lui demanda des précisions.
1: Il obtint la liste des objets trouvés dans le sac à main.
0: « Voyez-vous, Hastings ? Voyez-vous ? » ?»«
1: Non, je ne vois rien. » »«
0: Il n'y a pas de clé sur cette liste, et pourtant elle en avait certainement une sur elle. » »«
1: Plus de doute, elle a été écrasée de sang-froid, et la première personne qui s'est penchée sur elle a pris la clé dans son sac. »«
0: Peut-être Arriverons-nous à temps avant qu'il n'ait trouvé ce qu'il cherche ?
1: Un autre taxi nous conduisit à l'adresse que Flo Simonro nous avait donnée. C'était une maison malpropre dans un quartier désagréable. Nous eûmes quelques difficultés à pénétrer dans l'appartement, mais au moins, nous nous consolions à la pensée que personne n'en pourrait sortir sans être vu. Hélas, on nous avait devancés. Les meubles avaient été fracturés, les effets, les bibelots gisaient sur le sol. Une chaise et un guéridon renversés témoignaient de la hâte de ceux qui nous avaient précédés. Poirot commença ses recherches parmi le désordre. Brusquement, il se releva en poussant un cri et en brandissant un petit objet. « Un vieux cadre à photographie, mais vide !» Poirot le retourna lentement. Au dos était collée une petite étiquette ronde indiquant le prix de l'objet. « Il a coûté 4 shillings, dis-je. »«
0: Hastings, ouvrez les yeux. Cette étiquette est neuve. On l'a collée par défi. »
1: Celui qui a passé ici avant nous pour s'emparer de la photo savait que nous viendrions. C'est Claude Darel lui-même, alias le numéro 4.
0: Suite au questionnement de Hercule Poirot, voilà qu'une mademoiselle Monro se présente chez l'homme d'affaires de Monsieur Poirot. Elle vient apporter des connaissances à propos d'un certain Claude Darel, artiste de théâtre, qu'elle a bien connu. Elle propose même de trouver dans ses propres affaires une photo de lui dans sa jeunesse théâtrale. Mais la malheureuse n'aura pas le temps de la donner à Poirot. Elle sera écrasée par un chauffard. Et la photo a disparu de son cadre. Poirot traduit la fin de l'histoire de Mademoiselle Monro comme ceci. Claude Darel est le numéro 4. Et il ne voudrait pas être déçu, ce pauvre Poirot.
1: À bientôt, chers auditeurs, pour la suite de notre lecture. 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
2: Bonjour chers amis, chères auditrices, chers auditeurs de Radio Alliance Plus, bienvenue pour cette émission. Je vous propose aujourd'hui de reparler de l'amitié judéo-chrétienne, à l'occasion notamment du décès d'Armand Abécassis, qui nous a quittés à l'âge de 93 ans, le 29 avril dernier à Paris. Nous reviendrons dans la deuxième partie de notre émission en parlant de lui, mais pour le moment je vous invite à écouter une partie d'une émission que j'avais enregistrée le 31 octobre dernier avec Elisabeth Vernet, présidente de l'amitié judéo-chrétienne de Nîmes. Elle nous expliquait les débuts de l'amitié judéo-chrétienne avec Jules Isaac. Elle nous parlait de l'historique de l'amitié judéo-chrétienne, comment cela s'est construit et bien sûr quels en sont les objectifs principaux. Vous allez l'entendre maintenant et puis nous revenons ensemble ensuite après un instant musical pour parler de Armand Abécassis. Je suis aujourd'hui avec la présidente de l'amitié judéo-chrétienne, Elisabeth Vernet. Bonjour Elisabeth Vernet.
3: Bonjour Christiane.
2: Merci d'être avec moi pour cette émission où nous allons parler ou reparler un peu de l'amitié judéo-chrétienne. Pour que vous nous la présentiez à nouveau, je précise que nous avions fait une émission sur ce sujet il y a quelques années, que les auditeurs et auditrices peuvent aller fouiner dans mes archives dans nos communautés s'ils veulent la réécouter. Et voilà. Donc là, on va présenter l'amitié judéo-chrétienne d'une manière générale et celle de Nîmes. Donc, je vous laisse la parole, Elisabeth Vernet.
3: Eh bien, merci. Vous dire que l'Amitié judéo-chrétienne de France est une association loi 1901, fondée le 26 février 1948. Par Jules Isaac, historien, et Edmond Flegg, poète. L'Amitié judéo-chrétienne de Nîmes existe, elle, depuis 1949 et constitue l'un des 40 groupes locaux. Cette amitié judéo-chrétienne de France est elle-même affiliée depuis les entretiens de Sigisberg au Conseil international des chrétiens et des juifs, né en 1947, lors de la conférence en Suisse. Un peu d'histoire d'abord, et c'est important.
2: Oui.
3: Jules Isaac est mort en 1963. Il est auteur de célèbres manuels où nous avons appris, vous et moi, Christiane, les livres d'histoire Mallet et Isaac. Il est né à Rennes d'une famille de juifs lorrains, militaire dans l'armée française de père en fils, et comme on en entend souvent parler avec Dreyfus et ceux qui s'en suivent, largement assimilé, faisant partie de la culture française, républicain. À 20 ans, il rencontre et devient ami avec Charles Péguy, catholique, qui lui révèle l'injustice du procès Dreyfus. Et le voilà embarqué, à cause de sa passion pour la vérité et la justice, il devient lui aussi Dreyfusard. Agrégé d'histoire en 1902, il travaille à son livre d'histoire, le fameux dont on a parlé, et puis il s'efforce de tirer les conséquences du premier conflit, la guerre de 14-18, où il a perdu son ami Mallet d'ailleurs. Fidèle à la tradition républicaine de la gauche, il est membre de la Ligue des droits de l'homme et du citoyen, et puis du comité de vigilance des intellectuels antifascistes. Il s'engage parallèlement en faveur d'un rapprochement entre la France et l'Allemagne. Et en 36 à 59 ans, il est nommé inspecteur général de l'instruction publique. Mais voici que patatras, 4 ans plus tard, 1940. Il est tout d'abord révoqué en vertu du statut discriminatoire des Juifs par le gouvernement de Vichy. Chassé de l'université, déchu de ses droits civiques, réduit à l'état de paria, le choc est pour lui inconcevable, brutal. Et c'est là qu'il prend conscience qu'il est juif malgré lui, figurez-vous. Et il dit face aux persécuteurs, j'acceptais pleinement d'en être, il fallait donc accepter aussi un nouveau combat, passer au crible les griefs iniques dont on prétendait nous accabler, nous les juifs. Il se réfugie en zone libre avec sa famille en 1941. Et là, il rentre en résistance. Il écrit des pamphlets pour défendre la démocratie bafouée. Et c'est là qu'en 1942, il est ébloui par la première lecture qu'il fait des évangiles, où il découvre à sa grande stupéfaction que l'enseignement traditionnel de l'Église a trahi les évangiles. Or, c'est cet enseignement qu'il qualifiera de mépris, qui est pour lui à la source de l'antisémitisme chrétien. C'est cela qu'on appelle l'antijudaïsme, qui a préparé et conduit à ce qui est en train de se passer en Europe, qui va aboutir à la Shoah, en étant 41. Pour lui, il faut revenir au texte, à la vérité historique et de celle de Jésus, et réparer le christianisme là où il a failli, en condamnant Israël depuis presque 2000 ans. Alors il commence la rédaction de son livre « Jésus et Israël », qui va paraître en 1948. Et alors là, en relisant mes notes, figurez-vous que je découvre que c'est aussi un 7 octobre 1943 que Gilles Isaac revient chez le coiffeur. Et là, il apprend que la Gestapo vient de rafler toute sa famille. Seul, son fils s'échappera par la fenêtre. Sa fille, sa femme, son gendre mourront en déportation. De Drancy, sa femme lui écrit, ce qui relancera et orientera sa vie dans les 20 années qui lui restent à vivre. Et là, je vais le dire, parce que la place des femmes est capitale. Elles sont toujours derrière. Mon ami, mon bien-aimé, nous partons demain et c'est très dur et la plus grande souffrance est de ne rien savoir de toi depuis l'affreux jour de la séparation. Mon ami, garde-toi pour nous et confiance et finis ton œuvre que le monde attend. Le monde ? Mais quelle prétention, n'est-ce pas ? Que va-t-il donc faire ce petit bonhomme-là ? Parce que quand on le regarde, c'est un petit maigroulé, hein ? Alors il va faire trois choses très importantes.
4: Oui.
3: Il va continuer à écrire des livres pour montrer historiquement la responsabilité chrétienne dans le travail de fond qui a permis à l'antisémitisme nazi de s'épanouir en France et en Europe au XXe siècle. Ensuite, il va rencontrer du monde. Et puis, il y a des gens qui vont venir avec lui. Ce fameux Sigisberg. Mais c'est qui, Sigisberg, en Suisse, août 47, 70 chrétiens, protestants, catholiques, juifs de 19 pays qui constitue la base des 10 points de Sigisberg, dont le but sera de transformer l'enseignement chrétien du mépris vis-à-vis du judaïsme en enseignement de l'estime et du respect. Et ça, il va le prendre sous son bras et il va aller le porter sous un truc pas préparé du tout. Il va rencontrer Pie XII en 49. Par hasard, il adore la peinture, il est à Rome et il voit qu'il y a un entretien avec Pie XII. Il y va. Et il lui dit, s'il te plaît, est-ce que tu peux réviser la prière du Vendredi Saint, Oremus pro perfidis iudeis ? Et puis il va rencontrer Jean XXIII en 1960 et il lui demande d'ouvrir le Concile de Vatican II au problème des relations entre juifs et chrétiens. Promesse qui sera réalisée 2 ans plus tard et il ne verra pas cela. Et c'est la déclaration de Nostra Aetate le 28 octobre 1965. Et il a tout juste 60 ans cette année, il ne le connaîtra pas. Il est mort, il a semé, et vous allez voir quoi ? C'est pas du grand n'importe quoi. Parce qu'il va être un des fondateurs du troisième pôle de l'Amitié Judéo-Chrétienne de France, en 1948, à Aix et à Paris. Et c'est là qu'il conçoit le remède le plus efficace à la vieille haine antisémite, ce qui a été semé par l'enseignement. C'est par l'enseignement qu'il faut l'extirper. Et l'idée essentielle était de mettre en valeur les racines profondément juives du premier christianisme pour que judaïsme et christianisme puissent à nouveau se rencontrer sur une base saine et solide. Alors, je vais citer maintenant Édouard Roberecht, que nous invitons très souvent au niveau de l'amitié judéo-chrétienne, qui est un philosophe qui enseigne la pensée juive à l'université d'Aix-Marseille. Et voici ce qu'il écrit. La Shoah n'aura pas été possible sans l'enseignement du mépris distillé pendant près de 2000 ans par l'Église au cœur même et sous le couvert de son message d'amour. Excusez-moi, je vais être violente. Ce sont les propos de Édouard Roberecht. Il faut analyser ce qui s'est passé. Et ensuite, Jules Isaac a cherché à montrer que le christianisme est né du judaïsme et n'aurait jamais pu se constituer sans lui. Il fut un fait juif avant d'être un fait chrétien, et la persécution des juifs par les chrétiens s'avère être ainsi un des malentendus les plus terrifiants de l'histoire qui demande et exige réparation. Et puis il y a eu le 28 octobre 65, Nostra Aetate, déclaration entre l'Église et les juifs. Et Jacqueline Cuche va dire, elle est présidente de l'Amitié judéo-chrétienne de France à cette époque, cette dame que nous allons inviter bientôt, nous l'invitons le 6 novembre prochain, elle fait remarquer que c'est le dialogue entre juifs et chrétiens qui a permis que soient pris en compte les dialogues entre les autres religions de l'Église catholique, comme si le rapport aux juifs était premier et la source de tout. Alors l'Amitié judéo-chrétienne de France va donner cette année son prix à un homme qui s'appelle le frère Jean-Marie Coudray, parce que cette amitié récompense des hommes et des femmes qui sont engagés dans le dialogue. Et voici que l'Église, et par là l'ensemble des chrétiens, reconnaît aujourd'hui que Jésus était juif, comme Marie d'ailleurs. Les apôtres, les premiers chrétiens, qu'il existe un grand patrimoine spirituel commun qu'elle partage avec le peuple juif. Qu'elle condamne aujourd'hui l'accusation de déicide, la théologie de la substitution, et qu'elle ne se présente plus comme le nouvel Israël. Et qu'elle reconnaît la permanence de la première alliance. Mais ces avancées sont surtout le fait des responsables. On ne peut pas en dire autant de l'ensemble du peuple chrétien. Comment nous informer, comment diffuser tout cela? Alors il y a eu d'énormes travaux, aussi bien du côté juif que chrétien, que catholique, que protestant. Et en novembre 2015, temps d'attentats terroristes majeurs pendant toute l'année, Chaim Korsia, le grand rabbin de France, dira « Le temps d'une fraternité héritée du don de la Torah n'est-il pas arrivé dans ce monde moderne? Nous sommes passés de l'enseignement du mépris à celui de l'estime. Il faut maintenant passer à la co-responsabilité et affronter ensemble les défis du monde. » Et là, je vous squeeze 70 ans de travail d'un côté et de l'autre avec des tiraillements majeurs. Et ces petits groupes apprennent à étudier ensemble autour des textes, souvent le Premier Testament. Il s'agit de la découverte par les chrétiens des trésors spirituels cachés dans le judaïsme, surtout dans le domaine de l'interprétation des Écritures. On en revient à relire le texte en hébreu pour la Torah et en grec pour les évangiles. Mais qu'est-ce qui a donc été écrit et comment ça s'interprète? Reste encore des défis à travailler, tels que des sujets que Madame Cuche a élaboré quand elle est venue ici pour les 70 ans de l'amitié judéo-chrétienne de France, elle était alors présidente, et voici qu'il faut qu'on se pose des questions sur l'élection d'Israël, sur le particularisme et l'universalisme, sur l'attachement du peuple juif à sa terre, sur la loi, sur la foi et sur le nom à Jésus, le Christ des Juifs. Ça, c'est qu'un tout petit exemple donc des choses qui sont travaillées. Vous voyez, voilà. Je voudrais pointer deux objectifs très capitaux de l'Amitié judéo-chrétienne de France. Substituer entre judaïsme et christianisme la connaissance, la compréhension, le respect et l'amitié aux malentendus séculaires et aux traditions d'hostilité. Enrichir notre compréhension du christianisme et du judaïsme, seule condition d'un dialogue authentique et fraternel. Combattre l'antisémitisme, le racisme et toute haine des autres cultures et religions. Et réfléchir à ce que judaïsme et christianisme renouvelés par cette rencontre peuvent apporter aujourd'hui, dans le respect profond de chaque tradition.

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Nous continuons notre émission, commencée par une rediffusion d'une partie d'une émission que j'avais enregistrée avec Elisabeth Vernet, qui nous parlait de l'amitié judéo-chrétienne de France et en particulier aussi à Nîmes. Elle nous retraçait l'historique de l'amitié judéo-chrétienne. Et puis maintenant, je fais le lien avec l'amitié judéo-chrétienne pour parler d'Armand Abécassis, qui est décédé le 29 avril dernier à l'âge de 93 ans à Paris. Et Armand Abécassis avait reçu un prix de l'amitié judéo-chrétienne en 2009. Alors, Armand Abécassis est né en 1933 au Maroc, à Casablanca. Il a grandi dans le Mela de Casablanca. Il a rejoint la métropole pour intégrer l'école d'Orsay, ensuite destinée à former l'élite intellectuelle de la communauté juive française. Et donc, il a été ensuite professeur, philosophe, professeur enseignant de philosophie, et il avait aussi beaucoup d'autres cordes à son arc, puisqu'il était docteur d'État, certifié en langue sémitique, ainsi qu'en langue arabe, et il a reçu de nombreux prix, donc le prix de l'Académie des sciences morales et politiques pour son œuvre sur la pensée juive. Il a reçu donc le prix Tenouchi de l'éducation, le prix Spiritualité d'aujourd'hui en 2020 pour son livre Jésus avant le Christ, et le prix de l'amitié judéo-chrétienne en 2009. Il y aurait bien sûr beaucoup d'autres choses à dire à son sujet. Il a été vraiment une figure majeure de la pensée juive en France et il a été fortement engagé dans le dialogue judéo-chrétien. Il fut avant tout un homme de l'étude, pour qui les textes ne sont pas sacrés parce qu'ils sont divins, mais parce qu'ils rendent l'homme plus humain. Alors, en guise d'hommage, vous avez un site qui s'appelle Academ, A-K-A-D-E-M. Le site Academ, c'est un campus numérique juif, un site web donc, consacré au judaïsme et à la culture juive. Et sa mission, c'est d'ouvrir une fenêtre sur les multiples composantes du monde juif, en s'adressant au plus grand nombre, juifs ou non-juifs. Et c'est un site gratuit qui est conçu comme un service public de la culture juive. C'est donc aussi un site de référence en la matière. Et à l'occasion de la mort d'Armand Abécassis, Academ met en ligne toutes les conférences, toute la trajectoire de Armand Abécassis. Vous avez de nombreux entretiens, de nombreuses conférences, toute la bibliothèque d'Armand Abécassis, et donc vous aurez de quoi faire pour vous plonger dans tout ce qu'il a pu produire, donner, transmettre, car c'était vraiment la transmission était vraiment le sujet principal et quelque chose de vraiment très important pour lui. Je vous propose de l'écouter quelques minutes, malheureusement seulement 8 minutes exactement. Il avait été interviewé par Antoine Mercier et il était donc il l'avait interviewé sur sa vie et donc sur une très longue émission. Et moi, je vous propose d'écouter 8 minutes de cette entretien, 8 minutes autour de la transmission, justement, transmettre ses fondamentales et le christianisme, une affaire juive. Voilà, je vous propose de l'écouter maintenant et nous revenons ensemble pour la fin de notre émission

0: après cette écoute-là.
1: Armand Mécassis, vous avez été toute votre vie un enseignant. L'enseignement,
2: ouais.
1: Qu'est-ce que c'est le principe même de l'enseignement? Comment ça marche?
2: Oui, alors on dit, donc, c'est pas spécifique à la religion, au judaïsme en particulier. Bien sûr, il y a la tradition, il faut la transmettre. Mais c'est un principe fondamental. Il n'y a pas de peuple qui puisse vivre sans la tradition et sans la transmission. Il n'y a pas de peuple qui n'ait pas de tradition. Et une tradition qui doit se transmettre, sinon le peuple s'arrête. Donc c'est fondamental, c'est pas suffisant au peuple juif. Hein. La transmission, la tradition et la transmission, c'est la courroie de la perpétuité qui permet la perpétuité d'un peuple et d'une culture. Ça c'est clair. Mais le problème maintenant, qu'est-ce qu'il y a au-delà? Qu'est-ce qu'il y a au-delà? Par exemple, je prends un exemple simple, farfelu. Le professeur des mathématiques, il y a une histoire des mathématiques, il y a une science des mathématiques dans l'époque où il enseigne. Et l'élève auquel il enseigne en a besoin pour trouver sa place, s'il se fait mathématicien, pour trouver sa place dans la société. Mais ça, il n'y a pas de problème. Mais c'est dire quelque chose d'autre, non? Pourquoi le professeur des mathématiques n'enseignerait pas? Ça, c'est un début de la tradition et de la transmission au-delà de la perpétuité de l'histoire. Et puis de la pérennité du peuple, ça, la pérennité des mathématiques. Former l'enfant, le faire découvrir à travers l'exercice mathématique et la leçon mathématique de ce qu'il ne peut pas vivre sans la rigueur, sans la clarté, sans la lucidité. Donc ça va beaucoup plus loin simplement qu'avoir un métier, etc. Enfin, on continue. Mais pas instruire, mais éduquer à cela. De même pour le professeur d'histoire, réveiller la mémoire, l'importance de la mémoire. Au-delà de la transmission de la raison. Bah. Et finalement, pour nous, c'est autre chose, bah, dans la Gemara, dans le Zohar surtout. Transmettre, ça va encore au-delà de cela. C'est réveiller chez l'autre le désir de transmettre aussi. Comment? En sachant que ce qu'on lui a transmis est fondamental. Et s'il comprend que c'est fondamental et encore ça a un sens fondamental pour l'humanité, pas seulement pour son peuple, alors il a le désir de transmettre aussi. De réveiller le désir de transmettre chez l'autre. Et alors on dit que la transmission a réussi.
1: C'est ça la transmission, c'est de ça. Transmettre, l'envie de transmettre.
2: L'envie de transmettre.
1: C'est ça que vous dites. On va arriver à la période où vous êtes revenu ensuite à Paris, parler peut-être de la chose, ouais, des ouais. choses plus actuelles.
2: Ouais.
1: Mais un petit mot peut-être avant du dialogue judéo-chrétien,
2: oui.
1: dans lequel vous êtes beaucoup engagé depuis longtemps.
2: Oui.
1: Pourquoi ça vous paraît si important?
2: Pour deux raisons, mais qui m'ont apparu beaucoup plus tard. J'étais engagé dans le dialogue judéo-chrétien, mais parce que j'étais engagé. Et puis au fur et à mesure que ça avançait, j'ai pris conscience de cela. Pourquoi? Parce que ce monsieur Delmas, dont j'ai parlé tout à l'heure, qui était le patron de mon père, à table le Shabbat, nous on comprenait rien, il parlait énormément de judaïsme, christianisme. Il parlait. Il y a un certain nombre combien de préjugés les chrétiens traînent dans leur esprit contre le judaïsme, et pendant 2000 ans ils sont allés très très très loin sur les juifs au Moyen-Âge, pas. Il faut absolument discuter avec eux pour leur arracher ces préjugés de la tête. On ne leur demande pas de nous aimer, mais de nous respecter et d'éliminer ces préjugés. Ils ne le feront pas d'eux-mêmes. Il faut que nous, les juifs, nous leur apprenions ça. Maintenant, de plus en plus, ils commencent à faire méprisement parce que nous dialoguons avec eux. Il y a une deuxième raison, alors elle est métaphysique, c'est que le christianisme est une affaire juive. Jésus était juif, à part la croix. Il obéissait. Jésus marchait avec les petits livres. Dans l'évangile, il mangeait kasher. Il observait Shabbat. Il faisait des draps chauds dans le Shabbat, la synagogue, le Shabbat, le Capharnaüm. C'est un juif, il n'était pas chrétien. Jésus ne sait pas ce que veut dire le christianisme. Il viendrait aujourd'hui, il verrait une église, il dirait qu'est-ce que c'est ça. Il entre dans une synagogue, il n'y a pas de problème, les yeux fermés. Et donc, le christianisme est une affaire juive. Alors, moi, je cherche à savoir, précisément, par mes recherches et par le dialogue avec les chrétiens, quelle est la nature de cette crise au temps de Jésus pour que le message de Jésus, qui n'est pas encore chrétien, ce sera plus tard. Le christianisme, c'est dans l'Asie mineure que ça va naître. Le mot chrétien, christianisme, n'est pas né en Judée avec Jésus. Jésus ne savait pas ce que c'était. C'est en Asie mineure. Donc, qu'est-ce qui s'est passé pour que Jésus puisse essayer de répondre à cette crise? Je veux savoir ce que Jésus, lui, a voulu répondre à cette crise en dehors de ce que l'Église a fait de son message. Et dans le christianisme, c'est une affaire juive. D'autant plus que quand on lit l'évangile, même si c'est interdit, mais je sais qu'avec Rabbi Akiba et la Gemara, j'ai perdu le monde à venir parce que j'ai lu des textes interdits. Bon, ça me rassure parce que je vais trouver beaucoup de copains là avec moi là-haut. Donc je suis tranquille. Entendez l'évangile, on ne peut rien refuser. Il y a une seule chose qui est venue plus tard avec le Concile de Nice, plus tard au 3e, 4e siècle, c'est la christologie, c'est-à-dire le fait qu'il soit Dieu. Mais en dehors du fait qu'il l'ait déclaré comme Dieu, ça va plus tard, il n'a jamais dit qu'il était Dieu. Jamais il a dit qu'il était fils de Dieu. Il parle de fils de l'homme, comme Ézéchiel, Ben Adam, en hébreu, les choses sont courantes. Et à part cela, je ne peux rien refuser de l'évangile, pas. Les miracles. Quoi, mais c'est nous qui leur avons pris le miracle. Les miracles de l'évangile, sans rien par rapport aux miracles qu'on raconte dans la Gemara. Et puis surtout dans la Torah. C'est vrai, c'est extraordinaire. Et c'est cela, sur le plan métaphysique, qui va permettre ce dialogue entre les Juifs et les chrétiens pour que vous savoir que nous servons le même Dieu, mais chacun à sa manière. Et que Dieu a besoin des chrétiens comme il a besoin des Juifs. Il n'y a pas de doute là-dessus. Qu'on rétablisse cette réconciliation et ce pont, de manière que chacun comprenne exactement ce que Dieu demande de lui quand il est Juif ou quand il est chrétien. Pour que les chrétiens ne disent plus que c'est lui le véritable Israël, il détourne la vocation, et pour le juif, n'ait plus peur du chrétien. Et quoi qu'on dise, même si on est contre le christianisme, et Dieu sait les critiques qu'on peut faire des chrétiens pendant 2000 ans, ce qu'ils ont fait souffrir les juifs au nom de Dieu, bien sûr, et beaucoup plus c'est la mort qu'ils ont aussi appliquée aux juifs pendant le Moyen-Âge, il faut être modéré et émettre, il faut reconnaître la vérité. Grâce au christianisme, ça fait pendant 2000 ans, des milliards de barbares ont reçu un minimum de morale et de spiritualité. Donc ils ont fait du bon travail. La déclaration des droits de l'homme. Mais à nous, on va apprendre ce que veut dire le respect de l'homme, la liberté, l'égalité, la fraternité, etc. À nous juifs. Nous. Oui. Et à qui la déclaration des droits de l'homme? C'est vrai qu'il y a eu des juifs qui ont participé, mais c'est parce que l'Occident a été préparé par les chrétiens. Ben. Si j'ai dit, bien sûr, on a beaucoup de choses à dire à l'Église. Oui.
0: 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Dans nos communautés se termine maintenant, après avoir eu l'occasion pour vous d'entendre Armand Abécassis. Armand Abécassis, figure majeure du judaïsme, qui a fait un travail très approfondi et de relations entre juifs et chrétiens, et qui avait reçu le prix de l'amitié judéo-chrétienne en 2009. Vous avez pu l'entendre dans une interview avec Antoine Mercier. Je vous ai proposé un court extrait où il parlait de la transmission qui était fondamentale pour lui. Eh bien, pour le moment, je vous laisse. Je vous laisse pour le week-end, je vous laisse pour la semaine et je vous dis à la semaine prochaine. Bonne semaine.
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0: c'était Girl Group avec le titre Rage Song, un groupe à retrouver dans la programmation du Tinals à Nîmes, bien sûr. 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
1: Et oui, bienvenue à tous pour cette émission Sac à Son. Et je suis super content de vous retrouver, bien sûr, sur la tranche 19-20h, bien sûr, avec toute mon équipe, mon crew, la famille. Je parle bien sûr de Jérôme, dit notre géranium d'été. Bonjour à toi.
0: Bonjour. Je vais reprendre verbe dans l'émission.
1: Et bien sûr, Léa, notre tournesol d'été, chroniqueuse et réalisatrice de l'émission.
2: Tournesol. Bonjour tout le monde.
1: Et voilà, je suis super content de vous retrouver, bien sûr, pour cette émission de découverte musicale. Et oui, comme vous le savez, le Sac à Son, c'est un webzine que vous pouvez retrouver sur le www.lesacasson et bien sûr sur l'application qu'on est hyper content de vous avoir partagé, que vous pouvez retrouver au www.app.lesacasson.fr. Vous êtes déjà très nombreux à l'avoir téléchargé et on vous remercie. Et bien sûr, l'aventure continue aussi pour nous sur Facebook, Instagram. Vous tapez le Sac à Son et vous nous retrouverez, nos petites têtes, nos petites ganaches et toutes nos petites découvertes. Et bien sûr, sur toutes les plateformes de streaming, Spotify, Deezer, YouTube. Vous n'avez pas l'impression qu'on est partout ? C'est qu'on est partout. Et c'est ça qui est bon. On est content de partager tout ça. Et bien sûr, on est très actifs sur Facebook. Vous pourrez retrouver toutes nos chroniques. Bien sûr, la playlist du lundi, le mardi, le Sac à Sample, le Sound Clash le mercredi, le PS We Love It le jeudi, le vendredi, le Sonar. Oh là, le dimanche, le Sunday morning, vous dites qu'on t'endort. Ben on dort pas, c'est ça le problème. On a envie de dormir. En tout cas, on est hyper quand même content de partager tout ça avec vous. Et là, on vous a concocté une émission sans sommaire. Vous allez dire, waouh, les gars, ils ont changé. Et non, on fait une émission spéciale Tinals et Belle Journée. On va vous parler de ces deux grands événements qui vont bientôt arriver d'ici 2 semaines. Enfin, même pas 10 jours. Hein.
2: Oui.
1: Oh, j'ai vu les yeux de Léa, elle a fait des gros yeux. Genre, et oh, qu'est-ce que tu racontes ?
2: Qu'est-ce que tu crois ?
1: Voilà, ben, on va tout de suite commencer donc cette émission avec Sur ton palier.
3: This is live and direct. Live and direct. You know what live and direct mean ? Mean live and direct.
1: Et c'est donc le moment tant attendu par tout le monde. En plus, alors le truc, ça vient trop vite là, j'étais pas prêt. Il faut prendre le stylo, on va vous dire tous les méga super plans à faire, cool, sympa et avec nous. Oh, c'est pas la fête ça ? Bon, Jérôme, que vas-tu nous proposer ? À toi.
0: Alors on va parler essentiellement de Tinals et de Belle Journée, mais quand même, on va aussi vous parler d'autres rendez-vous, notamment les paillotes du Jam à Montpellier, on vous en parle régulièrement. Ça continue, c'est la pleine saison des paillotes. Donc demain jeudi 28 mai, il y a la paillote numéro 5 avec au programme de la pop folk acoustique avec Bluestone and One Feather. Il y a Ladies Jam and One Guy, ça c'est plus jazz, soul, funk. Et il y a Mango Mango, c'est du groove un peu latin et c'est très très bon. Écoutez ça un petit peu en live, ça va être vraiment sympa. C'est à 20h et comme tous les jeudis, il y a la conférence avant à 18h30, une conférence sur l'histoire du jazz et des musiques populaires et tout cela est gratuit, entièrement gratuit, dans le jardin et dans la salle du Jam à Montpellier. Et le lendemain, il y a la paillote numéro 6, ça enchaîne, le vendredi 29 mai, donc avec du funk minimaliste Benjamin Ulysse et du blues rock avec Hello and the Grit et Lynn Wolf ensuite. Donc à chaque fois, il y a quand même 3 concerts et vraiment des concerts très sympas. Donc vraiment bravo au Jam pour cette initiative qui est reconduite depuis plusieurs années. Donc voilà, des afterwork très
1: c'est une belle petite
0: sympa.
1: Mise en bouche avant les belles journées et Tinals,
0: ouais.
1: Un peu de groove sans frontières.
0: Ouais, c'est vraiment vraiment un beau rendez-vous. Et ensuite, je vais laisser parler Léa d'un rendez-vous qui lui tient à
2: c'est
0: cœur.
2: C'est vrai. Et ensuite, ce week-end donc, ce sera du vendredi 29 mai pour le commencement et jusqu'au dimanche 31 mai, du côté de Montaran et Saint-Médié, proche d'Uzès, rendez-vous pour la fête du pois chiche. Un week-end d'animation, de spectacles, de concerts. Vous retrouverez sur ce temps des plateaux radio et plein de moments chichetuels, comme on les appelle à Montaran et à Saint-Médié, pour célébrer, fêter et chanter le pois chiche. Pour citer quelques-uns des concerts qu'il y aura, on pourra retrouver Mathéo Langlois, DJ Charlie Cut, Lutèce, Yuna Foster qui vient de finir Prix Espoir de la Bourse des Jeunes Talents, ou encore Louis Samel, voilà. quelques noms qui peut-être vous parlent. Il y aura des karaokés, des blind tests, des paillettes par l'équipe de Mercure Rétrograde. Plein de quoi faire le plein de fêtes. Voilà, pour citer une phrase du pois chiche, c'est une fête à prix et à paix libre. Donc voilà, n'hésitez pas à venir... quel mot je pourrais utiliser? Décompresser ce week-end.
1: Alors, je pourrais dire aussi décompresser. Hein.
2: Oui, les deux.
0: J'ai eu peur un moment, mais non.
2: Voilà, pour une belle fête du pois chiche.
1: Eh ben, merci beaucoup. Bon, on a l'habitude d'y aller chaque année. C'est vraiment un moment convivial et familial. C'est ça qui est aussi hyper important à dire. Ça se passe la journée. Et y a vraiment un chouette esprit là-bas. Donc, si vous ne connaissez pas, et si vous connaissez, ben, emmenez tout le monde et on se retrouve là-bas. Avec grand plaisir. En vrai, c'est une belle mise en bouche quand même. Hein, pour,
2: très belle.
1: La semaine d'après.
2: Et la semaine d'après.
1: Bah, alors attends. Par contre, les gars, on donne pas tout au pois chiche. Hein. L'épée, on garde un peu pour nous. Hein. Et chez Belle Journée aussi, on a le droit d'en lâcher.
0: Alors, pas trop, c'est ma forme.
1: Alors.
2: Transition.
1: Voilà.
2: Tout trouvé. On vous a déjà fait une émission pour vous présenter le début du programme des Belles Journées. Donc, Belles Journées qui est le off du festival Tinals qui se tiendra à Paloma les 5 et 6 juin. Et donc, on revient un peu sur le début du programme des Belles Journées avant de vous parler un peu de la suite. Ça commence le mercredi 3 juin au cinéma Le Sémaphore à 18h pour la projection d'un documentaire qui s'appelle Riving Iran. À peu près, mon accent. Le film sera mieux que mon accent. On enchaîne tout de suite après au Prolé à 20h cette même soirée pour un DJ set du collectif Belle Journée, suivi d'un groupe électropunk qui s'appelle Nord Noir. Le jeudi 4 juin soir, on ira au bar du midi pour écouter Blue Boys Club et Katy Peril, une soirée électro-rock disco-punk. Le vendredi 5 juin, avant de filer à Tinals à Paloma, on se retrouve tous dans le hall de la gare pour monter dans le trambus ensemble et faire le trajet en musique jusqu'à Paloma. Et ensuite, nous y sommes. Que se passe-t-il le samedi 6 juin sur les Belles Journées?
0: Bah, y a le petit train déjà. Le petit train...
2: À 11h30, visite du petit train de Nîmes qui part des arènes. C'est gratuit, il faut juste réserver. Et c'est une visite que vous pourrez faire avec Dolly et Elvis, qui vous retrouverez aussi sur le festival à Paloma pour vous marier. Voilà. Une visite un peu loufoque, burlesque, marrante, qui peut être familiale.
0: Mais voilà, familiale.
2: Oui.
1: Ah, mais qui se veut familiale, oui. Vraiment c'est découvrir Nîmes autrement.
2: Après, on fait une petite pause pour reprendre des forces et manger. Et puis...
0: Et on enchaîne avec le premier concert de la journée. Ça sera donc à l'instant T avec Twera. C'est à 14h. Alors, Twera, c'est du rap, c'est hip-hop, mais avec quand même des prods assez électro et, on va dire, assez engagés du rap. Voilà,
2: énervé.
0: Ouais, un peu énervé. Et le mieux peut-être, c'est de rentrer dans le vif du sujet et de vous faire écouter un titre de Twera qui s'appelle L'âme et Sex Toys.

0: ça ?
1: Non, c'est parce que tu dis que de façon biologique, vous donnez la vie. Donc vous ne pouvez pas tendre vers la morbidité.
0: Ah oui.
1: Alors que nous, les hommes, on est plutôt vers l'extérieur, c'est-à-dire aller chasser, tout ça, travailler.

0: pour ça que nous, on a un très bon sens de l'orientation. C'est que vous, à l'origine, vous n'alliez pas chasser, vous restiez à l'intérieur des grottes. Ça, c'est resté génétique. C'est pour ça que vous vous perdez aujourd'hui en bagnole, GPS, etc. Nous, on est resté. Tu sais, il n'y a pas beaucoup de différence entre un homme préhistorique et un homme moderne.
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0: qu'on était un an. Raconte-moi comment ça se passe. T'es sur ton nuage, on t'appelle pour une mission, c'est ça?
1: Ça me ressemble plus, mais ça me peut pas ça.
2: Oui.
0: Et après?
2: Hein? Tu vas à la salle d'habillage. C'est une partie que je prends soin.
0: Et qu'est-ce que t'as choisi comme costume?
2: Pétasse.
0: Ça te va super bien, Pétasse.
2: Merci.
3: Et donc c'était Touéra avec L'âme et Sex Toys pour un concert donc à retrouver aux belles journées à l'instant T le samedi 6 juin. Et l'idée c'est un petit peu un parcours, hein. Alors après le petit train, après ce premier concert de rap à l'instant T, on peut donc enchaîner au Café Olive, donc vraiment juste à côté, avec un concert de rock psyché à 15h30 avec Luge, un groupe qu'on défend nous depuis longtemps au Sac à Soin. D'ailleurs, il y a une chronique à retrouver sur le www.lesacasoin.fr qui s'intitule Luge vers les cimes. Alors j'ai dit rock psyché, mais c'est plus varié que ça. C'est un peu, des fois c'est pop, shoegaze, des fois il y a des petites envolées un peu noise, mais c'est vraiment très sympa. Le mieux, c'est de s'écouter un titre. On vous en a déjà passé pas mal. Donc là, j'ai choisi un de leurs rares titres, presque instrumental, mais qui est très très dansant. Un peu, on se croit un peu à Manchester. On va s'écouter Fences de Luge.

0: C'était Fences de Luge, donc pour un concert au Café Olive samedi 6 juin à 15h30.
1: Et hop là, je perds le programme. Et ensuite, donc, pour continuer ce parcours dont vous parle Jérôme, on se retrouve à partir de 17h sur le toit du musée de la Romanité.
0: Oh là là là là,
1: pour une vue incroyable, avec un groupe de house instrumental qui s'appelle Ultra Gamma. Leur mot d'ordre, c'est de faire que du live, de pas utiliser de platine et de proposer un live qui augmente en énergie. Donc de 17h à 18h, ça n'a fait à faire que monter. Avant qu'on file direction Paloma, je pense que ça peut être très très beau comme moment. Et on va vous faire écouter un titre pour ça de Ultra Gamma qui s'appelle Solde.

0: C'était Ultra Gamma avec le titre Sold. Alors c'est tellement les soldes que tous ces concerts sont gratuits,
1: oh,
0: on
1: wow.
0: le rappelle.
1: Ah ouais.
2: Oh, la transition de fou. Oh,
0: alors, j'ai
2: oh, il en rire et chanson les gars. Oh, les
1: c'est plus que les soldes gratuits. Hein.
0: Ah ouais, là c'est carrément plus que les soldes. Donc oui, venez vraiment. Alors là c'est donc pour le concert de 17h sur le toit du musée de la Romanité, un cadre exceptionnel.
2: Ah ouais, oui. Il y a de la place pour beaucoup de monde.
0: Ah, là,
2: donc
0: venir,
2: à tous les festivaliers qui aiment Tinas, cette programmation a été quand même taillée pour eux aussi.
0: Et tous les
2: taillée
0: autres,
2: pour tous les Imois aussi. Voilà. Enfin vraiment.
0: Si vous êtes dans les
2: gratuit.
0: Parages, ouais, venez.
2: C'est gratuit.
0: Venez.
2: En vrai, venez.
0: Venez pour ce beau parcours du samedi. Bon, après, donc, on peut direction Tinals, hein, pour
2: ah
0: le
2: bon
0: in.
2: On reste pas belle journée.
0: On peut. On peut enchaîner, nous, sur la programmation du off des belles journées de dimanche.
3: Le dimanche 7 juin, le dernier jour de ce off, on repart pour commencer la journée avec le petit train. C'est un peu plus tôt. Attention, les amis, si vous faites une nuit blanche, c'est à 10h45. Départ
0: ça
3: du
0: va.
3: Petit train des Arènes.
2: Ça peut me déposer chez moi.
3: Effectivement, comme le disaient mes coéquipiers, c'est gratuit, mais le petit train, il faut juste réserver du coup sa place. Et ce sera donc pour ce tour-là un DJ set de DJ Baroud pour un tour en musique.
2: Alors, on peut peut-être préciser où il réserve.
3: Alors, je pensais qu'on allait le dire après, mais toutes les infos sont à retrouver sur www.femag.fr.
2: Du coup, la réservation aussi. Hein.
3: La réservation, tous les liens, toutes les infos, tout ce dont vous avez besoin. À 11h30, le dimanche 7 juin, on va chez Yo, qui se trouve 5 rue de Lago. C'est un restaurant et on écoutera un groupe folk pour un temps un peu plus calme et doux avec le groupe Tessina. On va écouter un morceau plutôt que d'en parler, ce sera mieux. Donc on s'écoute The Night du groupe Tessina.

0: Et c'était, pardon, le morceau The Night de Tessina. Retrouvé le dimanche 7 juin chez Yo pour ensuite poursuivre et
1: peut-être
0: terminer.
1: Dire juste un mot de plus, je crois.
0: Oui, c'est vrai. Aïna, je fais comme si t'étais pas là. Hein.
2: Aïna, mais,
0: je t'ai oublié.
1: C'est le seul oublié. C'est le seul autour de la table qui a vu Tessina en live, quand même.
2: Non, mais c'est pas grave, Léa, c'est son émission radio, il n'y a pas
0: de problème. Vas-y, moi, je t'écoute pas, mais tu peux parler pour ceux qui vont t'écouter.
2: Ah, c'était pas le tournesol que j'attendais, là. Non, c'était juste pour dire, je vous avais déjà parlé de Tessina dans une autre émission que j'avais vue en première partie de Mademoiselle K, et qui m'a fait une forte impression. C'était un très beau moment, et je pense que ça va bien coller avec l'instant du dimanche matin. On va tous être fatigués, on va pas se mentir, on aura déjà beaucoup donné pendant 2-3 jours, et je trouve que ça va faire une belle fin de journée, enfin de festival, posé en plus chez Yo, on mange bien, on boit bien, avec modération, parce que je les vois déjà braqués sur les yeux, mais on peut boire des softs, hein, des softs, attention.
1: Non, là, ça va,
2: ouais,
1: ça
2: mais
1: passe.
2: Vous, j'ai l'impression que ça je passe. Sors de feria, et de suite vous me jugez.
0: Oui,
2: là.
0: Oui, oui.
2: En tout cas, un très beau moment à vivre, je pense, donc je vous invite tous à venir découvrir ce moment-là, et on va ensuite aller où?
1: On reste dans le quartier, hein, c'est le quartier des Halles, et donc ensuite au comptoir des Halles, vraiment, rue Guizot, avec à midi et demi, Maévol. Alors Léa, peut-être tu peux nous en parler.
0: Maévol qui va proposer de la musique bass, house rap, et elle le mixe, c'est un mélange de DJ set et puis de morceaux donc sur lesquels elle va rapper. Elle fait tout en live, voilà, elle mixe, elle est seule sur scène. Et est-ce qu'on se réécouterait pas finalement un morceau de Maévol que vous entendrez au comptoir des Halles le 7?

0: C'était le titre Aïe Aïe Aïe de Maévol que vous retrouverez au comptoir des Halles le dimanche 7 juin pour clôturer ce festival off de Tinal. C'est en centre-ville de Nîmes et je le répète, c'est gratuit. Si vous voulez réécouter, prendre votre temps pour découvrir la programmation de ce off des belles journées, sur le site internet du Sacasson, le www.lesacasson.fr, vous pourrez retrouver une playlist qui s'appelle la playlist Belle Journée 2026, ainsi qu'une playlist pour vous présenter la programmation du IN de Festival Tinals qui aura lieu à Paloma. Toutes ces playlists et ces liens seront aussi à retrouver dans l'article qui accompagnera le podcast de cette émission. Et transition toute trouvée pour vous parler de nos coups de cœur du IN à Paloma.
1: Alors oui, le IN qui se déroule, lui, donc le vendredi soir et le samedi soir, à partir de 18h30, donc avec une trentaine de concerts. Hein, c'est une grosse programmation. La base, c'est du rock indé, mais pas que. Il y a aussi du rap, il y a aussi de la folk, il y a plein de choses. Et on a choisi, nous, de vous présenter chacun un coup de cœur. Et donc, on va commencer par Aïna, qui va nous parler de Dressed Like Boys.
2: Exactement, un artiste dont je vous ai déjà parlé dans une de mes playlists il n'y a pas si longtemps que ça, donc je suis hyper content de le retrouver sur scène parce que c'est un peu ça l'ADN du Sacasson, c'est de vous parler des artistes mais surtout de vous proposer d'aller les voir en concert et de vous faire justement vous-même cet aperçu de ce que c'est un vrai concert avec ce qu'apporte l'artiste sur scène. Et donc Dressed Like Boys, c'est à voir le vendredi 5, donc le tout début du festival à 19h30 en grande salle. Ça va être super beau, je pense. Donc pour vous rappeler qu'est-ce que c'est Dressed Like Boys, c'est un artiste qui s'appelle Jel Dunturk. J'espère que j'ai bien dit.
0: Oh oui, j'en doute pas.
2: Jel, excuse-moi si je n'ai pas bien prononcé, qui est chanteur du groupe Dirk. Ah, c'est vachement difficile tout ça. Mais Dressed Like Boys, c'est son projet solo qui est plus intime, plus à son image, je pense. Alors, il nous vient de Gand, en Belgique. Alors, musicalement, c'est un artiste qui propose une musique un peu 60s, avec un peu teinté de pop, mais d'aujourd'hui, c'est très actuel. C'est ça qui est bien le pont qu'il arrive à faire entre ces deux univers, avec beaucoup de piano. Moi, j'aime beaucoup ce qu'il fait. Et donc niveau influence, on retrouve un peu de Bowie, un peu de Genius, enfin vraiment incroyable. Et donc ça se définirait comme de la pop assez mélancolique, mais très juste et très douce. Donc à voir avec grand plaisir. Ce qu'on va faire, on va s'écouter un petit morceau. C'est vraiment un morceau coup de cœur que j'ai écouté, mais je sais pas, 150 000 fois. Et on va s'écouter tout de suite You Part of Town de Dressed Like Boys.
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0: Et on vient de s'écouter Dressed Like Boys avec le titre You Part of Ton. Et on continue cette découverte coup de cœur sur les artistes du In de Tinals. Et cette fois-ci, c'est Léa qui va nous faire découvrir son petit coup de cœur à toi.
1: Effectivement, moi, mon coup de cœur de la programmation du In, que je ne connaissais pas du tout, que j'ai vraiment découvert en lisant la programmation, c'est Yeray Cortés. C'est un guitariste-compositeur espagnol, comme vous l'avez remarqué. Avec mon accent, il vient de Alicante et il propose un flamenco très contemporain. Il mélange vraiment le flamenco traditionnel et des influences vachement plus modernes et expérimentales. Son univers musical, c'est dans l'émotion, c'est dans le minimalisme aussi. Il vient d'une famille passionnée par le flamenco, donc vraiment des très jeunes. Il a commencé à apprendre à jouer du caron et puis ensuite de la guitare. Il y a un documentaire qui est sorti sur lui, si vous voulez en apprendre un petit peu plus. C'est le documentaire le suit lors d'un enregistrement d'un album. Et puis ça parle, on y découvre des secrets, des douleurs, des histoires de famille et puis du flamenco. Et ce documentaire, il a sorti en collaboration avec C. Tangana, dont je vous ai déjà parlé dans le sac à son. C'est le réalisateur du documentaire. Il a sorti un dernier album il y a très récemment, là, le 17 avril, qui s'appelle Popular. Et dans cet album, on retrouve la chanson que je vais vous faire écouter là sous peu, qui s'appelle Nien los puertos italianos. Personne ne doit rigoler.
2: Ça va, ça passe.
0: En fait, il y a que toi qui a rigolé là.
1: Qui est un titre qui est construit un peu comme une déclaration d'amour.
0: Ah ben voilà.
1: Et c'est un titre qui fonctionne avec un autre morceau de son album, qui s'enchaîne dans l'album. Le second s'appelle Nien los Café Parisianos.
2: Ah, tu cherches la difficulté là.
1: Je me suis un peu mis des bâtons dans les roues. Et c'est vraiment deux titres qui se répondent. Ils ont été pensés ensemble comme une seule œuvre. Et c'est un peu deux faces de cette même histoire d'amour. Le titre, ça veut dire tu ne trouveras pas l'amour comme celui de cette aliente, même dans les ports d'Italie. Je vous laisse découvrir et écouter.

0: C'était donc Yeray Cortés, que vous retrouverez à Paloma le samedi 6 juin sur la grande salle. Olé, c'est ça, Jérôme danse, vous le voyez pas, mais il danse.
1: C'est-à-dire, là, attendez. Allez, on est en mode de flamenco ici, hein. Tout va bien.
0: Et d'ailleurs, c'est à toi, Jérôme, de nous présenter ton coup de cœur du Festival Tinals.
2: Et oui, alors moi c'est Bar Italia, je vous en ai déjà parlé parce que je l'ai souvent mis ce groupe en playlist. Et encore, il y avait Italien dans le titre qu'on vient d'écouter, là c'est dans le nom du groupe. Alors Bar Italia, et pourtant c'est un groupe anglais, un groupe de rock indé britannique formé à Londres en 2019, mais composé de Nina Cristante au chant, et elle est née et a grandi à Rome. Mais elle est venue donc en Angleterre en 2007. Et elle est accompagnée dans ce groupe de Sam Fenton, chant guitare, et de Jesmi Tariq Femi, chant guitare. Donc, particularité de ce groupe, donc les trois chantent. Et donc, il y a ces voix qui se répondent souvent, ou selon les morceaux, il y en a qui chantent le couplet, d'autres le refrain. Et ça, j'aime beaucoup cette diversité des voix, comment ils jouent avec ça. Alors leur nom, Bar Italia, il vient du nom d'un café, en fait, à Londres, un café de Soho qui s'appelle Bar Italia. Et c'est aussi une chanson de Pulp. Donc, il y a quand même beaucoup de références derrière ce nom. Donc, plein de bonnes raisons pour ce nom. Alors, en 6 ans, ce groupe a sorti quand même déjà 5 albums. Et il a commencé à monter en puissance avec le 3e album qui s'appelle Tracy de Nîmes. Alors je me suis dit, il y a un signe là quand même. Donc de Nîmes, donc voilà, c'était sorti en 2023 sur Matador Records. Alors c'est un groupe qui a cultivé le mystère au début, parce qu'ils répondaient pas aux interviews, ils étaient quasiment absents des médias. Mais en fait, c'était assumé. Ils disent que la place d'un artiste, c'est pas dans un show télé ou sur un podium de mode, mais dans un studio ou sur scène. Et moi, je les ai vus sur scène il y a 2 ans, je crois, à Rock en Seine. C'était en fin d'après-midi et c'était déjà très prometteur. C'était vraiment très bon, très énergique. Donc, je vous conseille vraiment ce concert. Donc, c'est du pur rock british avec quelques petites envolées noisy. Sur scène, ils sont 5. Il y a un batteur et puis une bassiste, Mathilde Bataille, qui les accompagne. Et donc, pour vous donner envie d'aller les voir, donc samedi 6, ce sera dans la grande salle à 22h45 pour un set d'1 heure, je vous propose d'écouter donc Cobella de Bar Italia.

0: On vient d'écouter Cobella de Bar Italia, donc pour un concert le samedi 6 au Tinals Inn, dans la grande salle encore, c'est un peu hasard, mais nos trois coups de cœur, c'est dans la grande salle. Là, c'est à 22h45 et c'est un titre extrait de leur très bon dernier album qui s'appelle Some Like It Hot. Donc on espère vous retrouver à Tinals.
1: Et à Belle Journée.
0: Et à Belle Journée,
1: en fait,
0: bien
1: je préfère vous voir à Belle Journée qu'à Tinals. Hein.
2: On va passer une semaine ensemble, hein, ouais. Écoute.
0: Du mercredi au dimanche.
2: Au dimanche.
1: Et tout ça dans la bonne humeur. En plus, ils annoncent un très beau temps. Ce sera pas mal de sessions en extérieur quand même, les belles journées. Donc, un chouette moment à partager ensemble. Et tout ça, bien sûr, vous pouvez retrouver, Jérôme, où ça ?
0: Bah dans l'article qui accompagne le podcast, bien sûr, qui sortira demain soir, si tout va bien. Et puis, sinon, les playlists dont on vous a parlé, celles du in, du off, directement sur les plateformes de streaming ou sur notre site, enfin, vraiment partout.
1: Voilà.
0: Sur l'application.
2: Sur l'application.
1: Et voilà, sur l'application, vous aurez le podcast en direct. Ça, c'est pas mal. Ça, ce sera beaucoup plus direct qu'avant. Vous pouvez l'écouter du téléphone direct, dans le train, dans le tram, dans le métro, partout où tu veux. Et comme ça, tu auras toutes les refs et découvrir toute cette belle programmation que toutes ces associations se sont battues pour monter pour vous. Et on est hyper content de partager ce moment. En plus, c'est gratuit, il faut bien le répéter, c'est hyper gratuit, c'est pour tout le monde. Et c'est pour vous faire venir la musique au plus près de vous, au plus près des bars où vous avez l'habitude d'aller aussi.

0: Hein, c'est ça aussi un peu le principe.
1: Oui, le centre-ville de Nîmes.
0: Le centre-ville de Nîmes, des bars qu'on aime bien.
1: Qui organise des concerts.
0: Et... à l'année. Donc voilà, tout ça est cohérent et avec des beaux moments. Et qu'est-ce que j'ai envie de dire ? Oula, je viens de voir l'heure, on arrive à la fin, c'est ça. Jérôme, je voyais son œil là, son œil de géranium là. Vous allez dire, mais pourquoi il dit ça ? Il fallait écouter le début de l'émission, mais vous pourrez l'écouter voilà, bien sûr en podcast. Sur l'application.
1: Voilà, c'est bien fait,
0: tout ça. Ouais, bien, c'est toujours réfléchi tout ce que je dis. En tout cas, Léa, elle doute.
2: On n'est pas sûr, on n'est pas sûr, mais bon, ok.
0: On arrive à la fin donc de cette émission radio. On était hyper contents de vous présenter toute la programmation des concerts à venir. Il y a beaucoup de concerts gratuits, quand même, avec les paillotes du jam, tout ça, avec les belles journées qui commencent dans 10 jours. Il y a aussi quand même ce très beau festival du Tinas qu'on aime beaucoup, qu'on est hyper content de retrouver.
1: Le pois chiche avant.
0: Le pois chiche avant aussi qui est gratuit, hein, ouais. Si je ne me trompe pas.
2: Prix libre.
0: Prix libre. Et paix libre. Attends.
2: Exactement.
0: Et, oh,
2: ça, et ça, ça vaut.
0: Ça, c'est
2: ça
0: l'argument.
2: Vaut
0: c'est l'argument qui me fait tout lâcher. Voilà, comme vous voyez, l'émission, c'est toujours dans la bonne humeur, dans la joie et surtout avec beaucoup de musique. Ça fait un peu moins d'une heure que nous sommes ici ensemble et on va se quitter ici. Mais l'aventure continue bien sûr sur tous les réseaux sociaux, Facebook et Instagram. Continuez à nous suivre sur le sac à son. Bien sûr, sur toutes les plateformes de streaming, Spotify, Deezer, YouTube. Toutes les playlists, tous les morceaux qu'on fait écouter sont sur ces plateformes-là, sur notre compte Le Sac à Son. Et bien sûr, sur l'application du Sac à Son, encore plus direct, encore plus près de vous. Et moi, je vous dis ciao.
1: Et on va conclure cette émission avec un autre groupe qui est présent dans la programmation de Tinals, c'est La Sécurité. On va s'écouter le titre Deny.